0: difforme des pommes de terre irrégulières transformées en un délice réconfortant.
1: Avant, j'étais moche. Ma vie était un enfer.
0: Et puis l'équipe choc de l'association Lycévasion, née en 2025, est arrivée et elle a tout changé. Avec cette idée choc, et si on montrait que moche ne veut pas dire mauvais ? Et ça marche, les élèves adorent, tout se passe comme sur des roulettes au lycée Louis Davier. Voilà un geste d'éducation de bon goût, doublé d'un geste solidaire et anti-gaspi, qui met dans le mille, du coup j'ai envie de m'y mettre aussi. Allez, sauvons les légumes moches.
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3: Il y a un truc qui nous rassemble tous, nous les Mayennais, c'est bien sûr le bon Mayennais. La vache broute dans les champs, puis ce lait précieusement pasteurisé pour fabriquer du fromage. Et ce fromage délicatement conservé dans cette boîte, oui, celle-ci, avec le couple si mystérieux dont personne ne connaît l'histoire, mais où tout le monde se raconte une histoire. Une recette qui marche depuis 1912. Audrey Gaillot, chargée de communication pour la société Vaubernier, implantée à Martigné-sur-Mayenne.
4: On est habituellement quatrième marque nationale la plus vendue en France, mais sur le mois de décembre, on a eu la bonne surprise de voir qu'on était passé troisième.
3: Et si au départ il n'y avait que le bon Mayennais, désormais la marque est une référence en France. Catherine Drezen, présidente de Vaubernier.
5: Aujourd'hui, ce sont 130 collaborateurs qui travaillent. Nous fabriquons une large gamme de fromages et de produits laitiers bon Mayennais. Camembert, brie, coulommiers, lingots, carrés.
3: Ah, mon camembert est prêt. Ça, avec du pain alors. L'entreprise Vaubernier fait travailler plus de 170 producteurs de lait autour de la fromagerie.
4: On met un point d'orgue à faire que nos fromages soient de qualité. Et puis, on a des consommateurs qui nous sont fidèles.
3: Oui, et d'ailleurs, pas plus fidèles que moi, parce que moi, j'ai le bic 4 couleurs bon Mayennais grâce à ça, pardi, au point. Ils existent depuis le début. Vous les échangez pour avoir un cadeau. Et forcément, ça fait un succès fou, comme le souligne Catherine Drezen.
5: Sur l'année 2020, on a à peu près échangé par point ou vendu 45 000 objets à l'effigie de bon Mayennais.
3: Et comme le dit Audrey, les objets sont variés.
4: On a quand même une trentaine d'articles qui sont disponibles sur la boutique, donc on y retrouve des tabliers, des torchons, des sacs isothermes. Quand on passe dans différentes maisons, on voit toujours des petits points qui sont dans les petits pots et les gens ont l'habitude de les conserver. Donc je pense que ça se passe de génération en génération.
3: C'est vrai, ça finalement, tout le monde a une histoire avec le bon Mayennais.
4: L'habitude de voir le camembert sur la table le dimanche avec ses grands-parents, et finalement c'est des choses qu'on reproduit nous aussi avec nos enfants. Et donc pour nous, c'est vraiment une fierté de voir que ça, la marque se transmet.
3: Et même si la recette du camembert, le bon Mayennais, n'a jamais changé, la tradition n'empêche pas l'innovation.
4: Donc la finie 1912 au mois de septembre, qui a un peu plus de caractère par rapport à notre camembert historique. Autre exemple, sur le fromage le léger, on a revu le pack là récemment pour pouvoir faire émerger la notion de riche en protéines, qui est aujourd'hui sur le marché un point qui est important, notamment pour les sportifs.
6: Ça y est, j'ai fini mon camembert au four. Bah du coup, je vais courir.

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1: Catherine de Jouy en Pitivray, collectionneuse de cartes postales anciennes.
2: Vous faites partie d'un club ?
1: J'appartiens au club du Cercle des cartophiles de Loiret depuis une vingtaine d'années.
2: Ça a l'air très sérieux cette affaire.
1: La carte postale a démarré, on va dire, environ en 1900. Petit à petit, ça s'est enrichi jusqu'à avoir des années très glorieuses en 1970.
2: À votre avis, vous avez combien de cartes postales anciennes de Pithiviers ?
1: Alors, je n'ai pas chiffré, mais j'en ai au moins 800, je pense.
2: Et ça vous provoque quoi quand vous les trouvez ?
1: C'est une certaine curiosité parce que je reconnais des lieux où j'ai pu itinérer à pied. Tous les chemins où je suis passée, j'ai eu envie de les collectionner.
2: Et à chaque fois, c'était la même émotion quand vous les trouviez en brocante ou sur des salons de collectionneurs ?
1: Alors l'émotion, c'était celle de trouver où il y avait ma maison. Je l'avais ratée pendant 15 ans et je l'ai retrouvée 15 ans après.
2: C'est-à-dire vous l'avez ratée pendant 15 ans ?
1: J'étais sur une vente et la personne avant moi l'a prise. Et le jour où je l'ai retrouvée, vraiment, j'ai été enchantée. Là, c'est une émotion. Alors c'est de l'émotion parce que ça retrace des chemins où je suis allée, où je suis passée, soit à bicyclette, soit à pied. Et en même temps, on voit que d'autres avant ont foulé et que le temps passe, mais les choses demeurent.
2: Vous êtes une grande nostalgique ?
1: Non, pas nostalgique, mais curieuse. Curieuse de ce qui se passait auparavant. Les concours de pompe, très...
2: C'est quoi les concours de pompe ?
1: Alors, les concours de pompe, c'était des réunions festives où tous les gens qui pratiquaient les pompiers étaient réunis à Pithiviers, mais venant de différents points du...
2: Mais ils faisaient des pompes ?
1: Non, concours de pompe, c'était la pompe que l'on animait, qu'on appuyait d'un côté et de l'autre pour faire la pression, pour éteindre l'incendie.
2: Ah, d'accord. Ah oui, moi je voyais les gens en train de faire des pompes au milieu de Pithiviers, non ?
1: Non, pas encore.
2: C'est fou, quand on regarde, c'est un petit peu des vestiges du passé, on se dit que le temps passe très vite, non ?
1: Alors, le temps passe très vite parce qu'étant petite, moi, j'ai connu, par exemple, le kiosque de Pithiviers.
2: C'était quoi, le kiosque ?
1: Alors, le kiosque, c'était situé sur le mail ouest et en même temps, on y faisait de la musique, donc il y avait des rassemblements musicaux très fréquemment.
2: Ah, le kiosque à musique ?
1: Oui, le kiosque à musique, pardon. Et donc, ce kiosque a été démonté, mais j'ai retrouvé toutes les cartes postales anciennes du kiosque, parce que ça aussi, ça évoquait des souvenirs pour moi.
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3: Un début de conversation pour vous aider dans l'apprentissage de la langue bretonne aujourd'hui et puis après un nom de famille qui permet de faire front.
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3: Alors, c'est pas évident d'apprendre la langue à la radio. J'essaie de vous donner quelques clés chaque jour, mais pour ça encore faut-il être à l'heure pour écouter les chroniques. Donc, pour ne pas rater l'heure, il y a une question que vous devez connaître. Une phrase. Pédere. Je suis sympa, c'est une phrase courte. Trois mots. Pédere. Et ou EO, si vous voulez, c'est facile à traduire, c'est « quelle heure est-il ?» PED, c'est un mot interrogatif qui signifie « combien ?» PED, à retenir évidemment, ça sert dans plein d'utilisations. PED heure, quelle heure ? Et à la fin, EO, c'est une des formes du verbe « être » en breton conjugué. PED heure EO, PED heure et, quelle heure est-il ? Retenir cette phrase vous permettra de ne jamais rater vos rendez-vous de toutes sortes et surtout vos rendez-vous radiophoniques. PED heure EO, quelle heure est-il ? Alors pour répondre s'il est midi par exemple, bah vous répondrez Chris Tays et où ? Midi il est. Et on n'oublie pas le verbe à la phrase, on ne dit pas juste Chris Tays, on dit Chris Tays et où ? Peder et où ? Quelle heure est-il ? Chris Tays et où ? Il est midi. Bon, dites pas ça une autre heure qu'à midi, ça marchera moins bien.
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3: Et un patronyme frontal aujourd'hui, ou un nom qui fait front comme je vous le disais, ou même plusieurs, Taldir ou Talourne. Deux mots commençant avec le préfixe tal, T-A-L. Et tal, qui n'est pas la chanteuse en breton, a plusieurs sens. En premier, c'est le front humain, évidemment, tal, antal, le front, tal, antal et begarpen, le front en haut de la tête. C'est mieux s'il est là, d'ailleurs. Et donc, si votre nom de famille est Taldir ou Talouarn, eh bien, mieux vaut ne pas donner de coup de tête au risque de casser celle d'en face, car Taldir veut littéralement dire front d'acier, rien que ça. Et Talouarn, c'est pas en reste non plus, Talouarn, c'est le front de fer. Alors encore un nom ramenant une époque où les hommes se faisaient remarquer sur les champs de bataille ou dans les mêlées. Et les Taldir, outaouais n'était visiblement pas mauvais pour donner ou amortir les coups. C'est pas une raison pour faire pareil. Moi, je vous dis à demain, même heure.
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5: Arnaud Fromage est avec nous chaque matin. C'est l'heure de la nécessaire minute comptoise. Mon cher Arnaud, bonjour.
6: Bonjour.
5: Du côté des radars, il y a des petites surprises. On donne vraiment des drôles de noms aux choses, parfois, chez nous, en Franche-Comté.
6: Oui, et en voici un nouvel exemple. Alors, petite mise en situation, vous êtes en voiture, vous venez de Belfort et vous roulez en direction de la Chapelle sous Rougemont. Bref, vous êtes sur la départementale 83, vous passez de nez avant d'arriver à Rop. Là, vous passez devant la mairie, sur l'avenue Charles de Gaulle, il y a Céline Coiffure, mais vous continuez. La petite patte d'oie à la Vermenoncourt, vous restez sur la route principale et vous avancez encore un petit peu. Il y a les jolies maisons typiques là sur le côté et c'est là, dans le virage, qu'il faut freiner tout simplement parce qu'il y a un radar.
5: Bon, bah, pas mal la petite balade là autour de Belfort, je vois pas vraiment. Vous voulez en venir, Arnaud ?
6: Eh bien, exactement à cet endroit précis, là, sous le radar, en face de la boîte aux lettres. Parce que ce n'est pas n'importe quel radar. C'est celui qui est surnommé le radar Johnny Hallyday. Mais alors, pourquoi, allez-vous me demander, maintenant que j'ai réussi à capter votre attention ?
5: Eh bien oui, pourquoi le radar de Johnny Hallyday, Arnaud ? Oui.
6: Pour comprendre, il faut remonter à février 1970. L'idole des jeunes a donné la veille un concert à Strasbourg et doit se rendre à Besançon. 3000 personnes l'y attendent et il est 18h passé. Dans la DS Palace Citroën, qui roule à fond parce que, bah, années 70, il y a donc Johnny Hallyday et Sylvie Vartan, mais aussi Mickey Jones, le guitariste de Johnny, Jean Ponce, son manager, et Sacha Rulle, son secrétaire. On est en février, il fait nuit, il fait froid, il y a du verglas et ça roule vite, bref, Johnny perd le contrôle de sa voiture. Il glisse et se retrouve dans le fossé. Alors il parvient à reprendre le contrôle de son véhicule, parce que ne l'oublions pas, Johnny Hallyday est un pilote, mais malheureusement, il y a un bloc de béton qui bloque le fossé et la voiture finit par s'y écraser. À bord, Johnny et son guitariste n'ont rien, mais son secrétaire et son manager sont blessés. Sylvie Vartan, elle, a carrément traversé le pare-brise, elle a le visage en sang. En 1970, la ceinture de sécurité est censée être obligatoire, mais dans les faits, personne ne la met vraiment. Les voisins viennent au secours des blessés, alors au départ ils avouent ne pas vraiment avoir reconnu Johnny et Sylvie Vartan parce qu'ils sont sous le choc, et les blessés sont conduits à l'hôpital de Belfort. Johnny s'empare du téléphone d'un riverain pour annoncer qu'il n'y aura pas de concert à Besançon ce soir-là. Sylvie Vartan, elle, s'exile quelques mois à New York dans une clinique de chirurgie esthétique où elle subira des dizaines d'opérations de reconstruction pour effacer les traces de l'accident. Alors voilà pour la petite histoire. Et c'est donc dans ce même virage, toujours à la sortie d'Europe et toujours aussi dangereux, qu'a été installé en 2019 un radar, le radar Johnny Hallyday, pour nous rappeler que, star ou pas, il ne faudrait pas oublier de...

0: par Johnny Hallyday. Voilà, on sait désormais où il est grâce à vous, Arnaud Fromage, pour la nécessaire minute comptoise. Vous menez les enquêtes dans tous les sens et vous nous faites revivre avec un superbe podcast La vie incroyable de Paul-Émile Victor, un jurassien qui, pour sa première expérience et sa première expédition, est parti au Groenland. On a entendu le premier épisode jeudi, à partir de 10h. Et le numéro 2 est déjà disponible en ce moment sur l'application ICI. Vous allez véritablement découvrir ce qu'a enduré l'équipe autour de Paul-Émile Victor. Une équipée qui a été véritablement sans danger, mais ô combien importante pour l'avancée de la science. Un podcast passionnant avec vous, mon cher Arnaud Fromage. Je vous dis à demain.
1: À demain.
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1: Un circuit court aujourd'hui à Saint-Pierreville. Nous sommes au nord-ouest de Privas avec Sabine Loulier pour découvrir Castanaïs.
2: J'ai décidé de créer une ligne de cosmétiques qui sont fabriquées avec les châtaignes que l'on produit sur l'exploitation. Et donc cette ligne de cosmétiques, elle est certifiée bio et nos châtaignes sont bio et AOP châtaigne d'Ardèche.
1: Et donc aujourd'hui, Sabine nous propose une crème corps et une crème visage.
2: Donc la particularité en fait de la châtaigne, elle est multiple. D'abord, la châtaigne est très riche en sucre, ce qui permet d'avoir ce côté très très hydratant de la crème. Également, la châtaigne contient du tanin, qui est issu, vous savez, de l'arbre et de la sève. Le châtaignier contient beaucoup de tanins. Et donc, ces tanins, en fait, ont un rôle un petit peu antioxydant qui permet de faire que la crème convienne aux peaux qui sont un peu rosacées, vous savez, des peaux un peu atopiques, des peaux un petit peu fragiles. Et puis, troisième effet, et pas des moindres quand même, ce sont les polyphénols qui sont très riches et condensés dans la châtaigne et qui en font un anti-âge naturel imparable. Pour l'instant, l'accueil est plutôt favorable, très favorable. C'est vrai que les Ardéchois sont très surpris. Ils ne connaissaient pas, évidemment, je leur dis que c'est normal parce que ça n'existait pas avant. L'usage en cosmétique est encore balbutiant.
1: Et c'est donc en profitant des 12 hectares de sa châtaigneraie multicentenaire que Sabine a décidé de se lancer dans l'aventure Castanaïs. Et donc forcément, en parallèle de ses produits cosmétiques, vous avez également toute une gamme de bonnes choses à déguster.
2: C'est une gamme qui est assez restreinte, mais qui va à l'essentiel. De la crème de châtaigne, de la crème de châtaigne saveur peine d'épices, de la farine de châtaigne et des châtaignes au naturel. Et qui fonctionne bien, quoi, qui reçoit aussi un bon accueil de la part des clients. Donc c'est chouette, franchement, c'est une super aventure.
1: Bon, et vous savez quoi ? C'est une belle aventure aussi parce qu'elle résulte d'une belle histoire d'amour.
2: J'ai rencontré mon mari donc il y a 30 ans maintenant. Et mon mari est fils de castanéiculteur. Moi, ça fait 30 ans maintenant que je vois mon mari passer énormément de temps dans ses châtaigniers. Tous les jours, il y va, il connaît les arbres, il sait ce qui se passe dans ces arbres, il suit l'évolution des arbres qui greffent. Parce qu'en fait, nous, on travaille sur une châtaignerie ancestrale et traditionnelle et nous ne plantons rien. Nous greffons. C'est un travail au long cours. Mon mari fait de la taille en prévision des greffons qui vont sortir, si tout se passe bien, de cette taille. Et donc, l'année d'après, il récupère ses greffons, il regreffe, donc on choisit nos variétés. Une chose aussi importante, c'est que mon mari est un des derniers à pratiquer une greffe en flûte traditionnelle sur laquelle on n'utilise absolument pas de mastic. Voilà, c'est-à-dire qu'on utilise la sève qui sert de colle. Et donc, tout le process est super naturel. Donc moi, quand j'ai vu ça, je me suis dit, mais c'est un travail incroyable qui passe sous silence. Et donc, moi, je voulais essayer de donner à voir cette passion pour le châtaignier. Donc, c'est pour ça que j'ai aussi cherché à faire des produits qui soient élégants, qui soient vraiment de très haute qualité. C'est pour ça, d'ailleurs, que la crème que je produis, les crèmes cosmétiques, elles sont bio, mais elles sont dans des pots qui sont compostables et biodégradables, avec des étiquettes en papier, une encre, une colle qui sont non impactantes pour l'environnement. Vraiment, c'est l'essence même de l'Ardèche, sans aucun PFAS, sans aucun produit controversé. Et les produits, on peut les mettre au jardin quand on a fini de les utiliser.
1: 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Comme d'habitude, je vous mets toutes les infos qu'il vous faut sur ici.fr Drôme Ardèche, rubrique circuit court.
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3: Bonjour, je m'appelle Julien Ferrandez, président du foot de l'AS Saint-Germain-Chantierac depuis 7 ans maintenant. J'habite à Saint-Germain-du-Salambre. Je travaille à Saint-Germain-du-Salambre. J'ai la chance de travailler là où je joue au foot. Du coup, je suis cantonnier. Donc, je m'occupe du terrain, je m'occupe des infrastructures du stade. Donc, encore plus de plaisir à être président d'un club.
4: Bonjour Julien. Qu'est-ce qui vous a fait entrer dans ce club ? Est-ce que c'est la fonction de président ou c'est d'abord le fait de jouer au foot ?
3: Non, le club, je l'ai connu avant d'être président. Je suis rentré au club en 2002. Et c'était un copain à moi qui m'a dit « Viens, on va jouer à Saint-Germain, tu verras, c'est un super club ». Et effectivement, je suis tombé amoureux du club, des joueurs, de l'entente, des dirigeants surtout, parce qu'il en faut, et des supporters qui nous supportent tous les dimanches.
4: Jouer quel poste sur le terrain, Julien ?
3: Alors j'ai trois postes. C'est soit 9, parce que c'est moi qui veux. Le coach me fait jouer 5, parce que c'est lui qui veut. Et je dépanne dans les buts, parce que plus jeune, j'ai joué gardien.
4: Ça veut dire que vous êtes un joueur polyvalent, en fait, Julien. Comment on fait une victoire au sein de l'AS Saint-Germain-Chantérac?
3: On l'a faite avec un chant dans les vestiaires qui est un peu spécial parce que c'est un chant communiste. Alors me demandez pas pourquoi. Quand je suis arrivé, il a fallu que j'apprenne les paroles. La lutte finale. Non, après, bah, c'est se retrouver après la douche pour fêter ça avec les dirigeants, les femmes de joueurs, les enfants de joueurs dans le clubhouse.
4: Votre club, il rassemble une équipe, 28 joueurs. Vous jouez en District 4. Il n'y a pas de division en dessous. Du coup, président, c'est quoi les objectifs pour cette saison?
3: Effectivement, on est au plus bas, mais on est un club qui est en reconstruction depuis 2-3 ans. Le après-Covid nous a un peu fait mal et qui a fait mal au football tout court, de toute façon, je pense. Comme objectif, c'est maintenir un club de foot dans ces deux petits villages qui est Saint-Germain et Chantérac. C'est un club de copains. Il y a des gens qui viennent, qui restent un an à cause du boulot, à cause des études. Et en fait, ils sont dégoûtés de partir parce qu'ils voient qu'on est vraiment un club qui se prend pas la tête. On n'est pas là que pour gagner. On est là pour jouer au foot et essayer de se faire plaisir.
4: C'est quoi les couleurs du club de l'AS Saint-Germain-Chantérac?
3: C'est la couleur verte comme l'AS Saint-Etienne. Je suis trop jeune pour avoir connu les grandes gloires de Saint-Etienne. Moi, mon club de cœur, c'était les Girondins de Bordeaux. Après, quand je suis arrivé dans ce club, les anciens qui jouaient encore, eux étaient fans de l'AS Saint-Etienne.
4: Ouais, combien de buts inscrits depuis le début de la saison? Quand vous jouez neuf, pas quand vous jouez gardien de but.
3: Alors pour avoir fait 2-3 matchs en neuf contre les grosses équipes, je suis qu'à 2 buts en 7-8 matchs.
4: C'est pas mal. On se rapproche de Kylian Mbappé. Merci beaucoup, Julien.
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6: Complètement gaga avec Olivier Glin. Alors, bonjour Olivier, on parle d'eau aujourd'hui?
5: Vouille, sagassouille. Bonjour les amis, aujourd'hui on va voir des mots qu'on ne trouve nulle part ailleurs. Chez nous, dans le parler gaga, on a des termes pour tout. Et pour patauger dans l'eau ou la gadoue, on n'a pas un mot, mais trois. Bassouiller, gabouiller et gassouiller. Oui, trois verbes pour exprimer le bonheur de tripoter de la flotte ou de barboter dans la boue liquide. Et comme on est généreux hein, quand même, on ne s'est pas arrêté là et on a même des noms qui vont avec. On appelle ça des déverbaux, car ces noms viennent des verbes. On a la bassouille, la gassouille et la gabouille. Ces mots sont employés dans la Loire, mais également dans le Lyonnais et le Beaujolais, et puis de façon plus générale dans une bonne partie de la région Rhône-Alpes. Voici une maxime qui nous est donnée par Jean-Baptiste Martin. T'as beau gabouiller la bassouille, t'en feras pas rien des œufs à la neige. La plupart du temps, c'est juste remuer l'eau, éclabousser, patauger. Bref, faire ce que les mamans, elles y trouvent à redire quand les enfants reviennent avec le pantalon trempé. Et s'il y a des gens qui aiment bien gassouiller, ce sont bien les enfants. Les matrus, il n'y a pas besoin de faire grand-chose pour leur faire plaisir. Tu sors une petite bassine, tu mets un peu d'eau au fond et c'est parti pour la gassouille. C'est que ça peut gassouiller jusqu'à l'évaporation totale. La gassouille, c'est révélateur de la personnalité profonde des gens. Hein. Comme le dit l'adage, dans la gassouille, il y a deux sortes de gens. Ceux et ceux qui y tombent et ceux et celles qui t'y poussent. Bon, la nage n'existait pas hein, jusqu'à aujourd'hui, mais mieux vaut tard que jamais. Ou alors celui-ci, d'adage. Quand t'as les pieds dans la gabouille, c'est pas le moment de chercher tes pantoufles. Et oui, chez nous, la gassouille, c'est souvent un souvenir d'enfance. Mais entre nous, on est tous encore un peu des garagnas. Hein. On y aime bien parfois encore. Quel plaisir de gassouiller un peu.
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1: Direction la cuisine. Et peut-être que comme moi, vous les laissez tremper pendant des heures en espérant que ça disparaisse magiquement. Mais non, les flammes basculaient un peu trop fort. Les débordements de sauce ou les projections d'huile sont souvent responsables d'une croûte foncée, un mélange de graisse brûlée et de restes calcinés bien fixés à l'arrière de vos poêles et de vos casseroles. Alors, est-ce qu'il faut absolument passer par la case ponçage intensif? Et c'est pas qu'une question esthétique, Cal, parce qu'une poêle encrassée, ça conduit moins bien la chaleur, son dos adhère moins bien au gaz ou à l'induction, et le nettoyage du plan de travail devient problématique. Ça, c'est toujours une galère, hein, quand on le pose comme ça. On a une jolie auréole bien brune.
2: Noir sur le plan de travail, c'est pas agréable.
1: Et le réflexe, c'est souvent de prendre le premier grattoir qui vous tombe sous la main et à s'acharner. Et puis on n'y arrive pas. Alors ma maman m'est tombée dessus la dernière fois, et parce que frotter trop fort, ça attaque l'émail, l'inox, le revêtement, ça laisse des rayures qui vont retenir encore plus de crasse. Alors comment faire? Ma maman a généreusement saupoudré de bicarbonate de soude le dos de la poêle humidifiée au préalable, hein, sinon le bicarbonate ça ne tient pas. Vous le laissez agir, pas quelques heures, quelques minutes, ça peut suffire. Et ensuite, vous frottez doucement avec le côté doux d'une éponge. Et ça élimine, sans trop d'effort, les dépôts noirâtres sans rayer la surface de vos casseroles, de vos poêles. Mais merci, ma maman.
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3: Un chien a des comportements quelquefois qui sont pas forcément appréciés en société, et donc l'idée c'est de réduire les mauvais comportements et mettre en place des bons comportements.
4: Un chien, alors une fois on parle de chien agressif, est-ce qu'on peut les changer?
3: Oui, on peut les changer. Alors un chien agressif c'est une étiquette. Moi ce qui m'intéresse c'est clairement le comportement. À quel moment est-ce qu'il mord, dans quel contexte, et en modifiant ce contexte, on s'arrange pour que le comportement n'apparaisse pas. Ensuite on peut le mettre en place un nouveau comportement. Ça prend du temps, c'est une thérapie comportementale, mais en effet on obtient d'excellents résultats en réalité avec le temps. Et le travail.
4: Qu'est-ce que tu leur proposes aux propriétaires qui viennent avec leur chien? Qu'est-ce que tu leur proposes?
3: En premier lieu, j'aime construire une relation et enrichir cette relation, de manière à ce qu'il y ait vraiment une connivence qui se mette en place entre les deux. Et puis ensuite, je fais les choses pour que le chien joue un rôle social dans sa cellule familiale. Ce qui est important, c'est que le chien rende des services parce que ça lui fait plaisir.
4: Tout à l'heure, je t'ai vu tomber un chiffon. Le chien t'a apporté naturellement, sans que tu lui demandes, le chiffon.
3: Ouais, elle a compris ça, et donc je cultive ça, bien sûr, mais dès qu'on va dans le jardin, je fais tomber un outil, ça peut être un arrosoir, un gant, et elle sait qu'elle doit me rapporter les choses.
4: Et ça leur plaît aux chiens, ça les stimule, ils aiment bien ce côté-là de se dépenser, de se rendre utile.
3: Ils ont un cerveau qui est très proche du nôtre, donc il faut stimuler ce cerveau en réalité. Et un chien qui mange et qui dort toute la journée, il est pas super heureux. Il a besoin et d'être reconnu par son groupe, donc de jouer ce fameux rôle social. Et puis surtout, il a un cerveau qui a besoin d'être motivé. En fait, il a besoin d'apprendre des choses.
4: Là, on a Aria qui a 4 ans, qui est avec nous,
5: qui vient de la SPA de Poitiers,
4: très bien, et qui est très mignonne et très à fond en fait.
3: Elle est plus connectée que mon téléphone en fait. Elle cherche le regard en permanence parce qu'elle a envie de faire des choses.
4: Elle est assise devant nous, elle ne bouge pas, les oreilles bien dressées. Coucou Aria, qu'est-ce qu'on peut lui faire faire comme exercice? Parce que franchement, il y a plein de petites choses sympas.
3: Alors nous, on a l'habitude de terminer les exercices par un son de cloche, en fait, ce qui marque la fin de la session. Elle le sait, donc ça, c'est quelque chose que tu peux demander si tu veux te tester.
4: Oui, parce qu'on a une petite cloche qui est un peu

0: plus loin,
1: qui est accroché à un fil. Et du coup, si je lui dis, Aria, va sonner la cloche. Et je vous jure que c'est réalisé sans trucage, avec sa petite patoune. Elle a mis un petit coup dans la cloche. Aria, va chercher la casquette. Et elle apporte la casquette. C'est incroyable. Alors, le but, c'est pas d'en faire des animaux de cirque, mais ça prend combien de temps à éduquer un chien à décrypter son comportement et à faire en sorte qu'il veuille s'adapter à ce qu'on lui demande?
2: Alors, merci de préciser que c'est pas pour faire un animal de cirque, ça c'est important. L'idée, c'est juste de l'intégrer à ma vie et de lui montrer que j'ai besoin d'elle et qu'elle me rende des services. Ça, c'est une première chose. Ensuite, combien de temps ça prend? En fait, ça va assez vite.
1: Tu peux lui demander à n'importe quoi, elle le fera?
2: Ouais, je pense qu'elle a un répertoire qui est assez large. Ouais.
1: Non, je vais tester un truc, je suis pas sûr que ça marche. Aria, envoie un message à mon directeur et dis-lui que je suis malade. Non, elle veut manger la bonnette. Dommage, je vais devoir retourner au boulot.
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4: Bonjour Adi Schatz, je suis Béatrice Duchin, je vis à Saint-Martin-de-Seignanx. Je suis native des Hautes-Pyrénées, de l'Annemezan plus exactement. Je suis donc présidente de l'association Esquirotte. Cette association a été créée en 2012 suite à la création, à l'ouverture de la filière bilingue français-gascon à Saint-Martin-de-Seignanx. Et c'est une association qui a pour vocation de promouvoir la langue et la culture gasconne et de la rendre visible. Merci de me passer le micro.
5: Parlez-moi un petit peu de votre première liaison à la culture occitane.
4: Ma première liaison avec la langue et la culture gasconne, elle a commencé dès mon plus jeune âge, à l'occasion de réunions de famille chez mes grands-parents, puisque nous étions une famille nombreuse et que mes parents, mes oncles, mes tantes, mes grands-parents parlaient gascon. L'ouverture aux autres est arrivée très tôt chez moi. J'étais membre du comité des fêtes de la Neumeuse. Moi, je viens de Bigorre et j'ai énormément de connaissances autour de moi. Je me souviens quand j'étais jeune et quand j'étais au lycée, et j'ai présenté l'option occitan au lycée. Nous étions nombreux en cours d'occitan et beaucoup la comprenaient parfaitement parce qu'ils habitaient dans des villages, dans des communes rurales ou à la maison. Et ben, ils vivaient encore avec les grands-parents et ils ne parlaient que gascon à la maison. Moi, c'était difficile parce que je commençais déjà à la perdre. Mes grands-parents n'étaient plus là. On ne la parlait pas trop à la maison, mais ceux qui vivaient encore proches de leurs grands-parents, c'était la langue de la maison. C'est une langue qui est très très proche de l'espagnol. Les concordances des temps se construisent comme en espagnol. Pour apprendre l'espagnol, c'est un plus. Et moi, j'ai toujours été très attentive à cette langue parce que je la trouvais belle. Et même si je ne la comprenais pas, je la trouvais jolie parce que souvent, à travers cette langue, ils racontaient des histoires, des légendes et tout le monde riait. C'est une langue qui a ravivé beaucoup d'émotions parce que justement, quand nous avons créé cette filière et que j'ai commencé à entendre les enseignants parler cette langue, elle m'a projeté chez mes grands-parents, dans mon enfance en fait. L'enseignement bilingue à Saint-Martin-de-Seignanx se fait à l'école publique. C'est une offre de l'éducation nationale.
5: Est-ce qu'il y a beaucoup d'élèves?
4: Oui, à Saint-Martin-de-Seignanx, l'enseignement bilingue commence dès la petite section jusqu'au CM2. Et on a la chance à Saint-Martin qu'elle soit suivie au collège. L'histoire géo s'enseigne en gascon et il y a également le cours de langue en gascon. Très vite, nous avons mis en place les cours d'enseignement pour les parents, les cours adultes. Et donc, nous avons, dès la première année, eu beaucoup de parents.
5: Puisque vous êtes présidente de l'association Esquirotte, quels actes concrets proposez-vous pour promouvoir cette langue gasconne?
4: Nous avons commencé par les cours de langue. Ensuite, nous avons proposé des cours de chant en polyphonie. Je chante au Conservatoire des Landes, au département Trad. Et puis, nous avons mis en place des événements. Ça fonctionne de plus en plus. Les collectivités territoriales ici nous soutiennent.
5: Béatrice Duchin, présidente de l'association Esquirotte à Saint-Martin-de-Seignanx.
4: Oui.
5: Avant de vous dire des choses, allez-vous me donner le nom de la radio qui vous a tendu le micro aujourd'hui?
4: Je crois que c'est Ici Gascogne.
5: Et comment ça se dit en gascon?
4: Ici Gascogne.
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1: Bonjour Médéric Esquisserus.
2: Bonjour Philippe, bonjour à tous.
1: Notre linguiste marseillais, vous m'inquiétez, Médé, vous avez un drôle de regard inquisiteur ce matin. Là.
2: Inquisiteur ?
1: Ouais, un petit peu, oui.
2: Mais confesseur peut-être.
1: Ah.
2: Je vais commencer par une question. Mmh. Êtes-vous capable de résister à la tentation ? Attendez. Mmh. Est-ce que vous êtes capable de résister à, je sais pas moi, un bon aioli provençal?
1: Ah, c'est difficile.
2: L'aioli complet, hein.
1: Ouais.
2: Avec tous les légumes, la morue et gradaille dans la sauce. Ah. Moi non, j'avoue. Est-ce que vous êtes capable de résister à une daube qui a mijoté pendant des heures qui embaume la maison?
1: Ah, c'est compliqué.
2: À un morceau de gâteau des rois aux fruits confits bien pégueux.
1: Ouais.
2: Êtes-vous capable de résister? Ça, je sais que non. À un chichi fraîche, tout chaud et bien sucré. Hein, et voilà. Alors, je parle que des désirs gustatifs, que du plaisir de la chair. Car je pourrais aussi vous poser des questions sur les plaisirs de la chair et vous interroger sur votre capacité à résister à la tentation. Mais ce n'est pas mon rôle. Je ne suis ni confiseur, ni confesseur. En revanche, certains en entendent de belles. La semaine dernière, plusieurs temps forts religieux ont commencé, le ramadan pour les musulmans, mais aussi le carême pour les chrétiens. C'est dans ce cadre que l'on m'a envoyé un lien vers le podcast Carême dans la ville, réalisé par des dominicains, avec l'épisode du 22 février, au titre forcément alléchant, Confession marseillaise. Et je n'ai pas résisté à la tentation, j'ai écouté. Et vous aussi, vous allez écouter. C'est le frère Clément Binachon, du couvent de Saint-Lazare à Marseille, qui parle. Et voilà cette drôle de confession marseillaise, avec l'accent, ou pas.
3: Confession marseillaise. Après avoir jeûné 40 jours et 40 nuits, Jésus eut faim. Matthieu, chapitre 1, verset 2. Marseille, il y a quelques années, dans un confessionnal. Bénissez-moi mon père parce que j'ai péché. Je dois vous confesser, mon père, que j'ai peur que d'avoir été infidèle. C'était la semaine passée. Je prenais mon café tranquille à mon poste habituel en terrasse au-dessus de la plage des Catalans. Et là, il y a une petite que le bon Dieu avait drôlement bien proportionné, qui a eu la mauvaise idée que d'aller piquer une tête là, sous mes yeux. Eh bien, je ne vous cache pas que ce spectacle m'a un peu émotionné. Et c'est ça que je voudrais confesser. Vous me pardonnerez cet exemple pagnolesque, mais il me semble éclairer une confusion courante.
2: Ah, la petite des Catalans. Alors voilà, oui, je vous résume l'essentiel de cet épisode. Ce n'est pas un péché que d'éprouver la tentation, le désir, l'envie, tant que vous n'y succombez pas. Bon, on en parle de l'accent.
1: Mmh.
2: On sent que frère Binachon essaie d'imiter l'accent marseillais, mais sans se lâcher totalement. Ça donne l'accent, avouons-le, très bizarre, hein, une imitation pas trop réussie, mais il faut savoir faire preuve de clémence, et donc on pardonne volontiers à frère Clément Binachon. Vous remarquerez qu'il est resté sobre. Hein. Il aurait pu se laisser aller à répéter ce que l'on peut entendre, hein. Souvent de très mauvais goût, voire très sexiste. Hein. Ça peut aller de « Oh, vé la petite comme elle est charmante, Fada !» à « Tiens comme elle est bonasse !» en passant par « Oh, elle est bien tankée, celle-là hein. !» Voire, en mode chanson, hein, « Il y a une petite, la belle de mai, coquin de sort, qu'elle me plaît !» Ou il y a une petite au catalan, hein, vous pouvez faire ça aussi. Et ça peut marcher dans plein de sens. Hein. Des filles qui parlent de mecs, des mecs qui parlent de mecs, des filles qui parlent de filles, chacun s'y retrouvera.
1: Mm-hmm.
2: Merci à Sophie pour l'envoi de ce podcast et le bonjour à toutes les femmes folles à la messe, comme le disait Rabelais. Bon carême à toutes et tous, Ramadan Mabrouk si c'est le cas, et méfie à la tentation,
1: ouais.
2: Espenché. Oui, pécho, c'est péché.
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4: Le vin, ça prend du temps. 18 mois en général en Bourgogne avant d'être mis en bouteille. En ce moment, le millésime 2024 finit son élevage en fût comme à Beaune chez Philippe Pacalé. C'est dans le calme de ses caves qu'il nous raconte les notes aromatiques de son Gevrey 2024.
5: Donc là, on a changé de cave. On est plutôt sur du 2024, c'est ça ?
6: On est sur des 2024 rouges.
5: Attendez, vous voulez que je prenne votre micro ? C'est peut-être plus pratique. Hop, voilà. Donc là, vous avez ouvert le tonneau. Vous plongez la...
6: La pipette. Et on se retrouve avec un misime classique. C'est pour ça qu'on voit. On a une belle robe rubis. Gevrey Village, c'est quatre parcelles différentes. Gevrey, c'est toujours beaucoup de fruits. Hein. Ça fait un vin assez gourmand et toujours beaucoup de structure. Il y a les deux. Si on prend 10 personnes, il y a toujours 7 qui l'apprécient. On va les soutirer pour les mettre en bouteille l'année prochaine.
5: Quand vous dites préparer, ça veut dire que...
6: On a mis un bouchon.
5: Ça, enfin. Donc là, c'est le bouchon qui est à l'intérieur du...
6: Voilà, après on met le robinet.
5: D'accord.
6: Parce qu'on n'utilise pas de pompe, on fait par gravité. Ça évite d'aspirer le vin, c'est moins stressant.
5: C'est plus doux.
6: Voilà.
5: On peut stresser des vins.
6: Ouais, c'est de la matière vivante. Hein. C'est comme nous, ça évolue. C'est un peu à l'image de l'homme, le vin. C'est un produit culturel. Il y a beaucoup de points communs.
5: Donc il faut lui apporter beaucoup de douceur. Ouais.
6: Même si la forme du vin, là, c'est le tonneau après la bouteille. Nous, on a un squelette, c'est différent. Mais c'est une construction différente.
5: Oui, mais nous, on se trimballe avec le même squelette toute la vie.
6: Voilà.
5: Et eux, ils changent de squelette quand même.
6: Mais on ne grandit plus à partir de 21 ans, normalement.
5: Non.
6: Alors que les vins, dès qu'on les a mis en bouteille, ils grandissent, mais différemment, parce qu'ils sont aussi coincés dans cette bouteille.
5: C'est pour ça qu'on a cette forme de tonneau, finalement, parce qu'on aurait pu mettre ça dans des cubes, finalement. Enfin...
6: C'est un œuf coupé au debout. L'œuf sous la terre, la gestation, enfin, il y a toujours des jolies philosophies avec tout ça, mais c'est... Hein, il y a un sédiment qui se forme au fond du tonneau, qui s'appelle la lie, donc quand vous remuez le tonneau, ben, ça remélange, ça dynamise, quoi. C'est un peu comme un bébé avec son placenta, quoi. Il y a une naissance. Et ça protège le vin, donc ça dure un certain temps, c'est pour ça qu'on doit soutirer. J'ai un rôle protecteur et nourricier. C'est bien fait quand même.
4: Philippe Pacalé à Beaune est le papa de 50 000 bébés quand même, bouteilles par an. C'est pas rien et ça fait partie de la fierté de notre région.
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7: Salut Thomas Aubry.
8: Salut Quentin, bonjour à tous.
7: Ouvrons une nouvelle page de
8: c'est
7: ton livre.
8: Parti.
7: Les mille raisons.
8: La raison 616, la plaine du Var. Alors c'est un terme que l'on utilise pour désigner l'immense vallée creusée par le fleuve Var juste avant qu'il ne se jette dans la Méditerranée. Et vous allez voir que ce fleuve est fascinant. En fait, il prend sa source au nord-ouest du département, à Estin, à 1800 mètres d'altitude. Pour arriver jusqu'à la mer, il traverse une centaine de communes, dont 87 dans les Alpes-Maritimes.
7: Mais alors Tom, je ne pense pas être le seul à m'être posé la question. Pourquoi est-ce qu'on a un fleuve entre Saint-Laurent-du-Var et Nice qui porte le nom d'un département voisin?
8: Alors tout d'abord, on doit le nom de ce fleuve à l'astronome antique Ptolémée. L'ouvrage des hommes et un fleuve nous dit que ce cours d'eau est capricieux et qu'il peut vite sortir de son lit, pas comme moi le matin en tout cas. Alors c'est pour ça qu'il tire son nom du verbe latin var iare, qui veut dire changer.
7: Voilà, et pendant des siècles, le Var était en fait une frontière.
8: Et oui, ce fleuve était une barrière naturelle entre le royaume de France et le comté de Nice. Mais en 1790, lorsque l'on crée les départements français, on va assembler dans le sud-est de la France des villes comme Toulon, Grasse, Cannes et Saint-Laurent-du-Var. Mais Nice n'en fait pas partie. Et ce nouveau département, on va lui donner le nom du fleuve qui marque la limite du territoire national, le Var.
7: Bon, jusque-là, ça a l'air logique, c'est normal.
8: Oui, mais sauf que lorsque Nice devient française, définitivement française en 1860, le comté est rattaché à l'arrondissement de Grasse pour former les Alpes-Maritimes. Le Var ne borde plus le département auquel il a donné son nom, ce qui en fait un cas unique en France.
7: Ah, et donc ce fleuve va rythmer quand même la vie des habitants locaux pendant des siècles?
8: Alors pas vraiment. Jusqu'au XVIIe siècle, la plaine du Var, c'était surtout un endroit où l'on promenait son troupeau. Et pendant très longtemps, si l'on voulait traverser le fleuve, eh bien on devait le faire à pied. En 1792, on construit le premier pont en bois, mais comme le fleuve est capricieux, les structures sont souvent endommagées.
7: Est-ce que le Var a souvent été en crue?
8: Et oui, au cours de son histoire, ce fleuve a débordé un bon nombre de fois. En 1857, une digue est emportée au niveau du vallon de Saint-Isidore. En 1930, le quartier Saint-Augustin et la promenade des Anglais sont sous l'eau. Et plus proche de nous, on se rappelle de la violente crue de 1994. L'aéroport de Nice et la préfecture des Alpes-Maritimes étaient complètement inondés. Cette crue, elle avait causé des dégâts estimés à 1 milliard de francs, soit 187 millions d'euros aujourd'hui.
7: Et on pense aujourd'hui aux dernières tempêtes hein, aussi, qui ont frappé le département.
8: Et oui, le Var et sa plaine sont donc des lieux que l'on doit aborder avec une grande humilité. Si pendant des siècles, personne ne construisait ici, c'est bien pour une raison. Alors gardons en tête que l'homme ne fait pas ce qu'il veut avec la nature et ce fleuve capricieux, millénaire et parfois féroce nous le rappelle.
7: Et c'est aussi une bonne raison d'aimer la Côte d'Azur.
8: En plein dans le mille.
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3: Un auteur, compositeur, interprète, guitare en bandoulière et casquette de gavroche vissée sur la tête. Gauvin Cers est avec nous.
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3: Souvent décrit comme l'héritier naturel de Renaud pour ses chansons tendres, engagées, qui posent des questions sans jamais donner de leçons. Gauvin Cers sort aujourd'hui son 4e album, Boulevard de l'enfance. Et il vient fêter ça en direct dans Décibel. Et joyeux jour de sortie, Gauvin.
5: Merci beaucoup, Émilie. Ah, je suis très touchée.
3: Bah oui, bienvenue dans Décibel. Bon, c'est pas la première fois qu'on se voit.
5: Non.
3: Gauvin. Mais voilà, on voulait marquer le coup aujourd'hui pour la sortie donc de ce 4e album qui s'appelle Boulevard de l'enfance. On s'était vu au moment de la sortie du premier extrait qui s'appelait Monter à Paris.

0: 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Hein, le quatrième album, Gauvin, évidemment, tu es toujours à l'écriture, ouais. À la composition.
1: Ouais,
0: ça, le squelette des chansons, c'est toujours toi.
1: Ouais, l'écriture tout le temps, ça c'est vraiment le plus important pour moi.
0: Les paroles.
1: Je passe beaucoup de temps là-dessus. Raconter des histoires, c'est ce pourquoi je fais des chansons en fait. Et puis et la composition, la plupart du temps, même si là, quand j'ai l'impression de galérer un peu, de tourner en rond, je fais appel à des copains qui viennent me décoincer tout ça avec un joli papier cadeau, on va dire.
0: Ouais. Donc le papier cadeau et la musique, tu peux douter. En revanche, les paroles, jamais.
1: C'est non, les ça, paroles, ton c'est toujours moi. Ça, c'est, ouais. Ça, c'est super important.
0: Et comment tu fais quand t'es bloqué sur un texte alors?
1: Je passe à un autre. Je le mets dans un tiroir. Enfin, c'est assez rare que je sois vraiment bloqué parce qu'en fait, quand je commence à écrire, c'est que souvent j'ai le sujet, l'angle par lequel je vais attaquer l'histoire, où je vais un peu poser la caméra. Et ça, c'est souvent le plus dur. Et puis, une fois que j'ai ça, que j'ai le titre, après, j'essaye de dérouler mon histoire. Mais normalement, je sais que j'ai un petit peu d'expérience maintenant au bout de 4 albums. Je sais que je vais pouvoir aller au bout si je travaille, si je planche vraiment beaucoup, que je façonne mon truc. Je vais finir par arriver à avoir un texte. Après, que j'en sois content sur la durée, c'est pas forcément sûr à 100%. Je peux le mettre de côté et le récupérer plus tard parce que c'est pas pour maintenant quoi, tout simplement.
0: Alors tu disais le mot point de vue, c'est effectivement toujours fascinant quand on écoute tes albums et quand on lit les paroles, ce que je vous recommande de faire les amis pour bien profiter des chansons, les points de vue que tu adoptes. Alors sur ce nouvel album Boulevard de l'enfance, évidemment l'enfance et aussi la parentalité, puisque tu es jeune papa, sont évoqués. Mais là, je voulais démarrer avec une chanson qui s'appelle Ménage à l'Assemblée, où tu te mets dans la peau d'une femme de ménage qui fait le ménage au Palais Bourbon.

0: est absolument frappante, cette image, cette dame qui fait le ménage à l'Assemblée nationale quand il n'y a personne et qui regarde les dorures, les ors de la République.
1: Ouais.
0: Et pour autant, ça ne doit pas être évident de se mettre dans la peau d'une femme de ménage. Comment tu fais dans ces cas-là?
1: C'est ça l'écriture des chansons aussi, je trouve. Enfin, c'est, ouais. Bien sûr, il y a des choses très personnelles qu'on a vécues. Et voilà,
0: oui, bah, comme Monter à Paris qu'on a écouté juste avant. Tu racontes ton histoire,
1: plus faciles à écrire parce que c'est du vécu. Mais j'aime bien aussi ne pas être trop nombriliste mettre en lumière aussi des gens qui sont souvent dans l'ombre, qui n'ont pas la parole.
0: Oui, mais tu dis « je ». Et après, c'est voilà. C'est ça. Parce que mettre en lumière une dame, un monsieur qui fait le ménage, etc. Ok, mais là, dire « je », et donc d'un coup, t'es une femme et tu fais le ménage.
1: Il faut arriver à déjà avoir de l'empathie. Je pense que c'est l'une des choses les plus importantes pour écrire ou même faire de l'art en général, je pense.
0: Ou vivre.
1: Et puis, voilà. et puis, je pense qu'il faut être très observateur quand on écrit des chansons. Il faut arriver à capter des détails, arriver à pouvoir décrire des mouvements, des gestes, et puis essayer de capter un ressenti. Donc, il faut aussi parfois, regarder des témoignages, lire,
0: Regarder
1: des documentaires, etc., pour essayer de vraiment pouvoir se glisser dans la peau du personnage et pas taper à côté. C'est hyper important, comme le ferait quelqu'un qui se renseignerait pour écrire un bouquin, pour creuser dans un domaine, un sujet particulier. Souvent, ça met un petit peu plus de temps d'écrire ces chansons-là, mais elles sont, enfin, je trouve ça intéressant aussi de pas être tout le temps sur sa petite personne et de regarder le monde, d'observer la société. Et puis effectivement, c'est aussi l'envie de donner la parole à ceux qui l'ont pas. Et là, cette chanson-là, c'était aussi le décor qui m'intéressait, cet endroit qu'on connaît tous, où se jouent beaucoup de choses. Les grandes lois sont votées là-bas et où s'entrechoquent deux mondes très différents, à des horaires différents. Et voilà, je voulais faire parler celle qu'on n'entend jamais, quoi.
0: Et c'est pas la seule fois de l'album où tu te mets dans la peau d'une femme. On y reviendra tout à l'heure. Pour le moment, il faut qu'on parle, évidemment, de la chanson qui a cumulé 10 millions de vues et est-elle arrivée jusqu'à son destinataire? Tu vas nous le dire. C'est Monsieur le Président, où tu as écrit une petite lettre à Emmanuel Macron. Monsieur le Président, comme tu le dis dans la chanson, t'es pas le premier à écrire au Président. Qui t'a inspiré?
1: Non, c'est dans la tradition des déserteurs. Il y a eu Boris Vian et Renaud avant moi, comme je le dis dans le texte. Et c'est vrai que... Alors moi, c'est pas sur le thème de l'antimilitarisme comme l'avaient fait mes prédécesseurs, mais c'est un petit peu la suite logique des Oubliés, quelque part, que j'avais écrite pendant le premier quinquennat. Et là, c'est un peu la version du deuxième quinquennat. Comme rien n'a vraiment changé, l'injustice sociale est toujours là, les fossés s'agrandissent. Et puis, c'était aussi l'accumulation des petites phrases un petit peu teintées de mépris. Quand on arrive dans une gare, on croise les gens qui réussissent et les gens qui ne sont rien. Je trouvais que ces phrases-là, enfin moi, ça a été la goutte d'eau qui a fait déborder le vase.
0: T'as trouvé que c'était un discours un peu violent.
1: Voilà, et qu'on pouvait pas parler comme ça aux gens, qui parfois souffrent d'une société qui est pas facile tous les jours. Donc voilà, j'avais envie de le dire en chanson. C'est un petit coup de colère très frontal pour le coup cette chanson, mais il en faut de temps en temps.

0: J'espère qu'il va te répondre.
1: Bah ouais, ouais, je te tiendrai au courant. Je reviendrai pour te dire si jamais j'ai une réponse.
0: Tu fais la suite de la chanson.
1: Voilà.
0: Alors, Gauvin, l'album s'appelle Boulevard de l'enfance. On sait tous, de toute façon, et alors encore plus quand on devient parent, ce qui est ton cas, que voilà, on revient jamais vraiment de notre enfance.
1: Non,
0: et
1: ouais.
0: Que, voilà.
1: Ça, c'est vrai.
0: Donc, c'est sûr que c'est un thème hyper important. Là où, dans ton album, c'est terrible et ça déchire le cœur, c'est qu'en fait, enfance, selon l'endroit où t'es né et l'époque où t'es né, ça veut vraiment pas dire la même chose. Donc, on croise des souvenirs de cours d'école dans une chanson comme Les avions en papier. Ils voleront.

0: c'est tes souvenirs d'enfance,
1: oui.
0: À toi.
1: Ouais, ça c'est les miens, c'est cette espèce de nostalgie, de l'insouciance qu'on a avec les copains dans le préau, où finalement on a peu de soucis. Le seul souci qu'on a, c'est que l'avion papier vole le plus loin c'est possible et avoir des baskets qui courent vite. Et c'est vrai que c'est une belle période quand même de la vie.
0: C'est merveilleux quand le but de ta journée, ouais, c'est de faire rire tes potes.
1: Exactement.
0: Si t'as réussi ça, t'as réussi ta journée.
1: Ouais, c'est magnifique.
0: C'est très joliment raconté dans cette chanson. Ceci dit, et alors là pour le coup, c'est pas caractéristique de 2026, ça a malheureusement toujours été le cas. Il suffit d'être né ailleurs pour avoir une enfance bien différente, et c'est ce que tu racontes en te mettant dans la peau d'un petit gars de 6 ans à, ouais, Kharkiv, en Ukraine.

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1: À Kharkiv, ville ukrainienne, donc régulièrement bombardée par la Russie. Hier, il y a encore eu deux morts. Enfin voilà, tous les jours, on reçoit évidemment de mauvaises nouvelles de cet endroit du monde. Là, pour le coup, alors c'est quoi? C'est une phrase qui t'arrive en premier, ou alors c'est tu regardes les infos et tu te dis faut que j'en parle?
2: C'est une image, justement, un enfant avec sa maman sur le quai de la gare, et en fait tu vois dans le regard, dans les yeux, voilà, que il y a une espèce d'incompréhension, on comprend pas ce qui se passe dans les yeux de l'enfant, oui. Et la mère avec cette espèce de peur dans le regard, et j'avais envie de parler de l'exil, en fait, cet exil forcé du jour au lendemain. Tu tournes la clé de ton appartement et tu changes de vie, et parce que il y a des dirigeants à des milliers de kilomètres qui décident pour toi le sort de ton existence, et c'est souvent les gamins qui en pâtissent de ces décisions là et voilà, je voulais raconter à hauteur d'enfant justement le début de la guerre, avec un vocabulaire plutôt enfantin aussi, avec cette naïveté que les enfants ont.
1: Oui, ils pensent que c'est des feux d'artifice, voilà, exactement. Des bruits des bombes.
2: Et donc ça permet aussi de pouvoir raconter, de dire plein de choses qu'un adulte ne dirait pas. Et voilà, et en même temps, un enfant, on a l'impression qu'il ne comprend pas, et alors qu'en fait, évidemment, il saisit tout, et il va peut-être pendant des années, voilà, subir ce traumatisme. Mais voilà, c'était dans l'idée aussi de raconter cet exil qui évidemment a lieu en ce moment en Ukraine, et dans malheureusement beaucoup de pays du globe. Voilà, c'est un conflit qui m'a beaucoup marqué ces 3-4 dernières années, que j'ai beaucoup suivi. J'ai entretenu aussi une relation épistolaire avec un professeur de français en Ukraine qui étudiait mes chansons, et on est rentré en contact, et j'avais le besoin d'écrire sur ça, et sur cette enfance piétinée aux quatre coins du monde, et notamment en Ukraine.
1: En écoutant les chansons de cet album Boulevard de l'enfance, nouvel album de Gauvin Serres, que je vous recommande évidemment, en fait on se dit mais merde, c'est vrai, l'enfance c'est sacré. Alors nous, évidemment, on est vieux, donc notre enfance elle est passée, on en a bien profité, enfin j'espère que vous en avez bien profité en tout cas, mais là, en ce moment même, au moment où on se parle, il y a des gosses pour qui il faudrait qu'on se batte pour que leur enfance aussi elle soit sacrée. Et t'es pas tout seul dans ce combat-là, puisque tu partages une chanson avec Francis.
2: Ouais, avec Francis, le Francis.
1: Le Francis, Cabrel de son nom de famille, mais enfin est-ce nécessaire? Je ne sais pas. Lui aussi, ça c'est un thème qui lui a parlé.
2: Ouais, en tout cas, je lui ai envoyé ce texte-là. J'en avais envoyé deux, à vrai dire. Il a tout de suite dit qu'il voulait chanter sur celle-là.
1: Et, donc c'est la chanson titre de l'album, Boulevard de l'enfance.
2: Boulevard de l'enfance, qui est très importante pour moi, qui résume bien aussi, je pense, cet album, dans le sens où ça parle de mon enfance à moi, de cette espèce de privilège justement d'avoir eu cette innocence, cette insouciance, et de la cour d'école, et en même temps aussi de regarder le monde et de se dire que c'est pas le cas partout. Et de dresser des portraits aussi d'autres enfants sur ce globe, et de se dire aussi finalement la naissance c'est peut-être la plus grande injustice sur cette planète, et j'avais envie de le raconter en chanson à travers des portraits et de le partager avec quelqu'un, parce que il y a aussi beaucoup question de transmission quand même dans cet album, et c'est quelque chose qui me touche beaucoup dans la vie en général, le fait de transmettre son savoir aux autres.
1: Et t'as transmis quelque chose,
2: Cabrel? Francis m'a évidemment transmis beaucoup de choses, déjà depuis que je l'écoute, depuis tout gamin, à des périodes très différentes, quand t'es enfant, quand t'es ado et que t'es un peu perdu, puis quand tu commences à écrire des chansons, il te transmet beaucoup de choses aussi sans le savoir, et puis depuis que je l'ai connu, il m'a aussi transmis c'est tellement de choses, sans forcément rien dire, mais avec son humilité, son charisme, sa manière de travailler, sa manière de gérer sa carrière aussi, de pas être toujours sous le feu des projecteurs, d'être dans son lot natal à Stafford, et de travailler quelque part comme un artisan de la chanson.
1: Je
2: trouve ça très classe et très élégant, et c'est quelqu'un qui m'inspire beaucoup.

0: c'est hyper rare que Cabrel chante des mots écrits par quelqu'un d'autre.
1: Oui,
0: un peu
1: ouais,
0: comme
1: ouais.
0: toi. Toi non plus, tu chantes pas les mots des autres normalement.
1: C'est vrai, ça me touche d'autant plus, honnêtement. Ouais, hein. J'avoue que quand j'ai envoyé le premier petit message, je m'attendais pas à ce qu'ils disent oui. Il fait très peu de duos et tout ça. Et non, ça m'a bouleversé vraiment. Enfin, c'est un cadeau exceptionnel. Quand j'ai entendu sa voix la première fois en studio, on se regardait comme ça, on avait tous les deux le casque et honnêtement, j'ai pris une claque émotionnelle, une décharge électrique en fait, en une seconde quand il a ouvert quand il a dit la première phrase du deuxième couplet. Et bon, j'étais déjà très heureux avant ce moment-là, mais à ce moment-là, je me suis rendu compte du cadeau que c'était de pouvoir partager avec un artiste comme lui.
0: Jeune papa depuis une petite année, forcément il y a une influence dans ton album,
1: oui.
0: Dans les textes aussi, mais peut-être même dans la façon dont il a été fabriqué. Est-ce que avec les nuits courtes, t'as été obligé de travailler différemment?
1: Bah ouais, un petit peu. En tout cas en studio, c'est vrai que la fin c'était un peu forcément un déchirement aussi de parfois partir à Bruxelles et de laisser
0: petit
1: bonhomme
0: petit
1: tout seul à la maison.
0: Bah oui.
1: Et en même temps, c'était magnifique. J'ai pu l'amener en studio un petit peu. C'était des moments incroyables. Enfin voilà, qui resteront gravés pour moi. Mais c'est vrai que oui, ça a forcément influencé en tout cas ma manière d'écrire, d'appréhender les sujets.
0: Tu te trouves plus adulte?
1: J'en sais rien, faudrait demander à ma compagne. Mais peut-être un petit peu quand même. Je pense qu'il y a un petit pourcentage de moi qui a pris un petit peu en maturité. On essaye de faire un petit peu plus gaffe quand même. On est un petit peu plus responsable,
0: oui.
1: J'espère.
0: Et t'as remarqué, tu seras plus jamais insouciant.
1: Ouais, non, c'est vrai
0: fini.
1: Qu'il y a ce truc de.
0: Tu te feras toujours un petit peu de soucis quelque part.
1: L'inquiétude comme ça qui plane un peu au-dessus de la tête, qui est permanent, c'est quelque chose que je connaissais pas. Effectivement, ça, c'est c'est vraiment une nouveauté.
0: C'est fou, hein,
1: peut-être
0: ça.
1: La plus importante, je trouve. Le fait de se soucier pour quelqu'un d'autre que soi, parce qu'en fait pour soi on se soucie jamais, enfin on est complètement déconnecté de ça depuis qu'on est né, donc ça fait tout bizarre, mais c'est magnifique dans la vie et c'est magnifique aussi dans les chansons, donc c'est voilà.
0: Alors il y a cette chanson Un peu de nous deux où tu t'imagines ce petit garçon, donc je pense que tu as dû l'écrire avant qu'il naisse.
1: Ouais, après l'échographie des 5 mois en fait, quand on nous a annoncé que c'était un petit gars, comme on voyait un petit peu le visage et tout, et c'est vrai que c'est une phrase qu'on nous dit beaucoup quand on va devenir parent, c'est à qui il va ressembler,
0: quel
1: trait
0: important.
1: De caractère il va avoir, est-ce qu'il va avoir le sale caractère de l'un des deux, est-ce qu'il va avoir tes yeux, est-ce qu'il va avoir et je trouvais qu'il y avait pas eu forcément une chanson qui parlait de ça, de cette espèce de mélange entre les deux parents, et du coup la chanson est arrivée très vite et ça a donné un peu de nous deux.
0: Un peu de nous deux, je pense qu'il va bien rigoler en l'écoutant quand il sera grand.
1: J'espère.

0: Joli mélange. Un peu de nous deux. Gauvin, on l'a dit tout à l'heure, oui, tu as des chansons qui parlent de toi, tes expériences, etc. Mais on ne peut pas te reprocher d'être nombriliste, franchement. Enfin voilà,
1: j'espère.
0: Oh bah là, en quatre albums, non, c'est bon, tu as gagné ta médaille. Voilà, tu t'intéresses aux autres. Donc la parentalité, oui, la tienne, évidemment, est importante pour toi. Mais tu te mets à nouveau dans la peau d'une femme, dans une chanson qui s'appelle « Presque une maman ». Écoutez, et puis après, on en parle.
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0: Elle est hyper touchante, cette chanson, et elle va, je suis sûre, faire chaud au cœur de celles et ceux, parce que souvent on est deux aussi dans cette histoire-là, qui ont du mal à avoir des enfants. Mais là, en écoutant ça, je me dis c'est fou, parce que oui, je sens bien qu'il a fait sa recherche. Parce que, par exemple, je pense qu'il n'y a pas beaucoup d'hommes en France qui savent que le test de grossesse positif, c'est 2 barres.
1: Ouais.
0: La plupart s'en foutent, en fait, que c'est positif quand on leur dit. Et puis, ouais. mais c'est fou. Ça vient d'où, cette chanson et cette telle empathie pour ces femmes qui rêvent?
1: C'est
0: en attendant
1: beaucoup de discussions, observations avec mon entourage proche. Et c'est vrai que de se dire que c'est arrivé à tellement de femmes, les pourcentages m'ont paru dingues, en fait, quand j'ai commencé à me renseigner sur
0: les fausses
1: sujet.
0: Couches, oui. Voilà, mais personne n'en parle.
1: Voilà. Et en fait, c'est ça qui m'a interpellé. J'avais l'impression aussi qu'on dédramatisait vachement ce truc-là, alors que j'ai l'impression que ça laisse des traces profondes chez les femmes. Et voilà, évidemment, c'est le genre de chanson où on avance à petits pas pour pas taper à côté, parce que c'est trop important comme sujet, et puis surtout quand on est un homme, de se mettre dans la peau d'une femme.
0: Oui.
1: En fait, je trouvais que c'était obligatoire, parce que ce que je voulais raconter, c'était aussi le ressenti dans le corps. Et si j'avais parlé à la place du père, évidemment, je pouvais pas parler de ça. C'était aussi pour essayer de mettre un espèce de pansement sur ce sujet tabou, en fait, beaucoup, et qui arrive à beaucoup de monde.
0: Même le mot fausse couche, ouais, alors que t'es réellement enceinte, en fait, avant de le perdre, ton bébé.
1: Exactement. Donc, puis j'avais l'impression aussi que beaucoup de femmes culpabilisaient de ça, alors que évidemment elles n'y sont pour rien. C'était une manière de leur dire, t'es pas toute seule, quoi.
0: Bah bravo, parce qu'avec délicatesse et précision, je trouve que ça tape vraiment là où ça doit. Presque une maman à écouter, donc sur le nouvel album de Gauvin Serres. Et puis il y a une autre femme très importante.
1: Oui.
0: C'est ta maman.
1: Oui.
0: Et oui, 4 enfants plus loin.
1: Il
0: y a plein de femmes. Alors quand même, là, ta maman, tu parles d'elle. Tu ne te mets pas dans sa peau, parce que
1: non,
0: on va chez le psy.
1: Non, enfin, là je me mets.
0: Il faut pas. Mais n'empêche, tu parles pareil d'un sujet. Alors, je me souviens qu'il y avait eu un roman sur ce thème, mais évidemment le nom de l'auteur m'échappe, donc c'est complètement bête que je vous le dise. Enfin, il y a un roman.
1: Non, mais ok. Voilà.
0: Sur le syndrome du nid vide.
1: Oui, oui, oui.
0: C'est ça.
1: C'est exactement ce moment un peu charnière, où les enfants quittent le cocon familial et où la maman se retrouve toute seule,
0: ouais,
1: avec ses souvenirs, avec beaucoup de nostalgie.
0: Et parce qu'en plus, sur le chemin, elle a divorcé, donc il n'y a même pas
1: exactement.
0: Un mari, elle est vraiment toute seule, quoi.
1: Exactement, et c'est vrai que j'avais envie de parler de ce moment-là et de lui témoigner aussi tout l'amour que j'ai pour elle en chanson, ce qui est pas toujours facile à dire en vrai, et c'est pour ça que les écrits parfois sont importants, et ce qui est bien avec les chansons, c'est qu'on peut dire plein de choses aussi entre les lignes. Et voilà, j'avais écrit une chanson sur mon papa dans le premier album, dans la bagnole de mon père, donc
0: oui,
1: je voulais aussi rééquilibrer les choses, et cette chanson est hyper importante pour moi, et j'espère qu'elle fera du bien à ma maman et à toutes celles qui se sentent un petit peu seules parfois dans une grande maison qui a eu beaucoup d'insouciance justement quelques années auparavant. On passe

0: ah ta maman quand elle a entendu cette chanson? Et tes frères d'ailleurs?
1: Tous mes frères ne l'ont pas entendu encore. Ouais. Je crois qu'il n'y a que mon plus grand frère qui l'a entendu. Parce que je voulais aussi garder un petit peu la surprise aussi de cette version arrangée que j'aime bien. Mais un jour, je l'ai joué quand même à ma maman dans cette maison-là. Et j'avoue, je flippais, j'avais les mains qui tremblaient, je me souviens, parce que je voulais pas... Je voulais pas faire une version ratée et c'était un moment. Enfin, je m'en souviens très bien de ce moment un peu suspendu et bon, je crois qu'elle avait les yeux qui piquaient un petit peu à la fin. Ouais. Voilà.
0: Je vous recommande, les amis, ce très beau quatrième album de Gauvin Cerce, Boulevard de l'Enfance. À la prochaine.
1: À la prochaine, Amine. Merci pour ton accueil généreux à chaque fois.
0: Merci.
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0: chanteuse Souad Massi, sa guitare, sa voix, sa plume aussi poétique que rock'n'roll, vous présente ce soir dans Décibel son nouvel album, Zagat. Bonsoir Souad Massi.
1: Bonsoir.
0: Bienvenue. Souad, les Françaises et les Français ont découvert votre voix sur une chanson de Marc Lavoine. Je crois que vous étiez arrivé en France pas très très longtemps avant, après avoir grandi en Algérie. Et la chanson, c'est Paris.

0: penser à cette époque de votre arrivée en France, à Paris, avec nostalgie?
1: Beaucoup. Il y a 25 ans de ça déjà, c'était en 99. Et cette chanson, à chaque fois que je l'écoute, ça me renvoie directement au 9 janvier 99. La date où je suis arrivée en France.
0: 9-01-99. Swad, six ans plus tard et des poussières, vous voilà aux victoires de la musique pour votre troisième album, Mesquelil, album de musique du monde de l'année 2006 aux victoires. C'est Swad Massy.

0: celles et ceux qui vous écoutent à ce moment-là pourraient vous qualifier votre musique. Alors là, voilà, il y a une petite guitare presque un peu andalouse.
1: Calvert aussi, ouais, un peu.
0: L'album dont on parle aujourd'hui, Zagat, il est très rock. Parce qu'en fait, au fond, vous êtes une rockeuse.
1: Ben, je l'ai été. Je l'ai été quand j'étais jeune. Et j'avoue qu'avec les nouvelles chansons et avec tout ce qui se passe en ce moment, je ne pouvais pas faire autre chose que le rock.
0: Ouais, alors vous l'avez été, et vous avez même, je crois, monté avec votre frère un des premiers groupes de rock en Algérie.
1: Alors, avec mon frère, j'ai beaucoup composé, j'ai travaillé avec lui, mais le groupe dans lequel j'ai fait partie en Algérie, c'était Atakor, il existait déjà.
0: D'accord.
1: Avant, et je l'ai intégré quelques années plus tard de sa création.
0: Et alors, c'était comment d'être une fille rockeuse en Algérie?
1: Non, déjà, c'était pour moi, heureusement que j'ai eu affaire, j'étais un peu sous l'aile du bassiste, qui était un ami aussi.
0: Ouais.
1: Et ils m'ont vraiment aidée, parce que c'était pas évident pour une jeune femme de sortir déjà dehors et de faire de la musique. Mais pour moi, c'était une belle revanche sur la vie. Pour moi, il y avait plus rien qui pouvait m'arrêter.
0: C'est ça. Et comment vous l'avez découvert, ce rock? Qu'est-ce qui vous a initié?
1: Alors, déjà, moi, j'ai eu la chance d'avoir grandi au sein d'une famille mélomane qui adore toutes les musiques, et un oncle aussi qui était musicien, deux frères qui sont musiciens. Et ça m'a vraiment ouvert la porte vraiment pour entrer dans ce domaine.
0: Ouais.
1: Après, au sein de Atakor, c'est là où j'ai découvert Led Zeppelin, AC/DC, Aerosmith, U2. Atakor faisait beaucoup de reprises de ces groupes-là, et c'est là où j'ai découvert toutes ces belles musiques.
0: Et alors, votre instrument, la guitare, vous vous y mettez à quel moment et pourquoi?
1: Alors, j'ai commencé un peu tard, mais vers 17 ans, à jouer à la guitare, parce que c'est grâce à mon frère Hassan qui m'a, pour mon anniversaire, m'a inscrite pour apprendre à jouer la guitare. Lui, il faisait du piano depuis déjà un moment. Et voilà, c'était mon cadeau d'anniversaire. Mmh. Et ça me permettait, c'était mon refuge, la guitare. C'était ma meilleure amie. J'étais très introvertie, et ça me permettait d'avoir une présence à qui parler.
0: Ouais. Et puis aussi un support pour composer.
1: Oui, je composais beaucoup avec la guitare. J'aurais aimé jouer le piano, mais bon, quand mon frère jouait très très bien, ça m'a complexé. Du coup, je me suis concentrée sur la guitare.
0: Bon, alors merci aux frangins, parce que c'est très bien, ça m'arrange beaucoup que Swad Massi ait choisi la guitare. L'album Zagat, il est très très guitare. Vous allez l'entendre tout à l'heure. On va se balader dedans, mais avant, Swad, pour revenir donc à cette histoire de votre duo avec Marc Lavoine, j'avais envie de vous interroger sur votre rapport avec la variété française, puisqu'il n'y a pas que avec Marc Lavoine que vous avez chanté. Vous êtes sur l'album de duo de Florent Pagny. Savoir.

0: Ces chanteurs-là, vous les découvrez quand vous arrivez en France ou bien déjà en Algérie, vous les connaissiez?
1: Je les connaissais déjà d'Algérie parce que je regardais leurs clips et j'avais aussi, à l'époque, c'était des cassettes.
0: Ah oui.
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1: Ça nous rajeunit pas. Et j'avais la cassette de Cabrel, Florent Pagny aussi, ouais. Quelques chansons de lui, ouais. Je les écoutais en Algérie.
0: C'est vrai qu'il faut le dire, pour celles et ceux qui ne vous connaissent pas, Swad, vous ne faites pas des albums pour aller compter les pâquerettes dans les prés. C'est quand vous avez des choses à dire que vous allez en studio, que vous composez, que vous écrivez, que vous enregistrez des chansons. Et c'est vrai que l'album Zagat, donc déjà rien que son titre mérite qu'on s'arrête dessus. Zagat, donc c'est une petite expression qu'on peut, dire en français, ça se gâte. C'est une expression algérienne.
1: Algéroise.
0: Ouais, algéroise même, ouais, c'est à Alger c'est qu'on dit ça. Ouais. Et on dit ça, alors on peut dire ça parfois quand c'est rigolo, quand des enfants ont fait une petite bêtise et qu'ils ont peur de se faire attraper par exemple.
1: Non, mais je pense que c'est quand ils font des grandes bêtises, hein, Zagat.
0: Zagat, c'est... Faut avoir cassé un vase, un truc comme ça dans la maison.
1: Ouais, on peut avoir plein d'imagination pour ça, mais c'est vrai que c'est quand il faut se cacher quelque part.
0: Ok. C'est-à-dire... Et donc là, c'est un peu votre réflexion sur le monde qui nous entoure, que ce soit la géopolitique ou même à des petits niveaux, même plus personnels. Zagat, ça se gâte, c'est une époque qui vous paraît morne, donc vous y répondez à coup de guitare.
1: Je pense que la majorité des personnes qui nous écoutent sont d'accord avec moi que ça se gâte partout. C'est triste. On se sent, on est acculé, on se sent vulnérable. J'ai l'impression que j'ai les poings liés. J'avais envie de transformer cette colère et cette peur en autre chose, en musique. J'ai acheté pas mal de cahiers. J'écrivais tout ce qui me passait par la tête. Et j'en ai fait des chansons. Fait des chansons parce que j'avais envie de sensibiliser les gens, j'avais envie de partager aussi. J'aime bien avoir l'avis d'autres personnes sur ce qui se passe. Et voilà, je l'ai fait en chanson.
0: Alors justement, l'avis des autres, c'est vrai que c'est, on sent que c'est important pour vous. Vous êtes dans la communication, dans le partage, Swad Massi. L'album, depuis qu'il est sorti, on est nombreuses et nombreux à en parler. Quel est le retour du public? Qu'est-ce qu'ils disent?
1: Alors, c'est difficile de parler de soi, mais j'aime bien, la plupart des gens aiment bien ce son rock, ça leur parle, ça leur rappelle un peu la période où il y avait beaucoup d'artistes engagés qui se révoltaient et qui participaient, qui avaient des festivals où ils chantaient, ça leur évoque cette période-là. Et ils aiment bien la pochette d'album, là, cette couleur.
0: Rouge!
1: Le rouge, oui. La photo aussi, qui rappelle un peu les guerrières berbères.
0: Ouais.
1: Et voilà, et c'est les échos que j'ai eus, elles sont très positives et ça me fait vraiment plaisir.
0: C'est super que vous parliez de ça, du côté

0: Ben, je pense que la chanson a toujours rassemblé les gens. Elle a toujours, on a toujours construit des ponts avec les chansons, la musique, et ce qui nous permet aussi de créer des sas. C'est parfois de s'isoler aussi, de réécouter des chanteurs ou des chansons qu'on aime bien. Moi, je suis à l'ancienne. J'aime bien mettre un CD et écouter tout l'album. Ça me permet aussi de me poser, parce que on reçoit tellement d'informations qu'on ne sait plus, quoi prendre, et voilà.
1: Donc se plonger dans un album. Alors plongeons, tiens, puisque c'est l'heure, dans Agathe, l'album de Souad Massi. Vous croiserez Tilly.

0: parlait tout à l'heure des guitares électriques, elles arrivent, mais je voulais qu'on parle de ce moment-là aussi, de l'album. Alors, pour le coup, ceux qui vous ont découvert à vos débuts vont dire « Ah, on retrouve notre Swad qu'on aime !» Presque folkeuse, en fait. Qu'est-ce que ça dit, cette chanson ?
1: En fait, cette chanson, elle paraît triste. Elle est triste.
0: Un peu mélancolique.
1: Elle est mélancolique, mais il y a une forme d'amour aussi. Parce que je demande au soleil d'aller caresser la joue d'une autre personne qui est triste. Voilà, c'est une chanson aussi sur le partage.
0: Allez, on branche les guitares.

0: souviens de Rachida qui chantait du rock en arabe. Là, vous faites ça sur Zagat, cette chanson géniale. Il y a beaucoup de rock en langue arabe?
1: En tout cas, que ce soit au Maghreb ou au Moyen-Orient, j'ai rencontré pas mal de jeunes qui faisaient du rock ou du rap ou du reggae. Vous avez parlé de Rachida, je voulais juste rebondir parce que Justin Adams avait réalisé pas mal d'albums de Rachida et c'est lui aussi qui a réalisé cet album.
0: Ouais.
1: Peut-être que c'est pour ça qu'on retrouve aussi quelques sonorités.
0: On sent quelque chose, bien sûr. Il y a une cousinade quelque part. Mais ce qui est super, c'est que en fait, vous aviez vos compositions et Justin Adams, il arrive en fait après, une fois que vous êtes en studio et que vous voulez donner une couleur particulière, c'est ça?
1: Dès le départ, j'avais envie d'aller vers le rock et c'est vrai que Justin Adams, il est venu, il m'a encadré et il a réalisé, il a fait les arrangements et il a ramené sa couleur aussi.
0: Très rock. Et il a même fait ressortir votre côté punk. Tu me lèves.

0: Moi, j'ai décidé, c'est mon nouvel hymne. 6 heures du matin, c'est l'hymne de la charge mentale. Soit, oh bravo.
1: À chaque fois que je suis dans le métro le matin, je pense à cette chanson. Je vois les gens fatigués. J'ai dit, on est tous pareils, on est tous fatigués. Ouais. Surtout les femmes.
0: Surtout les femmes. Ouais. Vous regardez beaucoup les gens vivre autour de vous pour vous inspirer?
1: C'est fou parce que moi, le matin, ou pas le matin, spécialement le matin, mais je ne regarde pas mon téléphone dans les transports parce que déjà je perds beaucoup d'affaires. Et je regarde les gens et c'est dur. Hein. Je ne voudrais pas critiquer, mais je fais partie des rares personnes qui regardent les autres ou qui lisent ou pensives, mais pas sur mon écran.
0: Ouais.
1: C'est pas que les ados, que les jeunes, même les personnes de mon âge ou sont tous sur leurs écrans et ouais. Ça me fait vraiment peur.
0: Oui, parce qu'on
1: se regarde plus.
0: On se regarde plus, ouais. Et on ne rêvasse plus parce qu'en fait, quand on est sur le téléphone, alors on a beau regarder des trucs débiles, n'empêche que le cerveau est occupé. Alors que c'est la divagation finalement qui fait la créativité.
1: Et parfois, je me dis si jamais il arrive quoi que ce soit, un vol ou quelqu'un qui fait un malaise, on ne sait même pas comment il était habillé, on ne sait pas ce qui se passe autour de nous. Et on est vraiment dans notre monde, dans notre

0: écran et ça nous, je ne sais pas, moi ça, c'est quelque chose vraiment qui me fait vraiment peur.
1: Oui, c'est effrayant. En fait, on n'a pas conscience de notre environnement. Alors qu'on vit dans un monde où on devrait faire très attention à notre environnement.
0: Bien sûr, bien sûr.
1: Une des leçons de Zagat, l'album de Souad Massi. Allez.

0: et bravo pour ce bel album, Zagat. C'est un album qui a été, vous diriez, plutôt facile à fabriquer, à imaginer, à inventer, ou ça s'est fait un peu dans la douleur?
1: Est-ce qu'il était facile à faire? Non, pas du tout. Moi, je prends beaucoup de temps pour écrire et je me prends la tête quand j'écris. J'essaie de choisir. Je fais très très attention quand je choisis mes mots et c'est vraiment à chaque fois c'est une période pour moi de recherche et de tension. Ça n'a jamais été facile.
0: Donc vous voulez à la fois être précise, incisive, quand on cherche le mot juste, c'est ça en fait qui se passe, c'est qu'on veut pas, on veut que tout le monde comprenne.
1: En fait, j'ai l'idée, j'écris bien sûr, après c'est vrai que j'écris en arabe à part les chansons que j'ai écrites en français,
0: ouais.
1: Mais c'est que je suis très très dure avec moi-même parce que je suis très exigeante, j'essaye tout, je me dis toujours que c'est pas assez, c'est pas bien, il faut que j'écrive mieux que ça, je suis très très dure avec moi-même.
0: Mais Swed, le monde entier vous aime, en France on vous adore pour vos concerts, on vous attend en Allemagne, en Angleterre, en Hollande, est-ce que ça, alors même si j'entends et j'admire le fait que vous soyez si dure avec vous-même, mais est-ce que ça vous apporte quand même un peu de réconfort dans les moments de doute?
1: Le réconfort, je l'ai sincèrement quand je suis sur scène. Quand je suis sur scène, parce que je partage la musique avec mes musiciens, il y a une interaction avec le public, je vois comment ils réagissent. C'est ce que j'aime, c'est ça mon réconfort. Mais après, dans l'écriture, non, ça a toujours été douloureux pour moi.
0: Bon, bah merci de vous faire un peu mal pour
1: c'est
0: nous
1: comme
0: faire
1: une
0: beaucoup
1: grossesse.
0: De bien après.
1: C'est comme ça. Une grossesse, oui.
0: Mais c'est un beau bébé, Zagat. Sachez-le.
1: C'est mon troisième bébé.
0: C'est ça, un bébé.
1: Non, j'en ai d'autres, mais bon. C'est... Non, je parle des albums. Hein,
0: oui.
1: J'ai pas 10 enfants. Hein.
0: Alors, c'est un bébé, du coup, quand tu filons la métaphore, un bébé qui a été enregistré à moitié en Angleterre
1: France.
0: Et à moitié en France.
1: Oui, oui, j'avais envie d'avoir ce son british.
0: Ça marche, hein.
1: J'allais vers le rock et j'avais vraiment envie de ne pas tricher. Et même avec Justin, avec les musiciens avec qui j'ai travaillé en partie en Angleterre, j'avais besoin de cette énergie anglaise, on va dire, pour certaines chansons.
0: Et puis, il y a des invités aussi sur le disque. Alors, un grand philosophe du XIIe siècle, andalou de langue arabe, il s'appelle Averroès, et vous le citez dans la chanson « L'équation numéro 2 ». Et si vous vous dites « Oh là là, mais moi, en cours de philo, j'ai pas révisé Averroès », croyez-moi, cette phrase-là, vous la connaissez sans savoir même que c'est de lui.
2: L'ignorance mène à la peur. Et la peur mène à la haine, et la haine mène à la violence. Voilà l'équation.
0: Ah, et c'est très puissant, hein, ces mots d'Averroès. Ça vous arrive souvent de citer des auteurs dans vos chansons ou c'est une première?
1: Alors, dans le passé, j'ai le plaisir de lire des poèmes avec des musiciens dans la formation Cœur de Cordoue. Et je rendais hommage à certains poètes. Et ça m'a toujours inspirée pour écrire. C'est-à-dire que ça m'arrive de prendre au hasard un philosophe ou un écrivain et je lis une citation très connue et ça mûrit après dans ma tête et je peux composer à partir d'une citation, par exemple.
0: Voilà, Swed Massy, fit Averroès. C'est pas tout le monde.
1: C'est la classe. C'est la classe.
0: Exactement. Il y a aussi Youssoupha. Youssoupha est sur l'album pour une chanson qui s'appelle Congo Connection. Alors oui, ça parle du Congo, mais ça peut parler de tout un tas d'autres pays d'Afrique.
1: Tout à fait. Où les enfants, où les gens sont exploités.
0: C'est sûr. Des pays qui devraient être les plus riches parce qu'ils ont les ressources énormes et pourtant les gens crèvent de faim.
1: Dommage parce que il y a de la corruption. Et c'est toujours les pauvres qui payent. Et j'avais envie de soulever surtout le problème des enfants qui sont exploités dans les mines et pour fabriquer nos fameux téléphones, ordinateurs, avions, drones. Et voilà, tout est connecté. On le voit pas parfois, mais c'est des nouvelles drogues en fait.
0: Youssoupha et vous, c'est beau. Ouais.

0: Alors elle fait ça, Souad Massi, dans son album Zagat, elle partage avec vous sa vision du monde. Alors oui, il peut être très laid en ce moment, il peut faire très peur, mais ça ne veut pas dire qu'on ne peut rien en faire. C'est ça en fait un peu votre philosophie. On peut en faire quelque chose de tout ça.
1: De toute façon, on n'a pas le choix.
0: Oui,
1: moi, j'estime que quand on est adulte, il faut qu'on se surpasse pour rassurer nos enfants, ceux qu'on aime. Et autant qu'artiste, je pense que notre rôle, c'est aussi de pouvoir avoir l'intelligence de faire jaillir la lumière de l'obscurité. Je pense que c'est notre rôle aussi, à nous les artistes.
0: Ouais, alors il y a, pour terminer, ma chère Souad Massi, un duo avec Gaël Faye. Ça s'appelle « D'ici, de là-bas ». C'est l'identité, là, qui est questionnée. C'est quelque chose qui vous tracasse ou pas?
1: Alors, c'est une chanson que j'ai faite avec Gaël Faye, et c'est pour dénoncer le racisme.
0: Ouais.
1: C'est l'identité, oui et non, parce que moi je sais d'où je viens et je sais où je suis. C'est un bagage qui m'a enrichi plus qu'autre chose. C'est surtout pour dénoncer les amalgames, mm-hmm. Parce que nos origines, à nous, on ne va pas les effacer pour faire plaisir à certains. C'est juste pour dire que pour nous, c'est une richesse, cette double culture, et qu'on est là pour rayonner et pour construire, et que c'est tout, que c'est possible.
0: Ouais, et c'est dit avec tellement de finesse, d'intelligence. Souad Massi, merci d'avoir rebranché les guitares électriques.
1: Ça vous va?
0: Merci de l'invitation.
1: Super bien.

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2: Bonjour, bonjour. Comment allez-vous aujourd'hui? Cet été, nous profitons des meilleurs moments au taquet avec Valérie Damidot et Eric Bastien. L'occasion de passer un bon moment à l'heure du déjeuner et de nous changer les idées si, par exemple, on est au travail. Ce jeudi, nous ferons la connaissance de Richard qui a tendance à casser sa table basse, de Max qui aime bien cuisiner, d'Adèle qui collectionne les Barbies, sans oublier Patrick qui délègue la gestion de ses papiers à d'autres car il n'aime pas ça. On les adore, nos candidats, sur votre radio ici.
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2: Direction l'année 1995 maintenant. Que faisiez-vous d'ailleurs cette année-là? Est-ce que vous en souvenez? Jacques Chirac était élu président, Toy Story sortait au cinéma et Florent Pagny nous proposait une première compilation avec ce titre qui d'ailleurs donnera son nom à l'album. Bienvenue chez moi sur votre radio ici.

0: Il sera sur les routes de France à partir de mi-octobre, Amiens, Lille, Pau et ailleurs. Florent Pagny, bienvenue chez moi. Et bienvenue surtout dans la vie de Richard d'ici Loire-Océan. Richard qui est un vrai maladroit. Sa table basse, ou plutôt ses tables basses en sont témoins. Tout cela a beaucoup amusé Valérie Damido et Eric Bastien sur votre radio ici.
1: Richard, c'est notre petit Pierre Richard.
2: Oh, ah, Pierre Richard, hein.
1: Pierre Richard.
2: Évidemment.
1: Alors, il paraît que il t'arrive quand même pas mal de problèmes. Par exemple, à chaque fois que tu fais des fêtes à la maison avec ta femme, tu danses et tu casses la table basse. Est-ce que c'est vrai cette histoire ?
3: Bah ouais, c'est vrai, ouais. Mais essaie de danser, c'est pas pareil.
1: C'est-à-dire ? Tu essaies.
3: Bah, je fais un peu n'importe quoi parce que j'aime bien m'éclater, mais bon, c'est vrai que à chaque fois la table basse, ça mange. Maintenant, on a décidé d'acheter une table basse massive. Donc c'est plus la table basse qui va casser.
1: Ah bah oui, là si tu prends un truc en marbre, c'est sûr que ça bougera pas. Tu prends un cube de béton et hop là, on n'en parle plus.
2: Ça fait mal. Hein.
3: Non, bon, c'est vrai.
1: Bon, il paraît qu'une fois t'as quand même coupé les cheveux de ton fils de 8 ans, t'as oublié d'enlever le sabot, il a été rasé à blanc.
2: Oui, mais il a réparé après. Il y a pas de problème.
3: Non, j'avais oublié de mettre le sabot, le sabot.
1: Oui.
3: Et quand j'étais attaqué, bah moi j'attaque toujours de face. Hein. Enfin, des problèmes, c'est comme les problèmes.
2: Défigurer le gamin.
3: C'était un Iroquois d'envers, on va dire.
2: Oh non !
1: Mais pauvre gosse, mais il doit il a dû te détester, cet enfant.
3: Ah oui.
1: Oh, mais c'est...
3: Une heure ou deux avant qu'il veuille quelque chose.
1: Oh my god.
2: Il a cherché à être adopté après ou à partir de chez toi parce que.
1: Attends, parce que c'est pas tout. Il veut justement, pour se faire pardonner de la coupe qu'il a fait à son gosse, il décide d'aller acheter des rollers chez Decathlon.
2: C'est pas une bonne idée, je pense.
1: Pas du tout, parce que quand il arrive dans le magasin, il voit un skate. Il se dit, quand j'étais jeune, je faisais du skate. Donc, hop là, parce que moi j'ai fait la même, hein, donc je vois bien ce que t'as fait. Tu sais, quand j'étais jeune, je faisais du skate. Il est monté sur le skate. Sauf que comment te dire? Eh ben, il a tout fait tomber dans le rayon, n'est-ce pas?
3: Et puis moi avec.
1: Et ben voilà. Non, il faut arrêter là maintenant. Il faut arrêter, mon petit chat. Il faut arrêter, c'est plus possible parce que va t'arriver des bricoles. Tu vois, il y a un moment donné. Non, il faut rester.
2: On a plus l'âge, hein.
1: On a plus l'âge.
3: C'est ça, oui.
1: Alors, c'est la question à choix multiple qui peut te faire marquer 3 points de plus. Je vais te poser la question, te proposer des réponses et à mon top chrono, t'auras 10 secondes pour me donner ton choix. Tiens, on va chanter.

0: Vous savez qui manque à cette bande? Mamido.
1: Mamido.
0: On a pas retrouvé qui est Mamido, la chanteuse Mamido. On cherche toujours.
1: Oui, c'est vrai. Alors écoute bien. Nous allons parler du Mardi Gras, car aujourd'hui, mardi 17 février, c'est Mardi Gras.
0: C'est pas vrai.
1: Et alors, je vais te demander pourquoi on se déguise à Mardi Gras historiquement. Alors, je te propose, pour effrayer l'hiver, pour se cacher des autorités religieuses, pour inverser les rôles sociaux le temps d'une fête, pour ressembler à Éric Bastien.
0: Mais oui.
1: Alors, pourquoi on se déguise historiquement? Pour effrayer l'hiver, pour se cacher des autorités religieuses, pour inverser les rôles sociaux le temps d'une fête, ou pour ressembler à Éric Bastien. Top chrono, 10 secondes.
2: Ressembler à échanger les rôles sociaux.
1: Échanger les rôles sociaux. C'est ça. Et oui, Mardi Gras, ça prolonge les fêtes médiévales et les hiérarchies étaient inversées. Les pauvres jouaient les riches, les fous les puissants. Et tout le monde permettait à tout le monde d'avoir l'anonymat, la liberté de se déguiser. C'était génial. Voilà, 7 points pour toi.
0: Mais vous n'avez pas réinventé les règles sur cette question, du coup.
1: Mais il n'y a pas de règles à réinventer.
0: Oui, bien sûr.
1: L'énoncé
0: bien
1: des sûr. Règles n'a qu'à être
0: oui,
1: plus clair.
0: Vous avez répété 2 fois la question. Ce n'est pas 10 secondes que vous lui avez offert, mais 20 secondes.
1: Mais je répète toujours 2 fois la question. Qu'est-ce que tu racontes? Même toi, tu le fais.
0: Je vais faire pareil, Laetitia.
1: Mais tout le monde fait pareil, on répète toujours 2 fois.
0: Laetitia qui va gagner. Je fais tout pour que tu sois avec nous vendredi, Laetitia.
3: Merci, merci.
0: Mais oui, mais tu sais, j'ai pas un bon coaching. Hein. Je fais ce que je peux, mais j'essaye. Laetitia, alors, ma petite Laetitia, avec l'Indre-et-Loire qui habite à Fondette. On m'a dit que ton chéri était musicien. Il joue de quoi?
3: Eh ben, il joue de presque tout.
0: D'accord.
3: Il fait de la guitare, de la basse, du piano, de la batterie, tout ce qui fait de la musique, il arrive à sortir quelque chose de vraiment entendable.
1: T'es marié avec Rémi Brica?
0: C'est la vie en couleur. En fait, son chéri, c'est le catalogue La Redoute. Il sait tout faire. Et alors, du coup, il a un groupe. Et toi, tu chantes dans le groupe. Alors, comment il s'appelle ce groupe?
3: Alors en fait, le groupe avec lequel je chante s'appelle les Nordic Singers et je suis en deuxième chanteuse, oui, avec Anne qui était la voix chanteuse.
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0: Vous écoutez ici la recette Jack et Carla. Valérie Damido et Eric Bastien sont maintenant avec Max d'ici Gironde qui va nous donner envie avec ses spécialités culinaires et Clotilde d'ici Berry qui va nous étonner avec un talent inutile, complètement improbable. Je vous promets, il y a de quoi de rester perplexe sur votre radio ici.
1: Alors, il paraît, mon petit Max, que tu adores cuisiner parce que ta maman était chef cuisinière d'un grand restaurant.
2: Absolument.
1: Donc elle t'a appris à cuisiner.
2: J'ai surtout beaucoup regardé.
1: Et alors, c'est quoi ta spécialité?
2: Oh, la spécialité, comme j'avais dit à Gwenaël, mais elle ne connaissait pas, la spécialité ici quand même, c'est la lamproie à la bordelaise.
1: Et qu'est-ce que la lamproie? Qu'est-ce que c'est? Moi non plus, je ne connais pas la lamproie.
3: Pas non plus, non.
1: Qu'est-ce que c'est?
2: C'est vrai, la lamproie, c'est un poisson anguille, mais voilà. Grosse, plus grosse, puisque ça peut faire un kilo.
1: Ah oui, quand même.
2: On ne peut plus la pêcher en Gironde, mais on peut la pêcher, on en trouve encore, je dirais, en Loire, dans la Loire et dans la Dour.
1: Ah d'accord, il n'y en a plus en Gironde, bah, c'est bien dommage.
3: Mais on ne peut pas la pêcher, si j'ai bien compris.
1: Mais on ne peut plus la pêcher en Gironde.
2: C'est interdit, elle est protégée ici.
1: Bah oui.
2: On ne peut pas.
1: La surpêche,
2: mais on peut toujours en trouver, on peut se débrouiller par des pêcheurs qui peuvent en faire venir de Loire, et à ce moment-là...
3: C'est du braconnage. Hein.
2: On peut la cuisiner, mais c'est un poisson qui est onéreux.
1: D'accord, ok. Alors, par contre, tu fais du confit de cochon, il paraît, tu fais des beignets et tu fais des pets de nonne.
2: Ah oui.
1: Alors, ce nom m'a toujours fait rire, je ne sais toujours pas ce que c'est. Hein.
3: Une pâtisserie.
1: Oui, merci, mais j'ai 61 ans, je ne sais pas ce que c'est. C'est quoi un pain de nonne?
2: C'est un gros beignet.
1: Ah, c'est un gros beignet, mais à
2: c'est
1: quoi?
2: C'est des beignets de la mi-carême.
1: Ah, bah c'est bientôt alors.
2: Eh oui, c'est bientôt. Oui.
1: Eh oui, la mi-carême, c'est bientôt. Oui, oui. Et voilà.
3: Attends, 61 ans voilà. Pour savoir ça quand même.
1: Ben voilà, eh ben oui, qu'est-ce que tu veux dire?
2: On apprend à tout âge. Hein.
1: Exactement, mon petit Max. Mais oui, mais ça lui passe par-dessus. Alors écoute bien, c'est une question à 3 points. Je vais te mettre un extrait de quelque chose, je vais te faire les propositions. Et à mon top chrono, tu auras 10 secondes pour me donner ta proposition. Écoute bien l'extrait.
4: Atmosphère, est-ce que j'ai une gueule d'atmosphère?
1: Atmosphère, que jingle d'atmosphère. Dans quel film on entend cette réplique? Les enfants du paradis, Hôtel du Nord, Quai des brumes, La vie d'Éric Bastien.
3: Oui,
1: voilà.
3: Bien sûr.
1: Atmosphère, ce que jingle d'atmosphère. Les enfants du paradis, Hôtel du Nord, Quai des brumes, La vie de Bastien. Top chrono, 10 secondes.
2: Je dirais Quai des brumes, mais je ne suis pas sûr. Je dis Quai des brumes.
1: C'est pas ça, c'est Hôtel du Nord. C'est le film de Marcel Carné, 1938. Elle se dispute, Arletty, sur le pont du canal Saint-Martin. C'est Hôtel du Nord, elle est face à l'hôtel, d'ailleurs, dans l'extrait. Bon, bah pas de points, mais c'est pas grave, tu vas te rattraper.
3: T'as beaux yeux, tu sais, ça c'est Quai des brumes. T'as de beaux yeux, tu sais, avec Gamin, notamment. Clotilde, oui. Qui est notre petite Clo, qui est picarde, qui habite aujourd'hui dans l'Ain, parce qu'elle s'est installée à la campagne, qui fait mijoter de bons plats et qui pêche la carpe. On parlait de pêche en étant aussi. Alors, on a 3 points, mais on va peut-être faire mieux, Clotilde. Dis donc, un petit peu de voyage. Tu as été en Sardaigne lors de tes études. C'était à quelle occasion? Tu as été fait des études de quoi en Sardaigne?
5: Eh ben, parce que j'ai fait un stage lors de mon BTS gestion et maîtrise de l'eau.
3: Ok.
5: Et je me suis retrouvée 3 semaines en Sardaigne pour faire un stage dans une usine d'eau potable.
3: Bah, sympa ça, t'as pas mal voyagé, ouais, hein. T'as été sympa, au Maroc, à Bruxelles, à Amsterdam, à Milan, avec Cédric. Et pourtant t'as peur en avion, donc tu te forces, tu te forces du coup?
5: Bah oui, je prends sur moi, mais je suis contente quand on atterrit quoi.
3: Donc, oui, bah, j'imagine bien. Alors là t'as envie d'aller sur l'île de la Réunion.
5: Oui.
3: Ah ouais, t'as envie de danser le Sega, seulement c'est 10 de mémoire, 10, 11, 12 heures hein, pour aller jusque dans l'océan Indien.
5: Ouais,
3: c'est pas à côté, hein. Je te le souhaite d'y aller. Si t'étais un animal, puisqu'on parlait de la pêche, bah tu serais un poisson.
5: Voilà, un poisson dans l'eau, ouais.
3: Petit poisson, petit
1: popa.
3: Un tout petit poisson ou un gros poisson?
5: Oh, un petit poisson dans un étang tranquille, quoi.
3: Un petit poisson, quoi. Alors, tu sais, on aime bien parler des talents inutiles et on découvre parfois des choses assez hallucinantes. Et Gwenaël, que l'on cite souvent, a découvert que tu avais, comme les autres, un talent inutile. Tu sais, alors là, j'ai halluciné parce que je pense qu'on peut mettre X-Files. Allons-y. Elle sait imiter la pantoufle.
5: Exactement.
3: Alors, est-ce que tu peux développer et nous expliquer?
1: Oui, ce serait pas mal que tu développes.
5: Eh ben, il faudrait le voir pour le croire.
3: Sonia, tu fais quoi pour imiter la pantoufle?
5: Eh ben, j'imite la pantoufle, mais ça va être compliqué.
3: Non, non, mais ce que tu fais, en fait, tu t'allonges par
1: c'est
3: terre.
1: C'est visuel.
3: Oui, bien sûr, mais oui. Tu t'allonges par terre sans bouger.
5: Voilà.
3: Mais surtout, pourquoi tu fais ça?
1: Bah, c'est inutile, donc.
3: Pourquoi tu imites les... Qui te demande de nous imiter la pantoufle?
1: Ça la fait rire.
5: Oh là, oui, voilà.
3: Bah, écoute, envoie-nous des images parce que j'ai une curiosité quand même par rapport à ça.
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0: Chicago, If You Leave Me Now. À suivre votre agenda d'été avec tous les bons plans pour profiter de la période estivale dans votre région, puis retour de la musique avec Renan Luce sur votre radio ici.
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1: Nous avons une pensée ce midi pour tous ceux qui sont dans les feux, notamment dans le Var et dans le Diwa en Drôme. Bon courage à vous. La suite des meilleurs moments d'Otakès, c'est juste après Renan Luce, La Lettre, sur votre radio ici.

0: tournée à partir de fin septembre. Renan Luce dans la playlist d'ici La Lettre. Faisons connaissance maintenant avec Patrick d'ici Provence qui a un gros point commun avec Valérie Damido et Emmanuel d'ici Loire-Océan dont la spécialité en cuisine a fait saliver Eric Bastien. Je suis d'accord avec lui, ça a l'air délicieux.
1: Donc, mon patoche, tu as 3 points, c'est pas mal, j'ai envie de te dire.
2: Oui.
1: Alors, on parlait de points communs, toi et moi. On a un énorme point commun, toi et moi. C'est surtout qu'on a la même passion pour notre taulier national, notre Jojo Alpec.
3: Des gens de chaîne sans voir le jour,
1: Alors, Johnny, hein, on est quand même... passion de Johnny, tu l'as vu souvent en concert ?
2: Oui, je l'ai vu 4 fois. Bon, pas dans les grands stades et tout, mais bon, je l'ai vu à Marseille, au Dôme, tout ça, dans les Zéniths. Ouais, je me suis régalé parce qu'on le voyait, il n'était pas trop loin, quoi. Je l'ai vu à l'Arena d'Aix aussi. Oui, non, c'est sympa.
1: Ah oui, comment, mais dis donc, c'est ouais, bien 4 fois déjà.
2: Hey. Oui. Avec mes fils. Alors, je voulais te dire, Valérie, parce que j'ai un fils qui est DJ à Nice.
1: Oui.
2: Voilà, il s'appelle Mario, et voilà, je l'aime, et j'aime mon autre fils. On est tous dans l'événementiel dans ma famille. Il est magicien à Aix-en-Provence.
1: Et il s'appelle comment?
2: Pierre. Pierre, il est magicien. J'ai 2 petits-enfants, Gabriel et Elsa, qui, voilà, 6 ans et 3 ans. Magnifique.
1: Alors, Pierre le magicien, Mario le DJ, et les petits-enfants, ils vont faire quoi alors? Acrobates?
2: Ah ben peut-être, le cirque, oui, peut-être.
1: Eh oui, pourquoi pas, j'ai envie de te dire.
2: C'est dans les gènes.
1: C'est dans les gènes, exactement, voilà. Ouais. Alors, c'est dans les gènes, parce que t'étais plutôt un artiste, parce que par exemple, tout ce qui est administration, paperasse...
2: Non, c'est pas mon fond.
1: T'es comme moi. Moi, j'ai un
2: problème. Moi, c'est ça, les paillas, les barbecues, enfin, les apéros.
4: La vie, quoi. La vie. Qu'est-ce qu'on s'en fout des papiers?
1: Alors, les papiers, le barbecue, tout ça, bien sûr. Mais du coup, c'est qui gère tes papiers?
2: C'est des copines, des voisines.
4: Les pauvres. Il fait travailler tous les gens, le voisinage, lui.
2: Voilà.
4: Toute la compta, le secrétariat.
2: Les aides sociales. Enfin voilà, quoi, je me débrouille quand même, ça va. Ouais.
1: Tu te débrouilles, d'accord. Alors écoute bien, c'est la question à choix multiples, c'est pour marquer 3 points de plus. C'est une question de télévision. Écoute bien la question. Et je te propose des choix, et à mon top chrono, tu auras 10 secondes pour me donner ton choix. Quelle chaîne de télévision a vu le jour le 20 février 1986? Alors, M6, Canal+, La 5 ou ma chaîne de vélo? Donc, quelle chaîne de télé a démarré sa carrière le 20 février 1986? M6, Canal+, La 5 ou ma chaîne de vélo? Top chrono, 10 secondes.
2: Ouais, je vais partir sur Canal+.
1: Non, chérie.
2: Non.
1: C'est la 5.
2: Oui, j'ai hésité.
1: C'est 20 février 86, c'est Berlusconi qui lance ça. Ça a été la première chaîne privée gratuite en France et elle a cessé d'émettre en 92, donc c'est dire si c'est vieux.
4: C'était triste.
1: C'était
4: Jean-Claude Bourret, je me souviens. Oui. La 5 est morte et tout, c'était dur. Ouais.
1: Bon, et ben pas de points pour toi, mon chat, mais tu restes en tête avec 3 points.
4: Bon, Emmanuel avec ici Loire-Océan, oui. Emmanuel en Vendée, à Tréceptier, on a 2 points déjà. Emmanuel, on est pas mal. Emmanuel qui adore la cuisine, on n'a rien dit, mais bon, il paraît que tu excelles dans le hachis parmentier de canard. À la patate douce en plus, rien que ça.
5: Oui.
4: Oh, qu'est-ce que ça a l'air
5: déjà,
4: bon.
5: Déjà, ça change du hachis parmentier normal.
4: Ah, ben je suis d'accord.
5: Bien meilleur.
4: Oh là là, hachis parmentier de canard à la patate douce.
1: On
4: a un petit bus, on va venir à la maison avec plaisir. Dis donc, alors Emmanuel, t'as des talons, on vient de le dire, dans la cuisine, mais t'es un peu Miss Gadin, hein, a priori.
5: Un peu, oui.
4: Parce que petite, tu t'amusais avec tes sœurs, tu perdais l'équilibre à un moment donné, voilà, et tu tombes sur un cactus. Et où est-ce que t'étais où pour tomber sur un cactus?
5: Moi j'étais chez chez des amis à mes parents ou des voisines, je sais plus le contexte exactement, mais je faisais chaud, c'était un été et boum, je me suis cassé la figure. Les fesses les premières dans le cactus.
4: Ouais.
5: Du coup après ça a marché un petit peu mal.
4: On a dû enlever les épines à la pince à épiler, mais ta fille aussi a un petit côté Miss Gadin, parce que ta fille joue au badminton. Toi tu veux lui montrer comment jouer. 2 coups de raquette plus tard, tu glisses et qu'est-ce qui se passe?
5: Ben je me rupture les ligaments croisés.
4: Ah oui, quand même. Ah là, on est du très très haut niveau. pauvre, le pauvre. Non, mais on rigole.
5: Je suis pas sportive du tout. Donc
4: non.
5: J'ai fait ça avec des tongs. Forcément, faut surtout pas faire du badminton avec des tongs.
4: Mais, ah bah,
5: c'est dangereux.
4: Mais oui, au travail, t'as glissé, tu t'es retrouvé sur la terre. Voilà, c'est des clients qui t'ont relevé. En fait, ta vie, c'est vidéo gag. Voilà.
5: C'est
4: vidéo, c'est vrai, t'aurais pu passer dans l'émission. En plus, il t'est arrivé un truc comme ça où t'as été filmé par des caméras de surveillance en train de te vautrer. Donc, évidemment, ça fait le tour. Oh là là.
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0: Le prochain rêve, nouveau duo de Grand Corps Malade avec Stilto. Le premier sera en tournée à partir de janvier, la seconde en concert le 30 août prochain à la Foire en Seine à Châlons en Champagne. Valérie Damido et Eric Bastien sont maintenant avec Gérard d'ici Sud-Lorraine qui a une passion pour les petites voitures, mais pas n'importe lesquelles. Et Valérie d'ici Loire-Océan qui nous raconte la rencontre avec son mari sur votre radio ici.
1: Alors, notre ami Gérard, dis donc, il paraît que tu bricoles pas mal, que tu sais peindre, que tu sais poser du papier peint.
2: Ah, c'est la seule chose que je sais faire.
1: Ah,
2: c'est déjà énorme. Je suis bricoleur à part peindre et du papier peint. Sinon, je suis, à mon grand regret, je suis pas du tout bricoleur. Dieu merci, mon fils est beaucoup plus bricoleur que moi.
1: Oh, mais enfin, poser du papier et peindre, tu sais, c'est dur quand même déjà.
2: Ah. Ah non, bah vous en savez quelque chose, Valérie.
1: Oui, bah j'en sais quelque chose, c'est pour ça que je te dis que maroufler, c'est pas... voilà. Alors, en revanche, il y a une nouvelle passion pour toi qui vient d'arriver dans ta vie. Tu construis des trucs en Lego, qu'est-ce que tu construis?
2: Ah, je construis des petites voitures en Lego, qui c'est une passion, on peut appeler ça comme ça, oui et non. C'est-à-dire que je suis tombé malade il y a 2 ans, et je, bah, pour oublier un petit peu ce qui m'arrivait, mon fils qui construisait beaucoup de petites voitures en Lego m'a donné envie d'en faire. J'en ai acheté une et puis ben maintenant je crois que j'en suis à 60 et j'ai même obligé d'acheter une étagère pour les mettre parce que j'en avais partout.
1: Ah oui. Ah d'accord, mais alors est-ce que tu as fabriqué les voitures de James Bond?
2: Alors non, parce que la voiture la plus connue de James Bond, c'est l'Aston DB5. Mais elle est sortie à construire en Angleterre, mais pas en France, malheureusement.
1: Eh ben, c'est l'occasion d'aller en Angleterre.
3: Ben oui.
1: Tu vas passer un week-end à Londres et tu vas t'acheter l'Aston Martin.
3: Il y a une boutique Lego à Londres extraordinaire en plus. Voilà.
1: Oui, il y a une très grande boutique. Et elle est magnifique, cette boutique. Elle te plairait énormément.
2: Alors, donner l'adresse alors.
1: Eh ben,
3: Leicester Square.
1: Exactement. Leicester Square,
3: on dit. Voilà. À la Eric Bastien, on dit Leicester Square.
1: À la normale, on dit Leicester Square.
3: Leicester Square.
1: Voilà. Alors, on va tout de suite jouer à la question à choix multiples qui peut te permettre de gagner 3 points de plus. Je te rappelle que tu es en tête. Donc, je vais te poser la question, je vais te faire des choix de réponse. Et à mon top chrono, tu auras 10 secondes pour me donner ton choix. Écoute bien la question.
2: D'accord.
1: Qu'est-ce qu'une gavotte? C'est quoi une gavotte? Alors, petit 1, une danse folklorique, une petite barque en bois, un vêtement traditionnel ou le surnom d'Éric Bastien.
3: Oui.
1: Qu'est-ce que la gavotte? Une danse folklorique, une barque en bois, un vêtement traditionnel ou le surnom d'Éric Bastien. Top chrono, 10 secondes.
2: C'est une danse folklorique, je crois.
1: Une danse folklorique, est-ce que c'est une danse folklorique? C'est une danse traditionnelle bretonne qu'on va écouter immédiatement. Alors on fait ça en ronde, hein, souvent. C'est aussi en Cornouailles, en Haute-Bretagne. Et on la danse beaucoup encore aujourd'hui dans les fest-noz. Bravo.

0: Ça te fait 6 points, Gérard. Tu t'envoles.
1: Oui, Valérie, tu n'es qu'à un point, mais t'es pas très loin. Mais t'inquiète, ça va aller. Valérie, avec ici Loire-Océan, qui habite à la montagne. Ça s'appelle vraiment la montagne où elle vit. Alors Valérie, on a dit tout à l'heure que t'es mariée à Bruno, que vous aviez des enfants qui ont déjà plus de 30 ans, hein, pour l'un. Ça veut dire que vous êtes rencontrés il y a tout juste 40 ans, me semble. C'est bien ça, tu confirmes? 1986?
2: Oui, tout à fait, ouais. En 86.
1: Est-ce que tu sais ce qu'on écoutait à la radio comme slow en 1986, entre autres?
2: I'm still loving you.
1: Ah oui, ah, mais aussi, peut-être ça.
0: Ouais, mais...
1: On va te le trouver, parce que moi je voudrais qu'on parle de ce solo et de ta rencontre avec Bruno. C'était au bal des pompiers un 15 août et c'était au Croisic. Ah, regarde, on te le met pour toi. Hein. Alors Bruno t'a invité à danser un slow. Mais il s'est rien passé.
2: Voilà. Non.
1: Parce que toi t'étais pas libre en fait.
2: Tout à fait.
1: Eh ouais, c'est ça. Alors, vous aviez des amis en commun. Vous êtes revus ou pas? Oui.
2: Oui, on s'est revus.
1: Alors, vous êtes
2: revus? On s'est revus à la patinoire.
1: Oui, alors attends, parce que Bruno a invité tout le monde chez ses parents à boire un verre, et toi, t'en as profité. Elle avait envie, hein. T'as repéré son nom de famille sur la boîte aux lettres?
2: Oui.
1: T'as cherché partout et dans l'annuaire, à l'époque, son numéro de téléphone, et tu l'as appelé pour le voir. Et qu'est-ce qu'il t'a dit?
2: Il m'a dit, ben non, je peux pas, je vais à la plage avec mes parents.
1: Oh! Alors, ils avaient 18 et 20 ans. Et puis, finalement, il a changé d'avis dans l'après-midi. Hein.
2: Voilà, on a pu aller boire un verre.
1: Et voilà, et ça s'est passé comme ça.
2: Et voilà.
1: Avec du Still Loving You. Et c'était il y a 40 ans, rencontré en août 86 et marié en 92. Waouh, 34 ans de mariage. C'est une belle rencontre, hein?
2: Ben oui, bien sûr.
0: Bon, enfin, il a
2: avec
0: quand même...
2: enfants.
0: Heureusement que t'es gentil, hein, parce que le gars qui te dit « Non, je joue à la plage avec mes parents... »
1: Non, mais il avait 18 ans.
0: Et alors ?
1: Il suivait ses parents.
2: Ah, il avait 20 ans, mais
1: il avait 20 ans.
2: Ah ouais,
1: il avait
2: 20 ans.
1: Il a changé d'avis dans l'après-midi.
0: Oui, bah moi, je suis désolé, je la trouve sympa. Moi, j'aurais dit, bah, tu sais quoi ?
1: Il l'a fait attendre un peu. C'est une technique, ça.
0: Technique de quoi ?
1: Oh, c'est vous, les filles, qui nous faites attendre souvent. Donc pour
0: ah bon ? Bah, ouais. J'ai jamais fait attendre personne.
1: Regarde, c'est un bon coup, là. Ça fait 34 ans de mariage.

0: YouTube dans la bande-son de votre radio ici. Dans un instant, Valérie Damido et Eric Bastien reviennent avec Jean-Louis d'ici Saint-Étienne, Loire, et Adèle d'ici Berne-Bigorre. L'occasion d'apprendre que Bambi n'est pas un fan, selon Eric. Vous ne verrez plus le dessin animé de la même façon. A tout de suite sur votre radio ici.
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2: Alors, Jean-Louis, tu as 2 points. Bravo, c'est magnifique. Je suis très fière de toi.
3: Ouais.
2: Donc, dans tous ces trucs qu'on a racontés sur toi, on a l'impression que tu es un homme extraordinairement parfait. Or, tu as un défaut. Comme tous les hommes, tu es têtu.
4: C'est bien ça.
2: Alors, ça se manifeste comment, cet entêtement? Par exemple, t'es têtu sur...
4: Mais je suis têtu.
2: Mais oui.
4: Têtu, voilà.
2: Mais ça veut dire que même quand t'as tort, t'es têtu, tu t'entêtes.
4: Ah, oui, c'est un petit peu ça, oui.
2: Même quand ta femme te dit que tu as tort, tu continues à t'entêter.
3: Ah oui, c'est le principe.
4: Non, je reconnais les erreurs aussi. Hein. Si.
2: Ah, mais quand tu...
4: Je ne suis pas 100% têtu, non.
2: Ah, d'accord, tu es un tétinou, quoi. Tu es un tétinou.
4: Voilà.
2: Bon.
4: Voilà.
2: Alors, on t'a demandé si tu étais un animal, tu aimerais toi être un chien. Pourquoi un chien? T'aimes bien les chiens?
4: Ah, j'ai toujours aimé les chiens, oui. Ouais. Petit ou gros, moyen, toute race de chien, oui, j'aime bien.
2: Mais t'en as pas?
4: Eh non, malheureusement. Parce qu'à cause qu'on a un petit chat, et le chat, il voudrait pas trop accepter le chien.
2: Oh, j'ai deux chiens et un chat, ça s'entend comme larron en foire, je peux te le dire.
4: Mais la nôtre, c'est une poreuse.
2: Ah, bon, elle va apprendre, t'inquiète, prends un chien.
4: Peut-être, un chien. Oui.
2: La vie est courte, il faut prendre ce qu'on aime, voilà. Qu'est-ce que t'aimerais être comme chien, toi?
4: Bon, c'est des chiens, bon, des anciennes races, mais parce qu'on a eu un berger allemand, voilà.
2: C'est mignon, les bergers allemands, moi j'aime bien, c'est gentil en plus.
4: Oui.
2: Bon, mon chat.
4: Ou alors un berger australien, c'est sympa.
2: Oh, c'est sympa, bon, des bergers, quoi. Oui. Alors écoute bien, tu as 2, t'es en tête, je te propose de marquer 3 tout de suite, avec une question à choix multiple. Je te pose la question, je te propose des réponses, et à mon top chrono, tu as 10 secondes pour me donner ta réponse. Alors écoute bien. Dans la chanson All You Need Is Love des Beatles, il y a une introduction. Oui. Dans cette chanson, il y a un début, il y a une introduction qui débute le morceau et c'est un chant français. Alors quel est ce chant français qui démarre All You Need Is Love des Beatles? Je te propose La Vie en Rose, Douce France, La Marseillaise ou bien évidemment le jingle de votre radio ici. Alors, par quel chant français, attends, débute le morceau All You Need Is Love des Beatles, La Vie en Rose, Douce France, La Marseillaise, le jingle d'ici, top chrono 10 secondes.
4: Bon, on va dire Douce France.
2: Et non, c'est La Marseillaise et je te le fais vérifier.
3: Tadam.

0: Eh oui. Eh bien non, pas de... Et voilà, c'était... Voilà. Bah écoutez, j'ai envie de vous dire...
1: Bah, c'est comme ça.
0: J'ai envie de vous dire pas de points.
1: Adèle, est-ce que tu l'avais, en toute honnêteté, la réponse?
2: Non, pas du tout.
1: Non, tu l'avais pas, tu connaissais pas. Ok.
0: Adèle, elle connaissait déjà pas Ophélie Winter.
1: Oui, je suis quand même surpris, Adèle.
2: Je suis nulle en musique, moi.
1: Ah oui, non mais non, quand même, on connaît Ophélie. Bon, c'est pas grave, allez, on va se rattraper avec une autre question dans un instant. Tu t'y connais mieux en Barbie. Pareil que tu collectionnes des Barbie. T'en as encore aujourd'hui ou c'était quand t'étais petite, ça?
2: Ouais, j'ai encore un sac avec mes anciennes Barbie. Mais je les garde au cas où j'ai une petite fille.
1: Ah oui, t'as raison, exactement. Bah t'as bien raison. Tu collectionnes, alors, tu t'entendrais bien avec mon fils, les cartes Pokémon.
2: Oui, aussi.
1: T'en as combien?
2: Alors là, aujourd'hui, j'en ai plus. Je les ai toutes données à mes neveux.
1: Mais tu sais que ça vaut de l'argent, ça. Mais pourquoi t'as tout donné? Mais non.
2: Eh oui, je sais. Ouais.
1: Business. Non, bah après, voilà, ils en profitent, c'est bien pour eux. Hein. T'as la phobie des frelons. Je découvre que, oui, alors je pense qu'on est nombreux. Hein. Fait un peu peur, le frelon, quand même.
2: Ouais, mais moi, j'en ai très, très peur, au point que je... Enfin, s'il y en a un qui est proche de moi, je vais me cacher. Enfin, voilà, je vais partir en courant.
1: Oui, non, mais ça peut se comprendre. Oui, je comprends, il n'y a pas de souci. Hein. Alors, si tu étais un animal, puisqu'on parle des insectes, des animaux, tu serais ceci. C'est quand même copieux, ça, un éléphant. Pourquoi tu as choisi un éléphant?
2: Je trouve que c'est majestueux comme animal. Et puis, c'est genre, enfin, ça vit en famille, c'est intelligent.
1: Okay.
2: Voilà, j'aime bien. Je trouve ça beau, quoi.
1: T'aimes les girafes aussi. Est-ce que tu me vois venir? Quel est ton porte-bonheur?
2: Mon porte-bonheur? Ah, c'est
1: Bambi.
2: Une peluche.
1: Ah, c'est pas une girafe. C'est quoi, Bambi?
0: Ben non. Mais c'est un fond, mais
1: ah, oui, c'est un fond. Oui, c'est de la même famille.
0: Hein? Mais ça
1: oui,
0: va.
1: Je voyais Bambi comme une girafe.
0: Non, mais le mec.
1: J'étais convaincu que Bambi était une girafe.
0: Je demande pardon infiniment à tous les gens
1: qui
0: nous
1: écoutent.
0: Le fond,
1: c'est le petit de la girafe, non?
0: Allez, Bambi, c'est le petit de la biche et du cerf, et c'est un fond.
1: Ah, oh, mais c'est les cervidés, c'est la même chose, tout ça, non?
0: C'est pas... Ah, parce qu'une girafe, c'est un cervidé?
1: Bah, c'est quoi une girafe? C'est une girafée, non, je ne sais pas du tout.

Arena qui sera sur scène au mois d'octobre à la Grande Motte, Bordeaux, Lille et ailleurs. Allez plus haut. Merci d'avoir passé cette heure avec nous. Les meilleurs moments de Taquet, c'est fini pour aujourd'hui. La suite demain avec une histoire de chou-fleur cru, de médium et de sanglier, entre autres, sur votre radio ici.

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1: New York avec toi. Retour en France ce jeudi. Vous êtes bien ici.
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1: Soyez les bienvenus en ce jeudi du mois d'août, ici dès 5h, un lendemain d'éclipse qui démarre en musique avec Sandra et Maria Magdalena, venue directement des années 80. Ce matin, toute l'équipe des Lève-Tôt réunie au grand complet pour vous accompagner dans les tout premiers instants de cette journée. Au programme, quelques infos pratiques pour vous faciliter le quotidien et le concentré de l'actualité pour vous tenir informés au plus près de chez vous. Bonjour Valentine Lottès.
3: Bonjour Johan, bonjour à tous.
1: La parole aux pompiers ce matin.
3: Comme la France et nos forêts, leur colère s'embrase. Les 9 syndicats de la profession appellent à la grève ce jeudi. Exaspérés, on en parle dès 5h, par le manque de moyens et d'effectifs. Nous sommes dans une caserne de Savoie pour vivre leur quotidien de l'été. C'est l'info du jour dans une demi-heure.
1: Trouver un bon coiffeur, pas très cher et tout près de chez vous, c'est la mission de Paris City des économies ce jeudi aux alentours de 5h13. Mais au fait, j'oubliais le principal, cette éclipse. C'était comment hier soir? Venez donc nous raconter, nous débriefer. Vous étiez avec qui, vous l'avez vu où, cette éclipse? 0810 055 056.
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1: Nous sommes le jeudi 13 août, bon réveil, il est 5h. Le journal présenté par Valentine Lottès et à la une, un appel à toutes les casernes.
3: Appel à la grève par les 9 organisations syndicales des sapeurs-pompiers professionnels éreintées par le manque d'hommes et de moyens, Laurine Benjebria, en pleine saison des feux.
5: Les pompiers professionnels se disent aujourd'hui à bout, épuisés par un sous-effectif chronique, explique Sébastien Bouvier, secrétaire fédéral à la CFDT en charge des services d'incendie et de secours.
6: Entre 2015 et 2025, le nombre d'interventions a augmenté de pratiquement 600 000 interventions. Et quand on voit les effectifs de pompiers professionnels, ils n'ont augmenté que de 7%.
5: Et cela entraîne des désorganisations dans les casernes, comme lors des incendies hors normes de cet été.
6: En parallèle, il y a les interventions courantes. Et quand vous avez des pompiers qui partent en renfort sur des gros feux, vous avez également des pompiers en moins dans les casernes.
5: Il dénonce également un manque de moyens et des équipements pas adaptés.
6: La cagoule aujourd'hui est désuète, ne filtre pas les particules cancérogènes. Il y a une nouvelle cagoule aujourd'hui qui existe sur le marché, mais pour l'instant, la majorité des SDIS ne veulent pas l'acheter au prétexte qu'elle est trop chère.
5: Or, les moyens financiers manquent et on ne peut pas se contenter de remerciements, s'agace Laurent Guillotot de la CGT.
7: Un héros, quand vous regardez n'importe quel dessin animé ou bande dessinée, il a la gratitude et la reconnaissance de ses supérieurs. Nous, on n'a pas cette reconnaissance-là. Les seules reconnaissances qu'on a, c'est malheureusement, nos collègues décédés qui ont des médailles à titre posthume.
5: Les syndicats réclament donc des réponses immédiates de l'État et prévoient sinon de se joindre au mouvement de grève de la fonction publique fin septembre.
3: Les représentants des pompiers reçus à midi par le ministre de l'Intérieur, leur grève prendra surtout la forme de brassards et de débrayages de quelques heures. Les interventions seront assurées puisque le feu, lui, ne s'arrête pas, y compris au nord de la France ou de la Bretagne à la Côte d'Opale. Plus de 1200 habitants et vacanciers ont été évacués hier à cause d'un incendie à Saint-Just, à une cinquantaine de kilomètres de Rennes, toujours en progression, et d'un autre au nord du Touquet-Paris-Plage, dans le Pas-de-Calais, partiellement contenu. Et le risque d'incendie ce jeudi est encore élevé. 50 départements en vigilance orange feu de forêt, 80 pour canicule. La chaleur, forcément, augmente le risque de départ de feu. Et ces canicules à répétition, Nicolas Levenbruck, les habitants de cet HLM de Valence n'en peuvent plus.
8: 31 degrés chez Candy, l'appartement de la quinquagénaire est plongé dans le noir.
9: La journée, vous êtes obligé de fermer. La nuit, vous croyez ouvrir, croyant qu'il y a de l'air. Le pire, c'est la nuit. Vous ouvrez, il y a du bruit, ça donne sur un parking et il n'y a pas d'air.
8: Dans l'appartement du dessous, le grand ventilateur au plafond ne suffit pas à rafraîchir la chambre de Christiane, 76 ans.
10: Là-bas, on a des volets en fer qui réchauffent énormément l'appartement. La nuit, c'est 29-30. C'est affreux, affreux. C'est un été d'enfer.
8: L'isolation a été refaite il y a une dizaine d'années, mais c'est loin d'être suffisant.
10: Et la clim, j'avais demandé déjà au responsable des HLM de l'installer, mais on peut pas, on n'est pas chez nous.
8: Un tuyau en plastique dépasse de la fenêtre du troisième. C'est la clim portable de Kevin, achetée une centaine d'euros sur le Bon Coin l'année dernière, en pleine canicule.
11: Ça a vraiment changé ma vie en termes de refroidissement, même confort de vie. Je n'ai jamais mal dormi avec ça. Je me rappelle du moment où j'avais plus d'électricité et c'était un véritable enfer parce que c'est 35 degrés. Tu n'avais que ton corps pour souffrir.
8: C'est pour ça qu'en ce moment, le climatiseur tourne à plein. Avec cet été caniculaire, Kevin ne regrette pas son investissement. 100 euros sur le Bon Coin pour la machine. moyenne 100 euros de plus par an pour l'électricité.
3: Et pour la France, le coût de ces chaleurs extrêmes est colossal, jusqu'à 15 milliards d'euros pour cet été uniquement, selon le gouvernement.
1: Vous écoutez ici 5h04, une petite pause fraîcheur avec les championnats d'Europe de natation.
3: Et une nouvelle finale à disputer pour Maxime Grousset. Le Français s'est qualifié pour la finale du 100 mètres papillon, double champion du monde de la distance. La finale, c'est à 18h30. Le premier trophée de la saison du Paris Saint-Germain. Le club de foot de la capitale a remporté la Super Coupe d'Europe hier soir contre les Anglais d'Aston Villa, 2-1. Et puis si vous l'avez raté, le clou du spectacle a duré hier soir 1 minute et 50 secondes, mais on ne le reverra pas de sitôt. Une éclipse quasi totale du soleil.
0: Dans quelques instants, on ne verra plus le soleil.
4: L'éclipse est à son maximum maintenant.
12: C'est extraordinaire. Extraordinaire. C'est vraiment incroyable.
13: Il ne fait pas sombre comme quand la nuit tombe. C'est un autre sombre qu'on ne connaît pas. C'est assez bizarre.
14: Je trouve ça génial. C'est magnifique.
15: C'est ma première éclipse. J'ai trouvé ça magnifique.
16: Complètement dingue.
15: C'est vraiment dingue.
17: Là, on voit que la nature est très forte. Nous sommes tout petits, tout petits, tout petits devant elle.
18: Une certaine émotion, puis ce sera la dernière, parce qu'en 2081, je ne serai plus sur la Terre.
19: On a vu qu'il y avait une communion, des gens ont applaudi et tout. Bon, bah, on s'est rendu compte qu'on assistait à un moment exceptionnel, quoi.
20: Je trouve ça un peu poétique et presque féerique.
3: Un spectacle unique suivi par des millions d'Européens. Les plus belles images, les plus belles photos de ce baiser entre la Lune et le Soleil, c'est à voir sur ici.fr. La météo, Johan.
1: Alors que la nuit a été pour beaucoup d'entre vous tropicale ce matin, les températures au lever du jour sont déjà très élevées. Il fera en début de journée 24 degrés à Toulouse, 20 à Limoges, 25 à Bordeaux, 23 à La Rochelle. Pour trouver un petit peu de fraîcheur entre guillemets ce matin, il faut être dans le nord et le nord-est. Il fera 19 ce matin à Lille, 16 à Charleville-Mézières, 19 à Strasbourg. Et puis dans le courant de l'après-midi, le thermomètre va flirter avec les 40 degrés. Il fera justement 40 degrés à Bordeaux, Toulouse. Il fera très chaud également sur le bassin parisien, 38 dans la capitale, 39 à Orléans, 38 à Limoges, tandis que sur le pourtour méditerranéen, le mercure affichera lui 35 à Perpignan, jusqu'à 37 à Montpellier. L'occasion de rappeler quelques recommandations d'usage, de bon sens: hydratez-vous, ne vous exposez pas au soleil trop longuement, et puis sachez rester le plus souvent possible, tant qu'à faire se peut, au frais et à l'ombre. Chez vous, comment ça se passe ce matin à 5h06? Vous nous postez un petit message sur la page Facebook d'ici, le nom de votre commune, une température, une photo. On fait la météo ensemble.
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1: C'est une nouvelle journée qui démarre. Dehors, il fait encore nuit, tout le monde dort. Et c'est ça qui est bien, la magie de ce petit moment qu'on vit, vous, nous. Voici Sandra. Sandra comment ? C'est pas l'heure de donner des noms de famille, voyez ? Sandra, Maria Magdalena, le retour des années 80, à l'honneur, ici, pour vous souhaiter un bon réveil.

0: 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Il est 5h10 tout au long de l'été. On se réveille ensemble.
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0: C'est une initiative qui remporte en ce moment un franc succès aux États-Unis. Dans l'État de New York, il y a une station-service qui offre 20% de remise sur le plein d'essence à ses clients à une condition.
2: Très bien.
0: Ces derniers doivent se mettre à danser. Pas de style ni de chorégraphie imposée. Ils sont libres d'improviser devant les caisses quelques pas et le patron de la station de décider à la fin s'il octroiera ou pas la fameuse ristourne de moins 20%.
2: Ça dépend de la prestation en fait.
0: C'est un peu danse avec les stars, d'accord. Mais sans les stars et au bord de l'autoroute. En somme, mettre un petit peu de bonne humeur dans le quotidien des automobilistes alors que le prix de l'essence n'a jamais été aussi élevé. Et puis c'est aussi une bonne idée de communication pour la station-service. L'opération marche du feu de Dieu. Elle a été lancée il y a quelques semaines. Les vidéos des clients en train de danser sont postées sur les réseaux. Petite vidéo virale qui enfle sur le net. Danser pour payer moins cher son essence. C'est une idée qui pourrait peut-être vous intéresser, Valentine.
2: Ah, bien sûr. Bah, ouais. Toutes les ristournes, je
0: crois. Faut aller du côté de New York. Alors, je ne sais pas si c'est rentable.
2: Non,
0: prendre la voiture, tout ça. On va rester en France.
2: En voiture, je crois que c'est même pas possible.
0: Il y aura des voitures amphibies un jour. On aura l'occasion d'en parler dans une prochaine info improbable. En attendant, on reste en France dans l'actu ce jeudi. La sécheresse, catastrophe pour l'agriculture.
2: Oui, après le maïs, le blé et les salades, la production de pommes subit les conséquences du manque d'eau. Nous sommes dans un verger de Corrèze dans 5 minutes.
0: Et puis on va chanter au son de Rock Election dans un instant. Laurent Voulzy, un mix de tout ce qui se faisait de meilleur dans l'actualité, dans la musique internationale pop. Pour l'heure, c'est le moment d'économiser. Bonjour Valère Coréard. Chaque jour, vous nous livrez un bon plan pour notre pouvoir d'achat et aujourd'hui, on va chez le coiffeur.
3: Et on va répondre à Maëlle qui m'a écrit avec cette question. Je dois faire avec un budget très serré en ce moment suite à une reconversion professionnelle. Et forcément, c'est sur des dépenses moins prioritaires que je fais des concessions. Le coiffeur, par exemple. Mais je suis sûr que vous avez une astuce pour m'aider. Et j'en ai même plusieurs. Merci en tout cas Maëlle pour votre confiance. Ça me touche, évidemment. Et puis merci d'avoir pris le temps de m'écrire. Parce que comme je le dis souvent, ça va aider tout le monde. Donc, pour le coiffeur pas cher, première chose à faire, les écoles de coiffure, il n'y en a pas partout, c'est vrai, mais ça reste un super bon plan, avec dans le meilleur des cas la gratuité, et sinon 5-10 euros la coupe, c'est imbattable. Alors soyez rassurés, il y aura toujours un prof à vos côtés.
0: Et il y a aussi des salons de coiffure discount, hein, ça c'est un bon plan également.
3: Oui, je confirme, hein, que ce soit des réseaux ou des indépendants, il y a des salons effectivement qui sont positionnés sur le prix avec des moins 30, des moins 50% par rapport au tarif moyen. Parfois, des salons proposent aussi des créneaux avec une réduction pour remplir, c'est en général plutôt en matinée. Il y a aussi des professionnels qui proposent des forfaits famille, des cartes de réduction. Ça vaut le coup, hein, de demander, passer un petit coup de fil avant pour vous renseigner sur les pratiques commerciales. Enfin, certains coiffeurs à domicile pratiquent des tarifs très attractifs. Là aussi, faites une petite recherche sur Internet pour peut-être trouver chaussures à votre pied. En tout cas, j'espère que ces pistes vont vous aider. Et si j'ai oublié une astuce, que vous avez besoin d'un conseil, pensez à m'écrire par ici deseconomies@radiofrance.com.
0: Merci Valère. Après s'être occupé de nos cheveux, demain vous nous donnerez le bon plan pour faire son potager partagé. Vous écoutez ici, c'est jeudi, il est 5h13.
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0: À 5h14, dans l'info d'ici, ce jeudi, des pommes rabougries dans les rayons.
2: Encore une conséquence de la sécheresse et des fortes chaleurs, cette fois sur l'un des fruits préférés des Français, la pomme. Encore accrochée aux arbres dans le verger de Laurent Maligne, producteur en Corrèze, on peut déjà voir la différence, Philippe Gradiani, même lorsqu'on n'est pas agriculteur.
5: Il ne faut pas longtemps aux visiteurs pour constater que les pommes ne sont pas comme d'habitude. Cela saute aux yeux.
6: Le calibre des pommes.
7: Exactement.
8: Ouais c'est là, voilà. des petites pommes et des roses. Et...
7: Ça, c'est un phénomène de blocage.
8: Voilà, pomme qui fait 40 mm, qui est restée bloquée, qui n'a pas pu profiter.
7: Qui n'a pas grossi.
8: Au lieu d'avoir une récolte assez régulière en calibre moyen, on va avoir... De tout.
5: Rien de surprenant toutefois pour Hervé, lui-même agriculteur en Bretagne.
9: C'est pas étonnant, non ? On remarque dans toutes les productions. La sécheresse
6: marque son passage.
5: Quant à Florent de Calais, il imagine déjà ce que ça va entraîner.
9: Avec la sécheresse qu'il y a, le manque d'eau, forcément, ça va impacter un peu tout le monde. Donc les fruits vont coûter un peu plus cher, malheureusement, on va y venir.
5: Si hausse des prix doit y avoir, ce ne sera pas vraiment en raison du manque de pommes, précise Laurent Maligne, le producteur. La quantité n'est pas vraiment diminuée, il s'attend à une perte de 10% tout de même de récolte sur ces 10 hectares de pommiers, mais beaucoup de pommes ne seront même pas vendables.
10: Il y a plusieurs phénomènes, il y a le phénomène donc des petites pommes, il y a le phénomène des brûlures, soit les brûlures sont... juste un peu sur la peau de la pomme, donc ça peut passer en catégorie inférieure, mais quand c'est vraiment trop brûlé, ça sera même peut-être même pas industrie. Ça sera peut-être par terre.
11: Même pas pour la compote, quoi.
10: Voilà. Donc voilà, ça va être une année compliquée pour la commercialisation. Les stations de calibrage vont sans doute manquer de gros fruits. Bien sûr, les calibres les plus rémunérateurs pour nous.
5: Laurent Maligne pense commencer sa récolte le 25 août pour les variétés précoces.
10: On aimerait bien pousser un peu plus loin pour essayer de gagner un peu en calibre au maximum, mais il y a le phénomène de mûrissement qui va arriver, inéluctablement, donc il faudra cueillir ces pommes-là.
5: Les conséquences de ces canicules ne sont peut-être pas terminées, ajoute le producteur. Les fortes chaleurs pourraient avoir aussi impacté la floraison de l'année prochaine, que les pommiers de fête préparent un an à l'avance.
2: Toutes les filières agricoles sont percutées par cette sécheresse exceptionnelle. Une réunion de crise est justement prévue cet après-midi au ministère de la Transition écologique.
0: 5h16, vous écoutez ici, dans les coulisses télé ce jeudi. Vincent Lagaffe nous rend visite. Lui et son big deal. Ce sera juste après Laurent Voulzy, Recollection, sur votre radio locale, 5h17.

0: Ici, chaque matin, on vous joue les titres qui font du bien. 5h20, c'est un 13 août qu'ils sont nés. Le comédien Boudère, vous le connaissez, lui, son humour survitaminé. Quelques rôles dans les comédies populaires au cinéma et aussi, surtout, depuis quelques années, pour son personnage de Samir, quadragénaire qui vit chez sa maman dans la série Le Nounou sur TF1. Boudère, qui a aujourd'hui 48 ans. Un 13 août de l'année 1899, voyez le jour Alfred Hitchcock, surnommé quelques années plus tard le maître du suspense. Alfred a laissé quelques-uns des plus grands classique du film noir, comme ça au hasard, Vertigo, Psychose, allez, Les Oiseaux également. Et puis, un 13 août au Pays Basque, en 1914, il naissait, lui, c'était Luis.
1: Mexico, Mexico.
0: Luis Mariano, le roi de l'opérette pour toute une génération. Et puis, si vous écrivez de la main gauche, sachez que cette journée, c'est un peu la vôtre. Ce jeudi, c'est la journée internationale des gauchers. Enfin, carnet noir, le 13 août 1998, Nino Ferrer, chanteur facétieux, mais pas seulement se donner la mort.
2: Oh, hé, hein, bon. Qu'est-ce que j'ai fait de mes clés?
0: En attendant, bon anniversaire à vous. Si c'est un 13 août que vous êtes né, on vous souhaite de profiter au maximum de cette journée d'été. Il est 5h21 ce jeudi. Ici, on vous emmène dans les coulisses du Big Deal qui s'apprête à revenir prochainement en quotidienne. C'était il y a un an et demi. La surprise avait eu lieu sur la TNT, avec le retour inespéré d'une émission culte de la fin des années 90, début 2000, animée par Vincent Lagaffe.
3: Je déclare la 25e année du Big Deal ouverte. Et voici notre premier duo pour le premier deal. Merci les filles.
0: Cinq ans après, le grand Barnum, qui fit le bonheur des Access Prime Time de TF1, a trouvé refuge sur RMC Story, à raison d'un rythme désormais hebdomadaire et en prime time. J'ai profité que l'émission soit en pause estivale pour demander à Vincent Lagaffe comment il analysait le retour gagnant du Big Deal.
4: C'est une émission qui a été créée pour que vraiment tout le monde s'y retrouve. Alors les enfants retrouvent Bill, les ados retrouvent des jeux un peu loufoques, les parents retrouvent des vannes, des gags, des conneries. Je pense qu'on avait une émission gentille pour toute la famille. Alors après, est-ce que on regarde l'émission plus pour moi que pour Bill, j'en sais rien. J'aurais-il qu'on avait vraiment un public, et on a toujours un public très familial.
0: Une émission qui reviendra d'ici quelques mois dans son format originel, ce qui ravit l'animateur, même si ça ne l'empêche pas d'être quelque peu critique quant au choix de programmation fait par RMC Story ces derniers mois.
4: Très très content de retrouver le format d'origine qui est le format de quotidienne, et c'est vrai que quand on fait cette émission en prime time, elle est trop longue. Moi, je l'ai toujours trouvée trop longue et elle est parfois diffusée un peu tard. Et puis ensuite, c'était compliqué de fidéliser le public en diffusant un coup le vendredi, un coup le mercredi, un coup le mardi. C'était un petit peu compliqué.
0: En attendant le retour de l'émission en quotidienne à la rentrée, pas celle de septembre, plutôt celle de janvier, l'animateur comme la chaîne se montrant relativement avare en précision sur ce point, Vincent Lagaffe a tourné au mois de juillet une salve de nouveaux épisodes. Et aujourd'hui, comme il y a 25 ans, sa manière de préparer chaque émission demeure toujours la même.
4: Moi, personnellement, je travaille sans aucune répétition. C'est l'émission de la surprise. Mais je ne suis au courant de rien et je ne veux jamais être au courant de quoi que ce soit. J'aime bien la surprise, moi.
0: Et cet été, tous les replays du Big Deal sont disponibles sur le site de RMC Story. Et si vous veniez sur l'antenne d'ici nous débriefer l'éclipse d'hier soir, où étiez-vous pour l'admirer? Comment avez-vous trouvé le spectacle? Venez donc nous raconter. 0810 055 056. Au fait, comment ça va vous ce matin?

0: l'instant, c'était Pierre Demers sur votre radio locale. Avant les infos de 5h30, 90 secondes tous les matins. Ici, on fait le grand saut dans l'histoire, accompagné de Stéphane Bern. Stéphane, ce matin, on va voyager au temps de Clovis et des Alamans.
1: Derrière chaque grand homme se cache une femme. Et ce n'est pas ce bon vieux Clovis qui vous dira le contraire. Nous sommes autour de l'an 500 et l'évêque de Reims baptise Clovis le roi des Francs. Ancien païen, il embrasse le monothéisme et devient ainsi le premier roi chrétien.
2: Amen.
1: Un moment fondateur dans la mythologie nationale que l'on doit en fait à une femme, Clotilde, son épouse. Clotilde et Clovis...
3: Belle comme le jour.
1: Clo-clo, quoi. Donc, Clotilde, elle-même chrétienne et fervente croyante, aurait exercé une influence sur son mari pour qu'il se convertisse. Plus précisément, c'est durant une guerre que Clovis serait laissé convaincre. Lors de la bataille de Tolbiac, le roi et ses troupes sont en grande difficulté. Il commence par prier ses anciens dieux, qu'ils ne lui viennent pas en aide. Alors désespéré, il implore en dernier recours le dieu chrétien de Clotilde et le supplie de lui accorder la victoire. En échange de quoi, il promet de se faire baptiser s'il gagne.
4: Quand on est joueur, on joue.
1: En gros, le tout premier pari sportif de l'histoire de France. Contre toute attente, la tribu ennemie des Alamans se met à fuir et leur chef se fait tuer. Clovis tient sa promesse et se fait baptiser. Certains historiens y voient une évolution spirituelle sincère, d'autres un acte politique opportuniste pour obtenir le soutien des élites gallo-romaines. Quoi qu'il en soit, ce baptême va devenir une date centrale dans le roman national français comme étant le moment où la monarchie et l'Église se rencontrent. Un véritable mariage arrangé, célébré à grands coups d'eau bénite. Clo-clo, Clovis et Clotilde, toujours pas ? Sérieux, ça fait quand même 1500 ans que la blague tourne.
0: 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Il fait très chaud encore ce jeudi à l'image de cet été caniculaire. Comment combattre la transpiration, vous posez la question. Eh bien la réponse viendra peut-être de la journaliste de 60 millions de consommateurs, notre invitée qui tentera de répondre à toutes ces questions et vous trouver surtout de bonnes solutions à 6h10. Et puis venez donc nous raconter comment s'est passé de votre côté l'éclipse d'hier soir. 0810 055 056. Vous connaissez le principe, dès lors que vous passez sur l'antenne, chaque jour de cet été jusqu'à la fin du mois d'août, le pack été vous est offert. Un bouquin, une protection pour justement que votre livre tienne le choc parmi partout quoi, si vous l'amenez où vous voulez. Bon d'ailleurs voilà et puis pas mal de goodies et de surprises. 0810 055 056. On se parle dans un instant. En attendant, il est 5h30, l'info en France et dans le reste du monde. C'est l'heure du 90 secondes avec vous Valentine Lottès.
5: Le pic de ce nouvel épisode de chaleur extrême, c'est ce jeudi, assure Météo France, avec des températures comprises entre 35 et 40 degrés sur la plupart des régions. 80 départements sont en vigilance orange pour canicule. Le bilan des noyades mortelles grossit encore. Un adolescent de 13 ans est mort noyé hier en Haute-Savoie sur une base de loisirs à Saint-Paul-en-Chablais, près d'Évian et du lac Léman. Entre le 1er mai et le 15 juillet, Santé publique France a déjà recensé 274 mort par noyade. Retour au camping pour 1200 vacanciers de la Côte d'Opale, évacués hier après-midi après plusieurs départs de feu dans les dunes au nord du Touquet Paris-Plage. Une maison détruite mais aucune victime, souligne la préfecture du Pas-de-Calais. Les incendies sont toujours en cours. Aucune victime française a déploré en Colombie. Le premier secrétaire de l'ambassade de France l'affirme. Trois jours après le séisme de magnitude 7,4 à l'ouest du pays, déjà plus de 230 morts retrouvés dans les décombres. De l'argent autour du cou des athlètes français au championnat d'Europe d'athlétisme. Juste Kouaoumaté a terminé deuxième du 110 mètres haies hier. Seconde place également pour le sprinteur Mohamed Abdallah Kunta sur le 400 mètres. Le super été du cinéma. 6,5 millions d'entrées sur la semaine du 29 juillet au 4 août. C'est une première pour un été depuis 25 ans, selon le directeur général de Rentrak France, observateur du box-office. Un succès grâce aux super productions à l'affiche et à la climatisation des salles.
0: L'info d'ici, ce jeudi, c'est le ras-le-bol des pompiers.
5: 9 organisations syndicales de sapeurs professionnels appellent les casernes à la grève ce jeudi. À bout de souffle et à bout de nerfs, que ce soit en Gironde, frappé par le méga-feu de Somos, ou en Savoie, où vous vous trouvez, Anne Bonne-Mazou-Carrère, la fatigue par manque de moyens d'effectifs et de promesses non tenues est la même.
6: Les traitirés Valentin termine sa garde. Depuis le centre d'appel cette nuit, il a mobilisé ses collègues pour des interventions en sous-effectif, et ça n'est pas la première fois.
7: La semaine dernière, sur des feux de végétaux, on a appelé les pompiers de l'Ain.
6: Devoir compter sur les départements voisins ce début août pour laisser souffler un peu les collègues envoyés en renfort dans le Var.
8: Et ça, c'est ancré, ça devient du systématique.
6: Mais pour Mohamed Laradji, pompier dans la vallée de la Maurienne et vice-président du syndicat national des sapeurs-pompiers professionnels, la solidarité nationale ne provoque pas le manque d'effectifs. C'est déjà le quotidien.
8: Il nous manque des pompiers, il nous manque des véhicules en très bon état. On propose même à des agents de mettre des masques filtrants plutôt que des cagoules. Elles n'ont pas les capacités pour filtrer tout ce qui est nocif. Aujourd'hui, les pompiers ne travaillent plus en sécurité.
6: 4 morts chez les pompiers depuis le début de l'été, dont un en Savoie.
7: Et c'est pas l'étiquette de héros qu'on peut nous donner dans les médias qui va pouvoir arranger la colère ou la fatigue des agents. En fait.
6: En seulement 6 ans chez les pompiers, Valentin ne donne pas cher de sa profession face aux incendies, aux inondations aggravées par le dérèglement climatique.
7: Et à l'essoufflement des sapeurs-pompiers et de notre modèle de sécurité civile. Dans le quotidien, on est surtout inquiet pour la population. Est-ce que demain, on sera capable de secourir tout le monde en tout point du département et dans des délais qui sont corrects?
6: Pour la seule Savoie, il manque plus d'une vingtaine de sapeurs-pompiers professionnels.
5: Les 9 syndicats représentatifs des services d'incendie et de secours sont reçus ce midi par le ministre de l'Intérieur à Paris.
0: Le mercure qui voit rouge ce jeudi pour ce qui est de la météo avec une flambée des températures qui concerne quasiment tout le pays. Cette nuit, la nuit a été caniculaire et les températures au lever du jour toutes quasiment au-dessus des 20 degrés. 24 à Toulouse ce matin, 20 attendu à Limoges en milieu de matinée, 23 à La Rochelle. Pour trouver un petit peu de fraîcheur, il fallait dans le nord et dans le nord-est, 19 à Lille ce matin, 16 à Charleville-Mézières. Et puis dans le courant de l'après-midi, sans surprise, le thermomètre va s'emballer, flirter avec les 40 degrés. 40 degrés à Bordeaux ainsi qu'à Toulouse, 38 dans la capitale, 39 à Orléans. Tandis que sur le pourtour méditerranéen, le mercure affichera lui 35 à Perpignan et 37 à Montpellier. Comment ça se passe chez vous? Vous nous le dites et vous nous l'écrivez sur la page Facebook d'ici. On salue Christian qui nous écoute depuis Morzine en Haute-Savoie. Chez lui, il fait 18 degrés. Il nous a envoyé une photo du col de Joux plane. Merci à vous, Christian. Marie-Pierre, elle vit à Socoa, c'est au Pays Basque. Il fait 23 degrés ce matin. Enfin, Michel vit à Navilly. Dans le 71, 21 degrés. Bonne journée à Kevin aussi, qui nous a envoyé « C'est ma journée, je suis gaucher ». Bonne journée à tous les gauchers. Si vous êtes droitier, ça passe aussi également. Tous les matins, on fait la météo ensemble, ici.
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0: Voici Daniel Balavoine ce jeudi. On se réveille ensemble ici. Il est 5h35.

0: Merci d'avoir choisi ici pour bien démarrer cette journée de jeudi. On est ravis de vous savoir des nôtres. Il est 5h39.
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0: Et tous les matins, on fait la chasse aux arnaques. Ce jeudi, Valentine, il sera question d'un mail qui tente de nous effrayer.
2: Oui, l'auteur de ce mail menace d'effacer toutes nos photos si l'on n'augmente pas notre espace de stockage. Contre de l'argent, bien sûr. C'est pas vrai. Avec Audrazo, c'est dans un instant.
0: Et pour la musique, ces prochaines minutes, on sera en bonne compagnie. That's me in the corner. Le groupe REM au grand complet, Losing My Religion, dans un instant. Pour l'heure, il est 6h20. Nous accueillons Sylvain. Bonjour Sylvain.
2: Bonjour Sylvain.
3: Bonjour.
0: Sylvain, vous habitez l'Orne. Vous habitez où précisément dans l'Orne?
3: Eh bien, j'habite dans l'Orne, exactement à Saint-Bomère-les-Forges, qui se situe Domfront en Poiré. C'est à une quinzaine de kilomètres de Bagnoles de l'Orne.
0: Bon, à présent, on sait où vous trouvez si on vous cherche. Ce matin, voilà. C'est le lendemain de l'éclipse. Vous êtes, vous, agriculteur. Vous étiez oui. Où précisément et avec qui? J'ai l'impression d'être commissaire de police, mais comment.
2: Charmant.
3: Alors, j'étais avec. On a sauté l'anniversaire, un copain, ma fille.
0: D'accord.
3: Qui a eu 25 ans hier, et puis hier soir. Et puis, on avait des lunettes de protection de ici, Normandie.
0: Bravo.
3: En plus, que j'avais gagné il y a 6 semaines.
0: D'accord. Et alors, elle était comment? Racontez-moi, parce que moi, je ne l'ai pas vue, l'éclipse. Ça vous a fait quel effet?
3: Ah oui, alors l'éclipse, c'est-à-dire, c'est la Terre avec la
0: oui,
3: Lune.
0: Non, mais... Non,
2: c'est pas alors, ça, Sylvain. C'est que Johan, il vit dans une grotte.
0: Exactement.
3: Un croissant.
0: Ok, ça d'accord. J'ai vu tout ça, les tutos, les infos, tout ça. Mais vous, qu'est-ce que vous avez ressenti au moment où vous avez chaussé les lunettes et vu ce phénomène, cet événement qui a lieu une fois tous les 30 ans? Qu'est-ce que ça vous a fait?
3: Oui. C'était impressionnant.
0: Bon, d'accord. Bon, voilà. Bah,
2: c'est plus simple comme ça.
3: Vous voyez qu'il commençait à faire nuit.
0: Bah oui. Alors, et vous aviez vu la précédente en 99?
3: Je me souviens pas trop.
0: Bon, ben voilà. Donc, elle était plus impressionnante, celle-ci. Vous avez fait quoi, vous, Valentine, pour l'éclipse hier?
2: Moi aussi, j'ai regardé l'éclipse, mais avec ma voisine, Arlette, 96 ans. Je l'embrasse.
0: Bon, elle aussi, elle a trouvé ça exceptionnel.
2: Ah oui. Bon. C'est vrai qu'elle aussi, elle se souvenait pas de 99. Ça faisait du bien de la revoir.
0: Sylvain.
3: Oui, je vous écoute.
0: On se rappelle dans 30 ans pour débriefer la prochaine éclipse.
2: La prochaine est prévue en 2080.
0: Bon, alors on se rappelle en 2080. En attendant, on va vous envoyer le pack été d'ici. Vous allez voir, c'est un sac aux couleurs de votre radio locale avec plein de surprises.
3: Oui.
0: Et puis on se dit à bientôt ici.
3: Eh ben, je vous remercie.
0: Et à bientôt. Et ben voilà.
3: Merci. Ça se passe. Courage.
0: Et ben bon courage à vous. Allez, bonne journée à vous. Vous êtes agriculteur dans l'Orne. Et on vous dit à très bientôt. On se réveille comme ça tous les matins sur votre radio locale dans un instant. C'est pas vrai, votre rendez-vous anti-arnaque.
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0: 5h42 chaque matin ici, c'est pas vrai votre rendez-vous anti-arnaque. Audrazo, ce matin, focus sur un mail que beaucoup ont déjà reçu et qui menace de supprimer toutes nos photos. Attention, évidemment,

0: mensonge.
1: Nous avons bloqué votre compte. Voilà le mail qu'a reçu une auditrice. Vos photos et vidéos seront supprimées. Forcément, quand elle a lu ça, Monique a eu quelques sueurs froides. On lui dit que son espace de stockage est saturé. Mais l'adresse qui lui écrit ça est tellement fantaisiste. Et elle prend, me dit-elle, tellement peu de photos qu'elle n'y a pas cru bien longtemps. Alors, qui est l'expéditeur de ce message ? Ben, c'est pas très clair. Tout en haut, il est question du service client Orange. Mais le mail mentionne aussi le centre d'assistance client Microsoft. C'est pas du tout la même chose. Et en fait, évidemment, ce n'est aucun des deux. Vous êtes plusieurs à m'alerter sur ces mails mensongers. Laurence, elle, a reçu avertissement final. Votre boîte mail a atteint 96% de sa capacité de stockage. Et on lui dit qu'elle ne pourra bientôt plus envoyer ou recevoir de messages. Laurence, elle aussi, a flairé l'arnaque.
0: Et évidemment, comme d'hab, l'arnaque consiste à nous soutirer quelques sous.
1: Voilà, nos deux auditrices, on les incite en fait à cliquer sur un bouton pour obtenir plus d'espace de stockage. C'est écrit, c'est payant bien sûr, le site est frauduleux bien sûr, et cerise sur le gâteau, il tente aussi de récupérer vos identifiants et vos mots de passe. Là encore, pour en avoir le cœur net, petit coup d'œil toujours à l'adresse de l'expéditeur, l'adresse qui vous écrit. Dans le cas de Laurence, ça m'a fait sourire, j'avoue, c'est l'adresse d'une entreprise allemande qui fait du pain d'épices. Voilà, bon, c'est moins drôle pour l'entreprise qui, de toute évidence, s'est fait pirater sa boîte mail.
0: À demain, Audrey Azo, et en attendant, pour retrouver tous les liens utiles de C'est pas vrai ici.fr à l'onglet arnaque. Il est 5h44 ce matin. Benoît Prospero a décidé de se poser une question. Pourquoi urine-t-on ?
2: Ah bah oui, tiens, c'est une bonne question.
0: On apprend des choses le matin ici. Le monde merveilleux du vivant s'apprête à débarquer dans vos oreilles.
3: Quoi qu'on dise.

0: Ici, on est ensemble. À l'instant, c'était Benabar. Dès le matin, on ouvre grand les oreilles pour mieux écouter la nature. À 5h46, aujourd'hui, dans le monde merveilleux du vivant, un épisode un peu inattendu, puisque Benoît Prospero, vous nous proposez trois choses à savoir sur l'urine. Bonjour Benoît.
1: Eh ben oui, bonjour à toutes et tous. Dans ce thème du vivant, on doit aussi parler de ce mode d'excrétion essentiel. Au programme substances, eau et plantes. D'abord, première chose à savoir, le corps humain excrète deux fois plus de substances par l'urine que par les matières fécales. Alors oui, c'est contre-intuitif pour beaucoup de personnes, parce que l'aspect solide donne l'impression inverse. Or, le popo, les amis, bien que solide, est constitué d'environ 75% d'eau et contient surtout des résidus non digestibles. Et si on regarde de plus près, eh bien on voit que la majorité des nutriments absorbés passent directement dans le sang. Ah bah oui, mais le problème c'est que l'organisme produit des déchets et doit réguler en permanence ses niveaux en minéraux. Alors il se passe quoi? Eh bien ce sont les reins qui s'en chargent en filtrant le sang et en éliminant ses composés dans les urines.
0: Et c'est donc pour cette raison, Benoît, que l'urine concentre la majeure partie des nutriments ingérés.
1: Azote, phosphore, potassium, etc. Vous avez tout compris. Et alors, deuxième chose à savoir, l'expression, vous savez, je bois donc j'urine. Eh bien, en fait, elle est fausse. Il faudrait dire, j'urine donc je bois. Explication. Lorsque l'on boit trop de liquide, le corps évacue l'eau en excès via les urines qui sont alors très claires. Et ça, ça peut donner l'impression qu'on urine parce qu'on a bu. Eh bien, en fait, c'est l'inverse qui se passe. Comme le corps excrète principalement des molécules sous forme dissoute dans l'urine, on a besoin de boire pour pouvoir uriner, c'est-à-dire pour évacuer ces fameuses molécules.
0: Mais alors, pourquoi a-t-on besoin de boire de l'eau ?
1: Eh bien donc, pour pouvoir uriner et non l'inverse. Et enfin, troisième chose à savoir, nom d'un hippocampe en pullover, les plantes mangent de l'urine. Ah ben oui, c'est comme ça. Eh ben oui, alors pourquoi ? Eh bien parce que la physiologie des plantes est exactement l'inverse que celle des êtres humains et des animaux en général. Alors que les humains mangent l'azote sous forme de protéines et l'excrètent sous forme d'urée, les plantes mangent de l'urée ou des molécules très proches et fabriquent des protéines avec. Et c'est ainsi que l'humanité a très largement utilisé l'urine humaine comme matière fertilisante en agriculture pour boucler la boucle des nutriments. Et si cette économie circulaire a quasiment disparu avec l'avènement du tout à l'égout et des engrais de synthèse, eh bien sachez qu'elle redécolle aujourd'hui en France à travers de multiples initiatives. Le monde vivant est merveilleux, préservons-le. Et un grand merci à Fabien Esculier, auteur du livre « Une autre histoire des excréments » publié chez Actes Sud.
0: Merci Benoît Prospero et à demain.
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0: À 5h49 ce matin, décidément, on tâche de tout comprendre sur les mécanismes mystérieux et complexes du corps humain à la une de la presse à présent. Parlons transpiration.
3: Oui, avec le hors-série de 60 millions de consommateurs qui consacre un dossier sur les solutions pour combattre efficacement la transpiration. Notre invitée ce matin, c'est la rédactrice en chef adjointe des hors-série de 60 millions de consommateurs.
0: Bonjour Sophie Kwan.
4: Bonjour.
0: Pour commencer, visiblement, on n'est pas tous égaux face aux effets de la transpiration. Une réalité évidemment plus flagrante durant l'été. Pour quelle raison d'ailleurs ?
4: Alors justement, les médecins peinent à trouver une raison de cette diversité. Certains vont transpirer énormément et d'autres quasiment pas. Heureusement, ce sont des problèmes qui peuvent se régler assez facilement.
0: Parlons du combat contre la transpiration. Pour ce qui est des pieds, le choix des chaussettes est crucial en la matière.
4: Les chaussettes, l'idéal, c'est d'investir dans des fibres naturelles. Alors hélas, c'est en général pas les moins chers. Mais le coton, la laine permettent vraiment de limiter la transpiration et il faut éviter le polyester qui fait transpirer. Autre chose importante, il faut les changer tous les jours, voire deux fois par jour pour les personnes qui transpirent le plus.
0: Et pour ceux qui décideraient, un petit peu kamikaze, de ne pas porter de chaussettes, est-ce qu'il y a des semelles à privilégier, à mettre à l'intérieur de la chaussure ?
4: À 60 millions de consommateurs, on ne privilégie pas du tout les semelles, mais plutôt des solutions qui seront à base de poudre, qui permettront d'aspirer la transpiration, puisque c'est l'humidité dans laquelle va proliférer les bactéries qui va être le plus problématique dans la question des odeurs. Donc, les semelles, non. En revanche, surtout si on les pieds nus dans ses chaussures, changer de chaussures tous les jours, les alterner, les laisser sécher de manière à ce que l'humidité disparaisse, et puis utiliser des poudres type talc, où on peut également trouver des solutions maison pour limiter la transpiration au niveau des orteils.
0: Alors justement, dans ce dossier spécial, dans le hors-série, vous partagez quelques solutions maison faciles à appliquer pour combattre la transpiration. Quelles sont-elles, ces solutions ?
4: Des solutions faciles et économique. Alors, la première, c'est de se faire régulièrement un bain de pied transpiration avec ce qu'on appelle du sel d'Epsom. Rien à voir avec le sel de cuisine. Le sel d'Epsom est à base de magnésium. Vous mettez 3 à 4 cuillères à soupe de sel dans une bassine d'eau tiède. Vous laissez vos pieds 15 minutes, vous essuyez bien et ça va être une première méthode pour limiter la transpiration. L'autre est de faire une petite pâte avec un peu de bicarbonate de soude et de l'eau. Vous la mettez entre les orteils et vous la laissez 2 à 3 minutes. Puis vous rincez bien parce que le bicarbonate peut être irritant. Et là encore, ça va vous aider à limiter la transpiration.
0: Transpiration, tout ce qui marche, c'est un dossier à retrouver dans le hors-série de 60 millions de consommateurs spécial jambes et pieds, actuellement en kiosque. Merci d'avoir été des nôtres ce matin, Sophie.
4: Merci Johan, bonne journée.
0: À suivre dans ces tendances ce matin, le ghosting, phénomène des plus désagréables, facilité par nos nouveaux outils de communication et puis aussi un peu par notre incapacité à savoir prendre nos responsabilités. C'est tendance avec Muriel Jordan qui arrive juste après REM. Bon réveil, il est 5h53.

0: Bonjour, bon réveil. Avant de retrouver le journal de 6 heures, ici l'info locale et puis toute l'équipe d'ici matin sur votre radio. Muriel Jordan est arrivée, elle décrypte pour nous un phénomène de société chaque matin. Muriel, aujourd'hui on va se pencher sur une pratique qui consiste à ne plus répondre.
1: Ouais, vous avez vu ça, il y a de plus en plus de gens qui pratiquent le ghosting. Vous savez cette attitude qui consiste à disparaître du jour au lendemain, paf, comme ça, sans prévenir. Le silence absolu, un comportement considéré comme toxique et lâche et qui touche aussi le monde du boulot, hein. Plein de gens motivés se prennent des vents de la part de l'entreprise pour laquelle ils postulent et vice-versa parce qu'il paraît que de jeunes trentenaires qui cherchent du boulot ne donnent plus suite à l'employeur potentiellement intéressé.
0: Donc Muriel, le ghosting, c'est un fléau aussi bien dans la relation amicale qu'amoureuse et même professionnelle.
1: Oui, et qui est toujours très mal vécu par ceux et celles qui le subissent. Parce que quand l'autre ne donne plus de nouvelles, le problème, c'est qu'on n'a aucune info nécessaire pour décrypter cette situation et la comprendre. Surtout, n'allez pas croire que seuls les jeunes savent ce que signifie le mot ghoster. Madame, quel âge avez-vous ?
2: 72 ans.
1: Alors, ça veut dire quoi, ghoster ?
2: Ghoster, ça veut dire qu'on a plus, on enlève tout contact avec la personne avec qui on a des liens sur Facebook, je l'ai entendu à la télé une fois, donc j'ai compris ce que ça voulait dire.
1: Elle a raison, hein. Le ghosting, on en parle vachement dans les médias.
3: Souvent, on peut couper le portable ou mettre en mode avion ou bloquer les numéros.
4: Ce cabinet de recrutement constate une augmentation du phénomène de ghosting. Les candidats ne donnent plus de nouvelles au cours du processus de recrutement.
1: Pour les besoins de cette enquête, je pars vous interroger sur le ghosting qu'on pourrait traduire par fantomiser quelqu'un. Sur mon chemin, je croise quelques gens qui confient avoir déjà ignoré volontairement quelqu'un après un rencard raté, par exemple.
5: Ouais, ça m'est déjà arrivé. Et une odeur corporelle dérangeante au restaurant. Et du coup, je me projetais pas d'aller plus loin. C'était vraiment pas possible.
1: Est-ce que ça vous est déjà arrivé de ne pas rappeler quelqu'un après un rendez-vous ?
5: Oui.
1: Comment vous faites dans ces cas-là ? Alors, vous ignorez les SMS, comment ça se passe ?
6: Un peu de la lâcheté, ouais, de l'ignorance, plutôt que dire clairement les choses, ouais, je pense.
1: Est-ce qu'à un moment, vous culpabilisez un peu ?
6: Pas du tout.
1: Ils n'ont pas l'air d'être désolés. Hein. Ça rappellerait presque le responsable mais pas coupable de 1992, prononcé par l'ancienne ministre des Affaires sociales, Georgina Dufoy.
7: Cette responsabilité, elle est très directement sur mes épaules aujourd'hui. Donc je me sens tout à fait responsable. Pour autant, je ne me sens pas coupable.
1: J'espère que vous n'allez jamais sortir cette phrase si vous décidez de ne jamais vous pointer à un rendez-vous. Hein. Bref, le ghosting, c'est une tendance dont on se passerait bien parce qu'elle peut faire des dégâts psychologiques, sauf si c'est un moyen de se protéger face à des relations toxiques ou menaçantes. Bon, je vous laisse parce que moi, ce soir, j'ai un date avec Casper le fantôme. Je sais pas trop ce que ça va donner, cette histoire.
0: À demain, Muriel Jordan. Ce jeudi, votre radio vous donne rendez-vous pour une édition spéciale sécheresse, les conséquences de la canicule. 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Ici, en attendant toute l'équipe de votre radio locale à vos côtés. Bonne journée.
8: Et bonjour les Vauclusiennes et bonjour les Vauclusiens. Bah oui, on démarre la journée à vos côtés. On va s'informer ici en Vaucluse et ce matin, ce sera avec Anne Domez. Bonjour Anne.
9: Bonjour Hugo, bonjour à tous.
8: Vous êtes couché un peu tard avec l'éclipse hier ?
9: Bon, ça allait, 21h.
8: Ouais, ça reste raisonnable, mais il fallait pas rater le spectacle.
9: Ah non, la prochaine éclipse visible de la France, c'est 2081. Donc
8: on ne sera plus là.
9: Bah, ou alors
8: guerveillant.
9: Oui, voilà.
8: Guerveillant. Bon, on en parle dans un instant, c'est dans la faute ce matin, j'imagine.
9: Évidemment.
8: On fait un petit coucou à notre réalisateur ce matin.
9: Salut Valentin.
10: Bonjour, hello,
9: Valentin.
10: Hello.
8: Ça va ?
10: Ça va, je suis pas trop aveugle.
8: Ouais.
10: Ouais, j'ai mis les lunettes.
8: C'est plus pratique parce que bah sinon, oui. Il peut y avoir des dégâts irréversibles. Tiens, si vous avez regardé l'éclipse, vous allez nous dire en même temps que vous laisserez vos infos météo d'ores et déjà sur le Facebook ici Vaucluse. Comme toujours, le petit message à nous envoyer avec l'application WhatsApp 04 90 14 04 04. On est ravis de démarrer cette journée à vos côtés. C'est l'heure des infos, il est 6h.
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8: L'info ici en Vaucluse en ce jeudi 13 août. Merci d'écouter ici matin. À l'image de l'équipe, d'ici matin, vous êtes peut-être planté vos yeux dans le ciel du Vaucluse hier pour assister à cette éclipse solaire.
9: Et la lune a progressivement masqué le soleil avant de se retirer. Le spectacle a duré presque une heure et demie, entre 19h30 et 21h. De très nombreux Vauclusiens et touristes ont choisi de contempler le phénomène depuis un point haut, Mont Ventoux, Rocher des Dons à Avignon ou Colline Saint-Jacques à Cavaillon. Mais d'autres voulaient comprendre le phénomène. Une quarantaine de personnes s'est donc rendue au Parc du Cosmos aux Angles pour écouter les commentaires des spécialistes. Et vous y étiez, Dimitri Morgado ?
12: Sur les hauteurs du parc, le point de vue est parfait.
13: Donc je vous souhaite la bienvenue au niveau du lieu d'observation.
12: Jonathan Molinier est animateur en astronomie.
13: Je m'arrête parce que ça va bientôt commencer.
12: Agnès et Vincent se sont assis sur un banc, les lunettes sur le nez.
14: Est-ce que tu sais par quel côté ça commence ?
15: Je ne vais pas devant, je ne vois plus rien.
12: Le couple attend beaucoup de ce moment.
15: Ah, il y a un petit bout, là, ça y est, ça commence.
14: Ouais. Vous n'avez pas de lunettes ?
15: Ça avance pas vite. Hein.
12: Un peu plus loin, Dorian, 8 ans, il vient de regarder le début de l'éclipse dans un télescope.
16: Bah, je vois un peu la lune qui couvre un tout petit bout du soleil.
12: Derrière lui, Inès, 9 ans, et son frère Liam, 6 ans.
17: C'est impressionnant. Bah, c'est bien quand même.
12: Les minutes passent jusqu'à ce que la lune cache presque entièrement le soleil. John et Michel, bénévoles au sein de l'association qui gère le parc, en prennent plein les yeux.
18: C'est passionnant, c'est un petit peu émouvant aussi de voir la beauté du soleil, la lune comme ça qui vient un petit peu en quelque sorte passer entre la Terre et le soleil, se superposer. C'est simplement, c'est magnifique.
19: J'en ai la chair de poule. C'est pas dans la comédie. Ouais.
12: Après une petite heure de spectacle, c'est déjà terminé. Pour espérer voir une prochaine éclipse totale en France métropolitaine, il faudra être patient. Elle est prévue pour 2081.
9: Et on l'a dit, il y avait beaucoup de monde hein, hier sur le Mont Ventoux pour admirer l'éclipse. Et au moment de la redescente, un accident s'est produit. Une voiture a percuté un véhicule en stationnement. La conductrice de la voiture, une femme d'une cinquantaine d'années, a été légèrement blessée. Les pompiers l'ont prise en charge et l'ont transportée à l'hôpital où elle a été placée sous surveillance.
8: Les pompiers qui sont en grève d'ailleurs aujourd'hui.
9: Hein. Oui, à l'appel de 9 organisations syndicales. Alors c'est une grève symbolique, ils porteront des brassards lors des interventions. Et ceux qui ne sont pas mobilisés aujourd'hui se rassembleront à partir de 14h, devant les casernes, et notamment devant la caserne d'Avignon. Il s'agit d'un mouvement national pour réclamer davantage de moyens en personnel et en matériel. Le ministre de l'Intérieur, Laurent Nunez, reçoit l'intersyndicale à la mi-journée. Le ministre de la Justice, lui, est attendu dans le département voisin du Gard aujourd'hui. Gérald Darmanin doit rencontrer le maire d'Alès, Christophe Rivinck, placé sous protection policière depuis qu'il a reçu chez lui une enveloppe contenant 2 balles. Le ministre Gérald Darmanin se rendra ensuite au palais de justice d'Alès. Il s'entretiendra avec les agents du service pénitentiaire d'insertion et de probation, le SPIP. Et
8: une réunion de crise va se tenir cet après-midi au ministère de la Transition écologique à Paris.
9: Un seul dossier, la sécheresse. Les voyants sont au rouge dans toute la France. Selon le gouvernement, 40 000 personnes sont touchées par des coupures d'eau potable et sont ravitaillées en bouteilles. Alors, pas de coupure hein, dans le Vaucluse, mais plusieurs bassins versants sont placés en alerte renforcée. Des restrictions d'usage de l'eau sont donc mises en place. C'est le cas notamment dans le Luberon. Il est interdit d'arroser son jardin entre 9h et 19h, interdit de remplir sa piscine ou de laver sa voiture. Et ça concerne notamment les habitants de Cucuron qui comprennent et s'adaptent.
20: On essaie de plus prendre de bain, d'économiser l'eau au maximum.
21: On achète beaucoup d'eau en bouteille pour utiliser l'eau qu'on a au robinet à la maison. On évite de faire beaucoup de gâchis par rapport à ça.
22: Pour arroser mon jardin, je récupère l'eau de pluie et donc j'arrose mon jardin avec l'eau de pluie déjà pour l'extérieur. Et je fais attention à l'eau, oui. C'est précieux, bien précieux.
23: On a des heures pour arroser, ce genre de choses. On peut pas remplir les piscines. Enfin, il y a plein de restrictions qu'il faut essayer de mettre en place pour éviter cette restriction d'eau.
24: J'ai 4 plantes en pot sur mon balcon. Je continue de les arroser quand même, effectivement, en espérant qu'elles ne meurent pas. Et je lave pas très souvent ma voiture de toute façon. Ah, je crois que je suis déjà dans la moyenne basse en termes de conso.
9: Et on y revient en détail à 6h30, c'est l'info d'ici. Ne ratez pas non plus notre émission spéciale sécheresse à 13h, tout à l'heure. La sécheresse qui accentue le risque d'incendie et ça conduit plusieurs maires à annuler les feux d'artifice prévus ces prochains jours. C'est le cas à Monteux où le traditionnel feu du 21 août prévu autour du lac est annulé. C'est le cas aussi à Pertuis où il n'y aura pas de spectacle pyrotechnique ce 15 août sur le parking de la Dévalade.
8: Et c'est donc dans la chaleur que va se tenir la fameuse foire internationale antiquité brocante de Lille-sur-la-Sorgue.
9: Elle débute aujourd'hui et dure jusqu'à dimanche. Elle fête cette année ses 60 ans. Près d'une centaine de professionnels venus de toute la France sont présents pour cette édition 2026. Et des aménagements, évidemment, sont prévus pour faire face à la canicule. Mathieu Coutelette.
25: Pendant ces 4 jours de brocante, pour Bernard Roufflet, commissaire de la foire depuis 4 ans, les organisateurs ont pensé aux antiquaires et aux visiteurs.
26: Alors certains ont des raccordements électriques et sont, ont des ventilateurs sur place pour refroidir un peu. Mais nous avons aussi mis à disposition des bouteilles d'eau également pour le public, pour pouvoir se rafraîchir.
25: Et il sera possible de trouver de la fraîcheur dans le parc municipal Gautier.
26: Des endroits bien ombragés dans le parc pour s'apaiser. y a des bancs, voilà, c'est un parc public. Hein.
25: Michel, un antiquaire, a trouvé un emplacement à l'ombre et il est équipé contre la chaleur.
1: On boit beaucoup, on met un chapeau, puis ça va aller.
25: Et ce n'est pas la canicule qui va le décourager.
1: Ça va aller. C'est le problème, ça va être les clients l'après-midi. Avec la chaleur, ils vont peut-être pas sortir. Et les clients qui sont vraiment chineurs, ils viendront soleil ou pas soleil, pas de température ou pas, ils viendront le matin.
25: Pour Bernard, le commissaire, il n'est pas prévu de décaler la foire pour les prochaines éditions.
26: Clientèle tient au 15 août, les antiquaires tiennent au 15 août, la mairie tient au 15 août et les commerçants sédentaires lambda tiennent également à cette foire qu'elle est due au 15 août.
25: Et les organisateurs ont prévu de prolonger la brocante tous les jours jusqu'à 20h à cause des fortes chaleurs.
9: Et notez que pour l'édition de printemps, hein, en avril dernier, ils étaient plus de 80 000 à s'être déplacés pour profiter de cette foire, jusqu'à dimanche.
8: Ouais, ouais, 60e édition, il y a plein d'animations qui sont prévues, c'est vraiment l'endroit où il faudra aller, sans oublier la bouteille d'eau, sans oublier le brumisateur, parce que waouh, la température du jour, ça y est, c'est le jour le plus chaud de la semaine. Je sais pas par quoi commencer, par quelle ville.
9: Écoutez, chaque jour, on s'approche de la fin de cet épisode de chaleur. Oui, chaque jour. Oui. Et de Noël, mais ça, on en reparlera.
8: Oui, oui, c'est vrai. On m'a dit que lundi, ça y est, on aura des nuits autour de 18 degrés.
9: Il paraît que passer le week-end, ça va aller mieux.
8: Ouais,
9: Donc, on croise les doigts. Je ne suis pas prévisionniste.
8: On aura à peine au-dessus de 30. Bon, pour aujourd'hui, on y va quand même, il faut y aller. Lille sur la Sorgue, on évoquait cette foire à la brocante et aux antiquités. 39 degrés cet après-midi à Lille sur la Sorgue. Bon, ceci dit, hier, déjà, on les avait, ces 39 au nord du département. Moi j'étais dans le secteur de Bolène, j'avais autour de 39,5 degrés, hein. Mais symboliquement aujourd'hui à Bolène il fera 40 degrés attendu également à Valréas dans l'enclave des Papes. Pour 40 à Orange, c'est toujours au nord du département qu'on aura les plus grosses chaleurs. Quand on voit 39 sur Avignon, quand on voit 39, comme je le disais, à Lille sur la Sorgue, il fait chaud partout. La couleur du ciel, on peut imaginer que le ciel sera tout bleu aujourd'hui. Évidemment, il le sera. Très peu de nuages pour nous apporter de l'ombre. Encore un petit peu de vent marin dans le secteur d'Avignon jusqu'à Bédarrides. 40 km/h, pas plus, pour ce vent orienté de secteur sud-ouest. Et une fois qu'on s'est dit tout ça, quelles sont les températures du matin? On fait rentrer un peu de fraîcheur ou il n'y en a pas ce matin?
9: On est déjà au-dessus des 20 degrés. Hein. Ce matin, il fait 24 à Crillon-le-Brave. Et Claudie, il fait 23 à la Roque-sur-Perne chez Maria, 22 à Entraigues chez Yvette.
8: Voilà l'été, vivement Noël.
9: Chantez, ça va peut-être vous faire arriver de la pluie, ce serait
8: si
9: bien.
8: Si seulement. Il y a toujours cette pensée qu'on a pour nos agriculteurs, pour la galère de cet été. Bon, la météo qu'on fait avec vous aussi, Dalila vous accueille, 04 90 14 04 04 pour vos infos météo au téléphone. Vous pouvez nous faire un petit message WhatsApp également, ça tombe directement dans l'ordi du studio.
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8: Oui, c'est le programme tous les matins, comme ça au saut du lit, peut-être déjà sur la route du travail. On va tous partager la bonne musique d'ici matin, d'ici Vaucluse. Je vois bien avant 6h30, tiens, par exemple, Le Petit Pêcheur, on adore cette nouveauté signée Manon Lisa. On aura également Robbie Williams, et puis là on démarre en VF, chanson française. Jeanne Masse, l'année 86. Voici Sauvez-moi, bon réveil, merci d'écouter ici Vaucluse.

0: Sauvez-moi, Jeanne Mas. Donc pour démarrer cette journée de jeudi à l'écoute d'ici matin, Robbie Williams, je vous le disais, mais quel titre? On écoute Supreme, ce sera dans deux minutes.
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0: Dans un instant, l'info qui nous amènera chez nos voisins. J'ai eu peur, vous étiez sortis du studio, vous parliez de l'éclipse avec Dalida.
4: Oui, absolument. Ouais. Bah oui, on a tous vécu un moment un peu particulier hier. Enfin, ceux qui ont choisi de regarder cette éclipse.
0: Observé depuis le pont sur la Barthelas, apparemment, c'était plutôt sympa. Il y avait beaucoup de monde et il y avait une espèce de communion qui s'est faite. C'était cool. L'info chez nos voisins, où est-ce qu'on va donc dans un instant?
4: On part à Montpellier pour suivre des familles qui partent en vacances, certaines pour la première fois.
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0: Une info qui nous emmène tous les matins à 7h06 cet été chez nos voisins. On part en vacances d'ailleurs ce jeudi avec trois familles de Montpellier.
4: Oui, des familles qui n'ont pas les moyens de partir l'été. Alors la Maison pour tous, Michel Colucci de Montpellier, leur donne la possibilité d'aller passer 4 jours dans un camping des Angles dans les Pyrénées-Orientales à des prix très réduits. Et parents et enfants ont pris la route hier dans une ambiance de fête, Elisa Barthès.
5: À quelques minutes du grand départ, les enfants n'arrivent pas à contenir leur joie. Meïma et Yasmine, 11 ans.
6: Très, très, très contente. Je vais profiter avec ma sœur, mon frère et ma mère. J'ai hâte de partir, j'ai trop envie de partir. Parce que c'est trop bien là-bas. Il y aura des jeux d'eau et on va nager dans la rivière.
5: Au programme, accrobranche, balade à poney, randonnée, Soumia, la maman de Meïma, se réjouit pour ses trois enfants.
7: Heureusement, on est à Montpellier, il y a des rivières, il y a les lacs, il y a les piscines et tout à côté. Mais quand même, pour les enfants, ça reste toujours nul de ne pas partir en vacances.
5: Ce séjour de 4 jours coûte entre 5 et 25 euros par personne selon le quotient familial. Sans cette initiative, Diane et sa famille n'auraient jamais pu partir.
8: Au niveau financier, c'est juste, c'est un privilège, quoi. C'est vraiment une bonne opportunité.
5: Deux référents de la Maison pour tous accompagnent les familles. L'objectif, c'est aussi que les parents puissent souffler, explique Laurent Mingual.
9: Une de mes missions, c'est faire en sorte que les parents puissent un peu prendre du recul, profiter de moments entre eux, et puis nous, qu'on prenne en charge les enfants, alors sur des temps vraiment spécifiques, une fois dans la journée, pendant une heure.
10: On y va. On
9: n'oublie pas de mettre la ceinture.
5: Ça y est, c'est le départ. Arrivée prévue dans 3 heures avec la visite d'une ferme.
4: Voilà, l'opération est financée par la ville de Montpellier. Des initiatives similaires sont proposées aussi dans le Vaucluse. Fin juillet, par exemple, 150 Vauclusiens ont pu découvrir Disneyland Paris grâce au Secours Populaire.
0: Belle initiative. Vous avez dit la Maison pour tous, Michel Colucci. C'est marrant qu'il ne l'ait pas appelé directement Coluche.
4: Coluche.
0: C'est bon. Pourquoi pas. On quitte les Raux, on revient dans le Vaucluse.
4: Oui.
0: Je vous emmène à Vedaine.
4: Allez,
0: on va chercher un petit peu de fraîcheur du côté de l'église de Vedaine et on verra que Sophie Verne prend soin du patrimoine de cette belle église. Reportage de notre ami Philippe Garcia qui nous rejoint dans quelques minutes dans Ici Matin, le temps de prendre le café en écoutant Robbie Williams à 6h15. Voici Supreme.

0: Et ben voilà, un chanteur qui avait bien démarré la décennie des années 2000. On était en 2000 pour ce titre de Robbie Williams, Supreme. On sera en 2026 avec cette nouveauté, chouette nouveauté française, Le Petit Pêcheur de Manon Lisa. Philippe Garcia nous emmène en balade chaque matin de l'été à 7h06, 6h19. Bonjour Philippe.
1: Oui, bonjour à tous. Bonjour Hugo.
0: Alors ce matin, post-spirituel et patrimonial, on est du côté de Vedène avec vous.
1: Vedène, où la belle église paroissiale Saint-Thomas fait l'objet d'attention toute particulière.
0: Ouais, il faut dire que l'église de Vedène est classée au monument historique depuis 1984, Philippe.
1: Une belle église, en forme de croix grecque, ce qui est inédit en France. Alors on en prend soin à Vedène. Et ce jour-là, le père Paco préparait un jeune couple à leur cérémonie de mariage, alors que Sophie Vergne, reconnue partout en France pour ses compétences pour l'inventaire du patrimoine et son expertise en orfèvrerie, était en mission pour évaluer les éléments précieux de l'église. Et j'étais aussi avec Florence Allemand, directrice de Pôle, en charge de l'animation de la vie locale de Vedène. Et on parlait d'inventaire, donc du mobilier de l'église de Vedène.
2: Le mobilier de l'église, c'est tout ce qui est mobilier, comme à la maison. Ce n'est pas l'immobilier, mais le mobilier. Et l'idée est venue ensuite à la première restauration des tableaux qui ont été classés. La municipalité s'est dit qu'il fallait aussi avoir un inventaire précis de tout ce mobilier qui est de qualité, pour pouvoir prévoir la restauration de certains éléments.
1: Alors Sophie Vergne, sur quoi travaillez-vous en ce moment? Montrez-moi un petit peu.
3: Là, moi je débute l'inventaire, c'est la deuxième fois que je viens ici. J'ai bien sûr fait des prises de vue générales des objets de l'église. Et là, je suis venue pour 4 jours ici travailler tout particulièrement sur les vêtements liturgiques.
1: Qui sont là, juste derrière l'autel.
3: Ils sont pas tous là, mais je les ai sortis afin de les trier, de les ranger, de les examiner, de regarder dans quel état ils sont, de faire des constats d'état sur ces vêtements liturgiques qui doivent être rassemblés, puisque dans un ornement liturgique classé par couleur comprend une chasuble, un voile de calice, une étole, un manipule, une bourse de corporal qui date du 19e siècle et du début du 20e siècle.
1: Montrez-moi une pièce que vous trouvez remarquable, que vous avez appréciée.
3: Remarquable. Voilà. Alors celui-ci, ça c'est un
1: alors,
3: un
1: qu'est-ce
3: rare.
1: Que c'est ça?
3: Donc ça c'est un voile de calice.
1: Très belle couleur.
3: Qui se positionne, voilà, de couleur violette.
1: Mais donc, alors qu'est-ce qu'il y a de remarquable?
3: Alors ce qu'il y a de remarquable, c'est que c'est une soie qui est vraisemblablement du 18e siècle, vous voyez, c'est un Pékin de soie. C'est un tissu qui est particulier, rarement employé pour les vêtements liturgiques, mais employé pour les vêtements liturgiques de qualité, de grande qualité. Et c'est du 18e siècle avec ces petits bouquets de fleurs en fil de soie également, ce qu'on appelle broché, sur ce tissu qui est donc très ancien. C'est une des pièces les plus anciennes de l'église.
1: Alors là, où sommes-nous là?
3: Voilà. Nous sommes dans la sacristie. Alors oui, je sais ce que je vais vous montrer. Donc ici, nous avons un grand tiroir du chasublier de la sacristie, puisque dans toutes les sacristies, il y a un meuble sacristie qui comporte un meuble à tiroir qui s'appelle un chasublier pour y mettre les chasubles, justement. Et c'est ce meuble que je suis en train de ranger.
1: Donc en passant par Vedène, faites donc un tour à l'église Saint-Thomas pour ses caractéristiques architecturales rares et ses tableaux dignes d'intérêt au point de les avoir fait restaurer. À Vedène, donc, on prend soin vraiment du patrimoine sacré et de notre histoire de France.
0: Et puis on peut y trouver, on espère, un petit peu de fraîcheur. Bon, ceci dit, Vedène, cet après-midi, on devrait avoir quelque chose comme 39 degrés. La météo de ce jour le plus chaud de la semaine, elle est à suivre dès 6h30, en tout cas après l'info de 6h30. Et puis avant ça, évidemment, le rendez-vous que vous attendez, amour, santé, travail, évidemment, aussi, tout y passera pour l'horoscope de Catherine Viguier, juste après Le Petit Pêcheur. Voici Manon Lisa. Bon réveil, merci d'écouter ici Vaucluse. C'est l'histoire.

Ça va bien dans la playlist de l'été sur votre radio ici Vaucluse, radio des vacances. J'espère pour vous. Manon Lisa, le petit pêcheur. Marc Lavoine qui nous emmènera dans le parking des Anges. Ce sera après les infos de 6h30. Et puis un petit mois, vous touchez quand même du premier cadeau qu'on vous offrira ce matin. Cadeau gourmand. Si vous n'avez rien prévu dimanche, vous pourrez aller à Molans-sur-Rouvèze, direction la Drôme Provençale pour la foire au coco. En plus, sur place, grâce à ICI Vaucluse, vous allez récupérer votre panier garni. Restez à l'écoute.

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3: 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Ah, l'été, ces bonnes habitudes qu'on a conservées quand même durant ces vacances 2026. Avoir Catherine Viguet pour l'horoscope tous les matins avant les infos de 6h30. Elle est là. Bonjour Catherine.
4: Bonjour Hugo.
3: Et alors, on parle de l'actu d'hier.
4: Et de Mars au Cancer, donc à présent.
5: Bélier, votre enfance pourrait être sujet à réflexion. Ça vous donne des ailes pour agir autrement aujourd'hui.
6: Taureau, quelque chose se joue avec la fratrie, un voyage, des études, une conversation.
7: Gémeaux, l'argent, votre trésorerie sont sujets à discussion, c'est à vous de jouer.
8: Cancer, eh bien, vous avez le vent en poupe, afin de parvenir à vos fins avec succès, maîtrisez tout de même vos émotions.
9: Lion, votre sexe à pile opère et puis un grand projet verra le jour prochainement.
10: Vierge, vous avez des amis, des alliés et l'envie de participer à quelque chose de collectif.
11: Balance, vous êtes regonflé d'énergie pour votre carrière et pour tout rôle de responsabilité.
12: Scorpion, Mars en signe ami développe votre idéalisme, vos convictions et votre envie de parcourir le monde.
13: Sagittaire, vos désirs sont puissants, mis au service de vos gains, de votre bien-être et de votre sensualité.
14: Capricorne, vous allez vous impliquer pleinement pour vos partenaires amoureux et professionnels.
15: Verseau, vous êtes super efficace, mais gare à ne pas vous épuiser.
16: Poisson, vous vous enthousiasmez pour vos amours, vos enfants, avec l'envie de vous distraire aussi.
17: Et pour nous tous, on ne confond pas passion et colère.
3: Ben oui, on ne confond pas. Et ne confondez pas, vous téléchargez bien la bonne appli. 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Ici, la météo à suivre à 40 degrés. Voilà la température maxi qu'on aura aujourd'hui au nord du département. Vos infos météo qui sont déjà les bienvenues. Venez faire la météo avec nous, pourquoi pas sur la page Facebook Ici Vaucluse. Et puis profitez-en pour glisser, pourquoi pas, vos photos de l'éclipse d'hier.
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3: À la une de l'info d'ici aujourd'hui, Anne.
18: On va parler de la sécheresse qui s'installe dans le Vaucluse, comme partout en France.
3: Et ouais, toute la France est concernée. On va y revenir dans 90 secondes. Pour l'heure, on fait le tour de l'actu en France dans le monde à 6h30 avec Valentine Lottès.
19: L'embrasement dans les casernes. Les 9 syndicats de sapeurs-pompiers professionnels appellent à la grève ce jeudi, exténués par cet été inédit sur le front des incendies, mais surtout par le manque de moyens et d'effectifs. Le ministre de l'Intérieur les reçoit à midi. Quand la France brûle toujours, une centaine d'évacués à Saint-Just, près de Rennes, où 200 hectares de forêt sont en flammes, 1200 vacanciers forcés de fuir leur camping au nord du Touquet Paris-Plage à cause de plusieurs départs de feu dans les dunes, eux ont pu rentrer. 40,9 degrés relevés hier à Saint-Lindre dans le Gard et les températures seront encore suffocantes aujourd'hui avec 35 à 40 degrés sur la quasi-totalité de la France. 80 départements sont en vigilance orange canicule, mais ce jeudi marque le pic de cet épisode de chaleur, précise Météo France. Trop chaud pour maintenir tous les trains entre Paris et Clermont-Ferrand. 6 voyages sont déjà supprimés aujourd'hui et il y en aura encore 7 demain à la veille du week-end du 15 août. La faute notamment aux climatisations vieillissantes à bord des rames corail. Un petit air frais pour remplir les salles. Les niveaux de fréquentation des cinémas sont hallucinants selon leur fédération nationale. Grâce aux salles climatisées mais aussi aux super productions à l'affiche. L'Odyssée de Christopher Nolan et le dernier Spider-Man. Et puis la saison commence de la meilleure des manières pour le Paris Saint-Germain. Vainqueur hier de la Super Coupe d'Europe de foot contre les Anglais d'Aston Villa. Une victoire 2-1.
18: Merci Valentine. L'info d'ici, donc c'est la sécheresse qui s'accentue dans le Vaucluse. Résultat, plusieurs bassins sont placés en alerte, voire en alerte renforcée. C'est le cas dans le Luberon notamment. Des mesures de restriction d'eau sont donc mises en place. Il est interdit d'arroser son jardin entre 9h et 19h. Interdit aussi de remplir sa piscine ou de laver sa voiture. Alors, est-ce que ces mesures sont bien comprises et bien respectées? Nicolas Georgeau, vous vous êtes rendu à Cucuron, en plein parc naturel régional du Luberon.
1: Dans les ruelles du centre, il y a des fleurs colorées, des plantes d'un vert éclatant et d'autres jaunies, parfois cramées par le soleil et l'absence d'eau. Il faut dire que la plupart des habitants sont au courant des restrictions.
20: Oui, oui, tout à fait. Je l'ai lu, oui.
1: Alors chacun se conforme au mieux, on ne remplit pas la piscine et on arrose la pelouse le soir ou tôt le matin.
21: Effectivement, c'est ce qu'on fait au niveau de la maison, remplissage de la piscine, tout ça. On essaye de faire au maximum attention pour éviter qu'il y ait encore plus de problèmes.
20: Je perds, par exemple, l'eau de la clim mobile qui va me servir pour arroser les fleurs ou pour faire tremper une vaisselle ou rincer une salade. Puis on évite de tirer la chasse à chaque fois qu'on va faire un petit pipi, par exemple. Voilà.
22: Les fontaines nous manquent, évidemment. Pour arroser, c'est pas évident. Alors, je récupère l'eau quand je lave mes légumes. Tout ce que je peux récupérer en eau, je mets dans des gros bidons comme ça et j'arrose mes plantes.
23: Donc, un gros bidon d'eau de 5 litres.
22: Oui, oui, tout à fait.
1: Pour réduire la consommation directement au robinet, Gérard a lui fait installer un réducteur de pression.
24: C'est pour limiter la pression. Si on ouvre un robinet en grand, eh ben, y a moins d'eau qui sort, quoi. Ça limite le débit.
1: Mais ces initiatives personnelles sont-elles représentatives?
22: Oui, les gens respectent, oui. Oui, oui, un maximum.
20: Pas tout à fait, non. On va se passer de parler de ceux qui remplissent la piscine ou qui arrosent leur jardin, leur palmier pour avoir un gazon bien vert, etc.
1: C'est vrai que quand on pose la question...
23: Est-ce que vous étiez donc au courant qu'il y avait des restrictions d'eau ou pas?
24: Non, pas du tout.
25: Non plus.
26: Alors non, j'étais pas au courant du tout.
1: Mais les habitants l'assurent, ça ne les empêche pas de faire attention.
25: Bah, j'ai pas de jardin, j'ai pas de potager.
27: On fait une consommation normale, à part peut-être arroser un peu des plantes.
25: On arrose un pot de fleurs, voilà. Donc ça va.
1: Ne pas laver sa voiture, par exemple, c'est globalement respecté.
28: Je ne l'ai pas lavé depuis 2 mois.
26: La voiture, je la lave une fois par mois. Pas toutes les semaines, ni tous les 3 jours, ça sert à rien.
1: Tout est une question d'habitude pour Elena. En Vaucluse, depuis 8 ans, il n'y a pas eu un été sans restriction d'eau.
25: Dans les jardins, le peu que j'ai constaté, il y a quand même beaucoup de gens qui ont mis en place, mais depuis longtemps, c'est pas cette année, qui ont mis en place des réserves d'eau de pluie et ce genre de choses, même pour les potagers, les jardins partagés. Je crois que quand même, l'idée a fait son chemin. Après, est-ce que tout le monde est irréprochable? Excellente question.
1: Tout le monde, non. Une fois l'enregistrement coupé, un homme le dit clairement, il ne fait pas du tout attention aux restrictions d'eau.
18: Et à Pernes-les-Fontaines, un village connu pour ses fontaines, d'où le nom, il y en a 41 publiques, eh bien la mairie cherche à s'adapter justement face à la sécheresse. Elle a installé des boutons sur certaines fontaines pour boire l'eau potable et puis d'autres sont désormais en circuit fermé. On voit ça dans notre journal de 7h.
3: On remettra également nos lunettes tout à l'heure, Anne, pour parler de l'éclipse solaire d'hier soir.
18: Spectacle rare que des centaines de Vauclusiens ont suivi depuis le Mont Ventoux ou depuis le point le plus haut d'Avignon, à savoir le Rocher des Dons. Une quarantaine de curieux a choisi, elle, de suivre le phénomène depuis le parc du Cosmos aux Angles. Les visiteurs ont bénéficié des explications de spécialistes. On verra ça aussi dans une demi-heure.
3: Bon, visiblement, Clotilde de Cavaillon est allée la voir, puisque sur le Facebook, en dehors de la température qu'elle poste de ce matin à 21 degrés à Cavaillon, elle nous a pris une photo du Mont Ventoux envahi par le monde hier. Et effectivement, ouais, on voit une longue file de voitures. C'est incroyable.
18: D'ailleurs, les routes ont été très vite saturées. Elles ont été fermées à partir de 19h hier soir, à cause du monde, justement, sur la route pour aller admirer l'éclipse.
3: Mais c'était le bon endroit.
18: Oui. Il n'y avait pas que cet endroit-là. Dès qu'on était dans un endroit dégagé, de toute façon, on avait une bonne vue sur l'éclipse.
3: Notre Ventoux a quelque chose quand même en plus. C'est-à-dire qu'on a un 360 degrés. Oui. Parce qu'on n'était pas tout le temps les yeux rivés sur le soleil. On peut profiter de la vue.
18: Bah oui.
3: Au nord, au sud, à l'ouest, à l'est. Bon, en tout cas, merci pour la photo, Clotilde, sur le Facebook ici Vaucluse. Ça fait plaisir. On amène justement cette photo, cette conversation autour de la météo du jour pour vous dire que justement, à Cavaillon, cet après-midi, il fera 39 degrés. Grosse chaleur sur le Vaucluse. C'est aujourd'hui la journée la plus chaude de la semaine. 40 au nord du département. Ça y est, on les aura officiellement aujourd'hui, les 40. Entre Riche-Orange, Grillon, Vison, Vaison-la-Romaine. Vison-la-Romaine.
18: Vison,
3: c'est Vaison-la-Romaine.
18: Visant et Vaison, c'est Visant, vrai que ouais, c'est, vous tordez vous-même des pièges.
3: Tout seul, comme un grand. Bon, il fera chaud au nord du département, 40 degrés, c'est toujours symbolique. Est-ce que vous avez repéré vous-même une autre photo sur le Facebook, tiens, puisqu'on continue d'évoquer les réseaux sociaux?
18: Il fait 21 degrés à Châteauneuf de Gadagne, chez Véro, et alors, écoutez bien, déjà 26 hauteurs de Villeneuve-les-Avignon, chez Edith, 26, 6h30.
3: Ouais, merci pour ces infos météo, on papote comme ça sur le Facebook ici Vaucluse. Vous pouvez nous envoyer aussi vos infos météo avec l'appli WhatsApp 04 90 0404 ou en composant ce numéro de téléphone. Vous attendez simplement que Dalila le décroche. La couleur du ciel, c'est du grand beau temps. Peut-être un petit peu de vent de secteur sud-ouest sur le secteur d'Avignon cet après-midi. 40-50 km/h. Une fois qu'on s'est dit ça, eh ben je crois qu'on est tout bon. 6h36.
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3: Et belles histoires vauclusiennes, on vous emmène à Vaquerras, tiens, ce matin. Ce sera avec Maxime Perron qui va nous présenter un personnage haut en couleur, un troubadour de Vaquerras. De qui s'agit-il? Vous le saurez dans quelques minutes. Pour l'instant, on va écouter ensemble Marc Lavoine à l'heure du petit-déj, accompagné d'ici matin. Voici le parking des anges.

0: parking des Anges. Que c'est bien de démarrer la journée avec cette belle chanson, cette belle voix, celle de Marc Lavoine. Cadeau gourmand, je vous le rappelle, un panier garni à récupérer ce dimanche à la foire au coco de Molans-sur-Ouvèze, sud de la Drôme, Drôme Provençale. On franchit la frontière du Vaucluse pour aller se régaler. On vous l'offre dans un petit quart d'heure, à peine 10 minutes, on va dire. Allez.
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0: 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Le temps notamment dans 2 minutes d'accueillir notre vétérinaire. Et puis tout de suite à 6h41, c'est Maxime Perron qu'on accueille dans le studio ici matin. Bonjour Maxime.
3: Bonjour Hugo, bonjour à tous. Bon,
0: pour une petite histoire vauclusienne, tous les matins vous nous a raconté dans le Saviez-vous. Et vous nous emmenez au Moyen-Âge. Vous allez évoquer un Vauclusien qui a laissé son nom dans toute l'Europe.
3: Oui, à Vaqueras, j'ai trouvé un buste place de l'église. Mais derrière ce buste se cache peut-être le troubadour le plus aventureux du Moyen-Âge. Un poète devenu chevalier, mort l'épée à la main. Un visage fier, son nom, Rimbaud de Vaqueras. L'un des plus grands troubadours du XIIe siècle, un homme dont la vie ressemble vraiment à un roman d'aventure. Et bien, il est né à Vaqueras en 1165 et très jeune, notre Rimbaud est envoyé à la cour des seigneurs des Beaux à Orange. C'est là en fait qu'il apprend tout, hein, l'art des arts, mais aussi l'art de troubadour. On le décrit capable de chanter, composer, improviser des poèmes et de tenir sa place dans les tournois. Un artiste guerrier, c'est pas courant quand même.
0: Ouais, c'est sûr, donc troubadour, ça voulait dire quoi à l'époque, Maxime?
3: Bah, ça veut dire que on est sur des véritables artistes itinérants engagés dans les grandes affaires des temps. À la cour d'Orange, Rimbaud compose ses premiers textes et il chante surtout les exploits de la famille des Beaux. J'imaginais comme ça doit faire plaisir. Il assiste même à un tournoi resté célèbre en 1177 qu'il raconte dans un poème où il glorifie Guillaume d'Orange. Voilà. Mais la vie de Rimbaud bascule après les conflits sanglants entre les maisons de Provence et de Toulouse. Le château des Beaux est ravagé. Rimbaud prend la plume pour défendre ses protecteurs. Et les poèmes qu'il écrit, très politiques, sont encore étudiés aujourd'hui. Vers 1190, il quitte la Provence et traverse l'Italie pour rejoindre le marquis Boniface de Montferrat, l'un des plus puissants seigneurs du nord de la péninsule. Et là, Rimbaud devient un proche du marquis. Il compose toujours, il chante et il combat aussi. Il va tomber amoureux de Béatrice, la sœur du marquis qu'il surnomme Belle Cavalère, le beau chevalier. Oui, parce que elle maniait l'épée avec une aisance incroyable. Pendant des années, Rimbaud accompagne Boniface dans ses campagnes et en 1202, il embarque avec le Seigneur pour la 4e croisade. C'est là qu'il devient un témoin précieux. Il laisse une lettre épique qui raconte les batailles, le siège de Constantinople et l'avancée des croisés. Puis en 1207, la trace de

0: Rimbaud disparaît. La légende raconte qu'il meurt aux côtés de Boniface dans une embuscade en Grèce. Le troubadour et le marquis sont tombés ensemble, les armes à la main.
1: Et après l'Orange médiévale, il part vraiment très loin.
0: Eh ben, beaucoup plus que ce qu'on ne croit. Rimbaud, par exemple, qui laisse des poèmes lyriques, des pièces guerrières. Il y a un texte exceptionnel, le Carrosse, un poème épique et humoristique qui a inspiré Pétrarque, s'il vous plaît, ou encore Dante. Donc, depuis Vaqueras, son influence arrive jusque dans la grande littérature européenne. Aujourd'hui, un buste lui rend hommage. Depuis 1899, Frédéric Mistral était venu pour l'inauguration pour vous dire... Pendant la guerre 1943, les habitants l'ont caché sous du charbon pour éviter qu'il soit fendu par les Allemands. Le buste a été volé en 1993. Il a été remplacé un an plus tard par l'œuvre qu'on voit aujourd'hui dans la rue Carrière, vitrée. Rimbaud de Vaqueras, troubadour, chevalier, amoureux et poète.
1: Quelle belle histoire. 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Bon, dans un instant, puisqu'on va avoir 40 degrés, on va quand même évoquer les coups de chaleur chez nos animaux, avec les conseils de notre vétérinaire vauclusien. Vous les entendrez vraiment dans la poignée de secondes qui arrive. 6h44.
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1: Il est là notre vétérinaire vauclusien tous les matins de cet été dans Ici Matin, Émeric Gontier. Bonjour Émeric.
4: Bonjour Hugo.
1: 40 degrés aujourd'hui, donc évidemment on va surveiller de près les personnes les plus fragiles, les plus jeunes, les moins jeunes, en évoquant ces fameux coups de chaleur, mais ça n'arrive pas Émeric qu'aux humains.
4: Pour les coups de chaleur, les chiens sont plus concernés que les chats, qui eux sont plus résistants à la chaleur. Les chiens ne transpirent pas comme nous, alors pour réguler leur température corporelle, eux ils vont plutôt haleter, ce qui permet d'augmenter les échanges de chaleur par l'air qu'ils respirent. Les chiens transpirent uniquement par les coussinets et ils se rafraîchissent aussi par le contact avec des surfaces fraîches, typiquement le carrelage. S'ils ont chaud et que leur système de refroidissement est saturé, alors leur température corporelle augmente. Physiologiquement, les chiens ont une température entre 38 et 38,5, on parle de degrés Celsius, mais ils peuvent monter à 39,2 sans qu'il n'y ait de problème. On parle d'un coup de chaleur lorsque l'on passe au-dessus des 40,5.
1: Alors en dehors de la température, comment on le voit ?
4: Les chiens qui sont en train de faire un coup de chaleur vont avoir un allaitement intense, une respiration lourde, de la salivation, des muqueuses congestionnées, donc ça veut dire rouge, et puis un abattement complet et une perte de connaissance dans les cas les plus graves. Les complications sont possibles avec, par exemple, de la diarrhée, des vomissements, parfois hémorragiques, avec du sang dedans, des saignements qui peuvent être spontanés, ça peut être le nez par exemple, ou des fois des convulsions.
1: Alors qu'est-ce qu'il faut faire dans ces cas-là ?
4: Il faut le rafraîchir franchement, mais absolument progressivement. C'est-à-dire qu'on n'utilise pas une eau glacée, mais plutôt de l'eau fraîche ou à température ambiante. On peut utiliser aussi une serviette mouillée et un ventilateur et mettre le chien dans une pièce climatisée ou au moins à l'ombre. Il faut proposer à boire, mais surtout pas le forcer à prendre de l'eau. On l'emmène chez le vétérinaire qui prendra le relais et gérera l'état de choc et les complications. Un coup de chaleur, c'est une urgence vitale. Et puis on va terminer sur la prévention. Ne jamais, jamais, jamais laisser un chien dans une voiture pendant les fortes chaleurs. Et si le chien il est dehors, il faut toujours qu'il ait la possibilité de se mettre à l'ombre et qu'il ait de l'eau fraîche à disposition. Avec la chaleur, il faut faire particulièrement attention aux chiens brachycéphales, donc ceux avec le nez écrasé. Et lors des fortes chaleurs, on peut déjà anticiper en rafraîchissant son chien avec une serviette mouillée et un ventilateur.
1: Merci Émeric. Tiens, demain on parlera de nos animaux. Sont-ils sensibles à la musique? Le rendez-vous du véto tous les matins, 6h45. Avant le premier cadeau ici Vaucluse qu'on vous offre. Ce matin, on vous emmène à la foire au coco de Molan-sur-Ouvèze, où après Texas, vous allez pouvoir récupérer votre panier gourmand. Ce sera dimanche le rendez-vous.

0: Charlie Mitz-Pittery, son groupe Texas. Là aussi, elle démarrait bien cette décennie des années 2000 pour le groupe Texas. On était en 2000 avec ce titre Summerson. Jody des Innocents, ce sera avant vos infos de 7h et avant aussi l'humour en tube de Fred Ballard dans quelques minutes à peine.
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0: Je trouve un bel endroit où on peut aller se rafraîchir les pelotons, les gorges du Toulourain. C'est beau. Qu'est-ce que c'est beau le nord du département, Anne?
3: Tout le département est beau, Hugo. Vraiment, hein.
0: Vraiment, vraiment. Mais quelle chance d'habiter ici. Tiens, j'ai trouvé une belle occupation. Vous allez vous balader dans les gorges du Toulourain et puis vous franchissez la frontière du département de Vaucluse pour aller dimanche à Molans-sur-Rouvèze. On n'y est pas très loin. Laissez-vous guider comme ça par votre envie de balade. Vous allez dans le cœur du village, le vieux lavoir. Bon, vous voyez un peu la fontaine, tout ça, c'est très beau. Et en plus, il y a cet événement gourmand dimanche à Molans-sur-Rouvèze. C'est la foire au coco, événement ici Vaucluse. Et on vous offre à cette occasion, eh bien, un panier d'une valeur de 50 € dans laquelle vous glisserez les fameux coco qu'on ne produit que là-bas, ramassé à la main, très fin, notamment pour la soupe au pistou. 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Puisque j'évoquais Molans-sur-Rouvèze, ils sont accueillants, ces habitants de Molans, là, les Molans-sur-Rouvéziens. Non, c'est pas comme ça qu'ils s'appellent. Comment ils s'appellent, les habitants?
3: Pas sûr.
0: Comment ils s'appellent, les habitants de Molans-sur-Rouvèze? Je sais pas. Bah tiens, dites-le-moi. Si vous avez la réponse, 04 90 14 04 04. Et pour vous, donc, ce panier garni d'une valeur de 50 € à récupérer dimanche lors de cet événement gourmand en Drôme provençal, la foire au coco. Comment on appelle les habitants ou les habitantes hein, de Molans-sur-Rouvèze? Si vous avez la réponse, eh bien, glissez-la vite à Dalila. Et puis, dans la foulée, ben, on discutera ensemble pour vous offrir ce panier qui va régaler. Ce qui régale aussi, c'est ce souvenir donc de l'année 87, je vous l'avais dit, les Innocents, les voici avec Jody.

0: de JP Nataf avec le titre Jody. Alors d'accueillir Rémi. Rémi, il est à Malocène. Bonjour Rémi.
1: Oui, bonjour.
0: Rémi, on vous a trouvé une belle occupation gourmande pour ce dimanche à Moulins-sur-Ouvèze.
1: Oui, bien, c'est sympa.
0: Franchement, j'espère que vous aurez l'occasion de déguster la soupe au pistou avec les cocos de Moulins, parce que là, vous allez vous régaler.
1: Eh ben, on ira goûter la soupe au pistou.
0: Eh ben voilà, il y a ça, il y a plein d'animations. Alors, les producteurs de cocos ne seront pas très nombreux, en tout cas, à proposer leur production, parce qu'avec la sécheresse, vous en doutez que c'est un peu compliqué pour eux aussi. Mais il y aura de quoi déguster, et il y aura surtout plein d'autres producteurs qui seront là pour vous proposer des choses gourmandes à mettre dans votre panier d'une valeur de 50 euros.
1: C'est gentil, c'est bien gentil.
0: Et ils sont sympas, les habitants de Moulins-sur-Ouvèze. Je me rappelais plus comment on les appelle, ces gens-là.
1: Les Moulanais, les Moulanaises.
0: Ouais, vous saviez ça, vous, Rémi?
1: Ouais, à peu près.
0: Ouais, vite fait, avec un moteur de recherche sur Internet, on peut trouver la réponse.
1: Non, pas du tout. Ça s'est bien passé avec Dalila, elle est sympa, tout, on a bien discuté.
0: Ouais, elle est sympa, notre Dalila, hein, c'est vrai.
1: On
0: veut la garder jusqu'à,
1: la
0: fin des temps. Et le programme, il est sympa, vous allez pêcher au lac de Montagne,
1: oui,
0: de Monique,
1: oui, je me suis levé de bonne heure ce matin, 5h, j'ai dit tiens. Alors, je suis un vieux pêcheur de compétition du temps, hein, des années 80.
0: Ouais.
1: J'ai gardé un peu le... J'aime bien me lever de bonne heure puis aller pêcher un petit peu au lac de Monieux.
0: Monieux, ouais, effectivement. Qu'est-ce que vous allez ramener là-dedans? Il y a quoi comme poisson?
1: Je ramène pas, je pêche et je fais une petite pêche, une centaine de poissons, je regarde ce que c'est, je fais des photos et je les mets sur le site des sociétés de pêche pour leur dire, bah tiens, à tel endroit, il y a ça qui... Tout va bien, quoi.
0: D'accord. Bon, et faites une petite photo et partagez aussi sur le Facebook ici Vaucluse.
1: On est curieux de voir ce que vous allez sortir de l'eau. Je mettrai une photo sur le Facebook de l'ici Vaucluse.
0: On compte sur vous, Rémi. Passez une belle journée. Mettez-vous quelque chose sur la tête pour vous protéger du soleil. Ça va taper fort. Hein.
1: Ah ouais.
0: Bonne journée, Rémi. Bonne journée à Malocène.
1: Merci. À bientôt.
0: Et on espère que la pêche sera bonne. C'est l'heure de l'humour en tube.
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0: Tous les matins avec Fred Ballard, on est là pour rigoler avant les infos de 7h. Alors on a tous des phobies, ces peurs qui nous tétanisent ou qui nous empêchent. Alors peut-on s'en débarrasser? C'est justement la question que Fred s'est posée. Visiblement, quand on a une phobie, le mieux c'est d'en parler.
4: Bienvenue au groupe d'entraide sur les phobies. Alors toi, peux-tu te présenter et nous dire quelle est ta phobie?
5: Je m'appelle Réal et j'ai la phobie des excuses.
4: Pardon?
6: C'est vrai, les groupes de parole, c'est bien, mais il faut faire gaffe à ce qu'on dit. Hein. Si on ne veut pas que ça parte en vrille, chaque phobie a ses spécificités à respecter. Et dans chaque phobique, il y a un individu mort de trouille. Donc il y a un peu de chemin à faire avant que la parole se libère.
4: Alors, et toi?
7: Moi, je m'appelle Edith et j'ai peur des silences inconfortables.
4: Ok, on va essayer de toujours garder la conversation active. Ok.
5: Je suis en retard, je m'excuse.
6: Voilà, bon, là, clairement, la séance est mal partie, hein. Surtout si le prochain est phobique des cris qui commence par A, hein. Oui, parce que les phobiques sont partout. Nino Arial le sait, il sonde régulièrement son public sur le sujet.
8: Phobie, du fromage. Tu pleures quand tu vois du fromage. En France, ta vie, elle est dure à toi, quand même, hein. Chaque fin de repas, ta famille, je crois que la gosse est en dépression. N'importe quelle forme de fromage? Oui, tous les fromages, le kiri. Ah ça va. Oui, c'est vrai qu'il est moins agressif, hein, le kiri.
6: Ah, c'est sûr que comparé au Munster ou au Maroilles, olfactivement, c'est nettement moins agressif, donc ça se confirme. Hein. L'humour sauve de tout. Celui qui rit devant son kiri n'a plus de phobie, donc rions un peu en attendant le dessert.
0: Oui, en attendant le dessert. Bon, là, c'est plutôt le petit-déj et c'est aussi l'heure de s'informer. Merci, Fred Ballard. Il est 7h.
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0: On avance au fil de ce mois d'août, nous sommes le jeudi 13 août, à 7h, l'info en Vaucluse, Anne Domès. Et Anne, eh bien, c'est un épisode de sécheresse inédit, hein, qu'on traverse.
9: La ministre de la Transition écologique, Monique Barbu, convoque une cellule de crise aujourd'hui. Le gouvernement estime que 40 000 personnes subissent en ce moment des coupures d'eau potable et doivent être ravitaillées en bouteille. Ce n'est pas le cas dans le Vaucluse, mais des restrictions d'usage de l'eau ont été décrétées dans certains secteurs, comme dans le Luberon, par exemple, où il est interdit d'arroser les jardins en journée, de laver la voiture ou de remplir la piscine. Et été après été, les habitants quand même acquièrent des réflexes et les collectivités s'adaptent. À Pernes-les-Fontaines, par exemple, le village aux 41 fontaines et aux clapotis permanents, eh bien la mairie a procédé à des aménagements pour préserver l'eau. C'est ce qu'explique le premier adjoint, Laurent Contat.
10: Nous avons pris une décision qui était de proposer que les fontaines principales sont en circuit fermé pour qu'elles puissent couler quand même et continuer à être un attrait touristique, mais aussi que ce soit agréable pour les passants, pour que les fontaines puissent couler. Donc elles sont en circuit fermé et l'eau n'est pas potable, mais l'eau ne se gaspille pas. Et d'un autre côté, les autres fontaines sont toutes avec toujours de l'eau potable, mais avec des boutons poussoirs, c'est-à-dire qu'elles ne coulent pas, mais elles coulent à la demande en fonction des besoins des gens qui auraient besoin de se désaltérer, éventuellement en passant près des fontaines. Je n'ai pas les chiffres précis de consommation d'eau, mais il est certain que ça n'est plus comparable avec ce que c'était avant. Les fontaines coulaient en continu, irriguées par l'eau de ville. Vous imaginez bien qu'aujourd'hui, elles sont en circuit fermé, les autres étant en boutons poussoirs, ça ne coule plus du tout en continu, donc c'est sans comparaison possible.
9: Et on reparle de la sécheresse tout au long de la matinée et à partir de 13h, émission spéciale avec Emeline Ferry. La sécheresse qui accentue le risque d'incendie, ça conduit plusieurs maires à annuler les feux d'artifice prévus ces prochains jours dans le Vaucluse. C'est le cas à Monteux où le traditionnel feu du 21 août est annulé. C'est le cas aussi à Pertuis. Il n'y aura pas de spectacle pyrotechnique ce 15 août sur le parking de la Dévalade.
0: Un brassard en grève par-dessus l'uniforme. Les pompiers se mobilisent aujourd'hui.
9: Un rassemblement est prévu à partir de 14h devant la caserne d'Avignon comme devant d'autres casernes en France. 9 syndicats appellent à la grève aujourd'hui pour dénoncer le manque de moyens en effectif comme en matériel, alors que le pays est en proie à d'importants incendies cet été. On y revient dans trois quarts d'heure avec l'invité d'ici matin, Christophe Vacher. Il est président du syndicat autonome des sapeurs-pompiers du Vaucluse. Il sera en direct avec nous à 7h45. Les pompiers qui sont intervenus hier soir sur le Ventoux pour un accident de la route. Une conductrice a perdu le contrôle de sa voiture en redescendant vers la plaine après avoir admiré l'éclipse. Elle a percuté un véhicule en stationnement. Elle a été légèrement blessée dans le choc et transportée à l'hôpital pour surveillance.
0: Et vous, où vous êtes-vous posté pour admirer le phénomène ?
9: Sur l'île de la Barthelas, peut-être, pour voir l'éclipse, le rocher des Dons d'Avignon, la colline Saint-Jacques de Cavaillon, la colline Sainte-Eutrope d'Orange, peut-être. Marie-Hélène, elle s'est rendue au parc du Cosmos pour admirer l'éclipse et entendre les explications des spécialistes. Cette professeure de physique-chimie au collège Champfleury à Avignon pourra réutiliser cette expérience avec ses élèves en classe.
11: J'ai pas pu aller en Espagne, donc je me suis dit on va aller au kilomètre zéro. Et en fait, c'était idéal pour moi pour pouvoir en parler aux élèves à la rentrée, quoi. Je les ai bien informés qu'il y avait cette éclipse, etc. Et ça fait partie du programme au collège, donc c'est l'idéal pour moi d'avoir en plus des professionnels qui m'apprennent aussi des choses. Hein. Moi, je pense que je ne verrai plus une éclipse totale après. Mais bon, eux, ils auront la chance de pouvoir transmettre. Et en fait, certains, c'est des passionnés. Très petits sont déjà passionnés. C'est ça qui est bien, quoi.
9: Marie-Hélène, qui était hier soir au parc du Cosmos, aux Angles. Et puis, si vous voulez observer un autre phénomène de ce genre, sachez qu'il va falloir attendre, puisque la prochaine éclipse visible en France métropolitaine, ce sera en septembre 2081.
0: Ouais.
9: On y sera, Hugo, ou pas?
0: Ben non, on aura canné depuis bien longtemps, mais si on peut en voir, on peut devenir chasseur d'éclipses et puis voyager un peu.
9: Ouais, parcourir le monde pour aller voir à chaque fois.
0: Il fallait aller en Espagne pour la voir vraiment d'une façon optimale.
9: C'était pas trop loin.
0: Pas trop loin. C'est aujourd'hui, Anne, que débute la fameuse foire internationale antiquité brocante de Lille sur la Sorgue.
9: Elle dure jusqu'à dimanche et cette année, elle fête ses 60 ans. Près d'une centaine de professionnels venus de toute la France sont présents pour cette édition 2026. Et face à la canicule, eh bien, des aménagements sont prévus. Déjà, les antiquaires du parc municipal Gautier sont en grande majorité à l'ombre et ils ont des astuces pour lutter contre la chaleur qui va durer tout le week-end.
12: De toute façon, on n'a pas le choix. Il va falloir qu'on gère avec les moyens du bord. On va aller remplir des seaux d'eau dans la Sorgue. On se trempe les pieds un petit peu, ça rafraîchit et hop, ça y est, c'est reparti.
13: Oui, ça devrait le faire. Oui, on a des coins d'ombre, des coins de soleil. On fait avec. On a un peu l'habitude. Le stand est très à l'ombre et on a pris celui où il y avait le plus d'arbres. Comme ça, on n'a pas besoin d'amener nos parasols. Et puis surtout, on se déplace plus lentement, on fait des gestes plus lents et puis tout va bien.
14: Au mois d'août, il fait souvent très très chaud quand même. Mais bon, là, c'est plus chaud.
15: Vu mon âge, je crains beaucoup. Mais bon, pour l'instant, on supporte. Mais c'est vrai. Qu'être à l'extérieur toute la journée, ça fait peur. S'hydrater un maximum, on est bien loti avec la petite fontaine.
9: Voilà, la foire internationale Antiquité Brocante débute aujourd'hui à Lille sur la Sorgue et donc elle dure jusqu'à dimanche. Un mot de foot, l'Olympique de Marseille se sépare de son gardien Geronimo Rulli. L'Argentin de 34 ans rejoint Manchester City où il est engagé pour 2 saisons. Il était arrivé à l'OM en 2024 en provenance de l'Ajax Amsterdam. Et puis en athlétisme, Clara Entresangle, licenciée à l'AS Cavaillon, dispute aujourd'hui la finale finale du 3000 mètres steeple au championnat d'Europe. Elle s'est qualifiée en début de semaine malgré une chute dans une rivière à l'avant-dernier tour. Donc c'est aujourd'hui qu'on pourra la suivre en finale du 3000 mètres steeple.
0: La météo qu'on fait ensemble, le Facebook Ici Vaucluse à votre disposition, le téléphone d'Alila le décroche, c'est le 04 90 14 04 04 et message WhatsApp, les bienvenus avec ce numéro de téléphone. Chantal nous a envoyé une petite photo, un petit montage, son éclipse à elle. C'est une tranche de saucisson qui passe devant le soleil. Bon, pourquoi pas. On pouvait faire l'apéro en regardant le phénomène aussi avec les lunettes.
9: J'en ai vu dans la rue qui se sont pas gênés, figurez-vous.
0: Bah ouais, c'est bien. La météo, donc les températures sur le Facebook, justement, puisque j'évoquais ce réseau social, Anne.
9: Il fait 22 degrés à Rasto chez Nadine. Il fait 21 aussi à Château-Renard chez Jackie. 22 à Visan chez Martine. On est partout au-dessus des 20 degrés ce matin.
0: On fait quasiment x2 pour les températures maximales. Cette température-là du matin,
9: les 40
0: on les multiplie par deux et on aura 40 degrés cet après-midi au nord du département. Journée la plus chaude de cette semaine. Après, ça devrait quand même, on va dire, s'améliorer. Ce sera moins chaud, mais aujourd'hui, 40 effectivement attendu à Villedieu, à Puymera, à Sainte-Cécile-les-Vignes, à Bolène, à La Palue, Orange, nord du Vaucluse. Bon, ceci dit, hier, vous étiez pas loin. Il y avait du 39,5. Moi, j'étais effectivement dans le secteur de Bolène. Il faisait très chaud hier après-midi. C'est comme ça. En Trek sur la Sorgue, je vous donne du 39 pour l'après-midi, comme à Avignon. Vous aurez 39 à Ménherbes, 37 à Fontaine-de-Vaucluse pour 38 à Apte. Le ciel, lui, sera évidemment tout bleu, poursuite d'un temps très estival, avec un vent qui souffle de secteur sud-sud-ouest jusqu'à 40 km/h cet après-midi, notamment sur Avignon. Ça pourrait pousser pour le vent jusqu'à Bédarrive, Monteux, Sorgue, dans ce secteur-là, à l'ouest de notre beau Vaucluse. Une fois qu'on s'est dit ça, un petit coup d'œil aux vigilances qui sont en cours. Toujours intéressant de noter que le département est en vigilance orange pour la canicule, comme tous les départements qui l'entourent et quasiment toute la France. Et puis la météo des forêts qui reste toujours très, très, très sensible. Là aussi, on a de la vigilance orange pour le département de Vaucluse, le département voisin de la Drôme. Donc, ça comprend aussi l'enclave des Papes, ainsi que les Bouches-du-Rhône et le département du Gard.
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0: Vivement Noël, et pas pour les cadeaux. Hein. Ça va, Anne ?
9: Ça va très bien, je vous remercie.
0: À vous rafraîchir, il faut vous hydrater. Hein.
9: Je sais, je bois beaucoup de thé.
0: Vous aussi à la maison, thé, café, de l'eau et puis des melons, le melon de Cavaillon. Ça hydrate ça aussi, c'est bien. Pour le petit-déj. Voici France Gall et ses débranches, 7h08. Merci d'écouter Ici Matin.

0: Gall. Ça fait toujours plaisir, valeur sûre, effectivement, de la chanson française qu'on aime dans Ici Matin. Here comes the sun. Here comes the sun.
1: Oui, le soleil arrive.
0: Par qui? Les Beatles.
1: Mais oui.
0: Mais oui, enfin, Anne, surchauffe déjà. Ouais, vous êtes en train de bosser.
1: Mais je fais autre chose.
0: Bah oui, moi je vous pose des questions comme ça. Il y aura les Beatles, c'est sûr, sur Ici Vaucluse. Et puis Jean Schultes, avant vos infos de 7h30 avec Anne Domès. Ce sera Confidence pour Confidence. Et puis des beaux cadeaux.
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0: Et un peu de fraîcheur notamment, ça se prend en découvrant, pourquoi pas, la nouvelle expo sur les murs des carrières de lumière des Baux-de-Provence. Prévoyez votre petite veste, votre petit lainage, parce qu'il fait frais dans ces carrières de lumière et vous allez en plus plonger sous l'océan, immersion dans le monde sous-marin. On va vous offrir 4 invitations, ce sera dans quelques minutes. D'ici là aussi, mon œil dans le rétro avec Gérald Roux. On va parler foot ce matin et du PSG.
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5: 7h14, bienvenue ce jeudi matin. Merci d'écouter Ici matin. Ici Vaucluse, c'est l'heure de mon œil dans le rétro avec Gérald Roux. Tout cet été, on se retourne effectivement sur ce qui nous a marqué depuis le début de l'année. Et ce matin, on revient sur le sacre du PSG en Ligue des Champions.
6: Les invincibles, légendaires, la presse n'a pas lésiné sur les adjectifs et superlatifs au lendemain de la victoire des footballeurs parisiens face à Arsenal le 30 mai dernier. C'est vrai qu'un deuxième titre consécutif en Ligue des Champions, on n'avait jamais vu ça en France, un événement. Le PSG se rapproche un peu plus des trois clubs européens mythiques qui ont enchaîné trois titres d'affilée dans la coupe aux grandes oreilles, le Real Madrid, le Bayern Munich et l'Ajax Amsterdam. Les fans parisiens se prennent à rêver pour l'an prochain. Cette année, le deuxième titre du PSG a été arraché au tir au but. Il n'avait rien à voir avec le feu d'artifice historique de 2025 quand les Parisiens ont écrasé l'Inter Milan 5-0. Mais bon, les supporters savourent en se disant que leur équipe, à défaut de flamboyance, a fait preuve d'une grande solidité en ne craquant pas dans les moments les plus délicats du match. Les femmes peuvent aussi savourer ce nouveau sacre en repensant à toutes les fois où leur club échouait en Ligue des Champions, même quand il alignait des monuments comme Mbappé, Messi et Neymar. Depuis deux ans, la force du collectif, construit par l'entraîneur Luis Enrique, a mis tout le monde d'accord. En cette fin mai, il y avait donc de quoi savourer la victoire dans une belle unanimité. Sauf que la fête a été gâchée par de nouveaux débordements, plus nombreux que l'an dernier. À Paris, deux personnes sont mortes dans la Seine, une sur le périphérique. Il y a eu des tirs de mortier, parfois en direction des forces de l'ordre, et des actes de vandalisme à Paris et en province. La classe politique s'est rapidement emparée du sujet en reprenant ses thèmes favoris, à droite comme à gauche, ce qui a ajouté une couche de crispation dans une société française déjà divisée, qui avait là une bonne occasion de se rassembler. Dommage.
5: Voilà, en tout cas pour ce retour dans mon œil dans le rétro sur la victoire du PSG en Ligue des Champions. De là avoir une troisième victoire consécutive, on va pas non plus s'enflammer. Hein.
7: Ouais, ne nous emballons pas.
5: L'OM, ça bouge aussi, tiens, notre club phocéen dont on suit l'actualité sur ici Vaucluse. Hein.
7: Ouais, le club il se sépare de son gardien, Geronimo Rulli, qui part rejoindre Manchester City. Il est engagé pour deux saisons là-bas.
5: On vous l'a annoncé ce matin, c'est dans l'info ici en Vaucluse. 7h16, c'est aussi l'heure de retrouver Médéric Gasquet-Cyrus, avec qui on va réviser tout notre Provençal au long de cet été. Bonjour Médéric.
8: Et bonjour Hugo, bonjour tout le monde.
5: Dans le kit de survie du Provençal du jour, vous allez vous décarcasser ce matin?
8: Oui, et je vais même m'escagasser pour vous présenter ce verbe.
5: Ce sera dans 3 minutes avant de s'escagasser. Voici peut-être une des plus belles chansons dans le répertoire des Beatles. Pourtant, il y en a eu des paquets de belles chansons. Mais celle-ci, elle a un petit truc en plus. C'est pour célébrer le retour du soleil quand le printemps arrive. Here Comes the Sun, voici les Beatles donc pour vous.

0: C'est un beau saut dans le passé qu'on a fait. Attendez, rafraîchissez-moi la mémoire. Quelle année pour ce titre des Beatles?
1: 1969.
0: Ah, waouh. Indémodable. Ça reste une chanson très feel-good. C'est une chanson qui fait du bien. Here comes the sun. Notre cabaillonnet Jean Schultes va chanter Confidence pour Confidence après le parler provençal et après vous avoir offert quatre invitations pour découvrir la nouvelle expo des carrières de lumière au Baux de Provence.
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0: Le parler provençal en mode kit de survie. L'idée, c'est de vous permettre de comprendre cette langue d'ici, si vous êtes en vacances dans la région, parce que voilà, le provençal, tout le monde ne le comprend pas. Et ben, vous pouvez l'apprendre. Et nous, on le révise avec Médéric Guesquet-Cyrus, linguiste de l'Université d'Aix-Marseille. Et vous avez fait de gros efforts pour cette chronique, hein, Médé.
4: Oui, aujourd'hui, je me suis escagassé pour vous présenter un verbe très célèbre, notre parler provençal, mais dont il ne faut pas escagasser le sens, sinon ça va m'escagasser. Et rien que dans cette courte phrase d'introduction, j'ai illustré trois sens de ce verbe escagasser. Un verbe tellement connu qu'il figure dans les dictionnaires nationaux, comme le Larousse depuis 2006 et le Robert depuis 2008. Ce dernier dictionnaire lui prête deux sens, mais en fait, on peut être un peu plus nuancé. Escagasser est un verbe transitif. Mais ça n'a aucun rapport avec le transit suggéré par la racine caga, hein, si vous voyez ce que je veux dire. Quoique, escagasser vient du provençal escagassa, qui signifie affaisser, écraser, déprimer, aplatir. Mais si l'on remonte au fondement du mot, si je puis dire, on trouve bien l'idée de s'efforcer pour pousser des selles et pas de cheval. Enfin, vous voyez ce que je veux dire là aussi, hein, un sens proche du verbe esquicher que l'on verra prochainement. Escagasser quelque chose, c'est donc le détruire ou l'abîmer. Si vous vous asseyez sur un chapeau et que vous l'aplatissez, on pourra vous reprocher de l'avoir escagassé. Si vous prêtez votre voiture à une personne peu soigneuse qui vous la rend rayée sur le côté, vous pourrez tout à fait dire « Vé, comme tu me l'as escagassé !» Mais n'allez pas jusqu'à escagasser cette personne, parce que escagasser signifie aussi frapper, assommer. S'il continue de se moquer de moi, je l'escagasse. Le Robert donne une citation de l'écrivain Jean Anglade « Je suis fragile, n'allez pas m'escagasser l'autre patte !» Du coup, si vous êtes escagassé, avec un participe passé, c'est soit que vous avez été tapé, à la fin de match par exemple, en général les deux boxeurs sont bien escagassés, amochés, soit que vous êtes fatigué, épuisé, à la suite d'un gros effort. Et avec ces fortes chaleurs, il n'en faut pas beaucoup pour nous escagasser, surtout si vous vous escagassez. C'est le sens du verbe à la forme pronominale réfléchie. S'escagasser signifie travailler beaucoup, se démener. Les coureurs du Tour de France vont encore s'escagasser à monter des cols aujourd'hui. Ou bien faire des efforts permanent, comme moi. Ben oui, je m'escagasse à essayer de vous expliquer les mots provençaux de base. S'escagasser, c'est un peu se décarcasser. Et à quoi ça sert que je m'escagasse, hein, comme dirait l'autre avec ses herbes de Provence. Et puis, escagasser, ça veut bien sûr dire ennuyer, agacer. Par exemple, dans le château de ma mère de Pagnol, Joseph, Joseph, tu m'escagasses. Ou bien, autre exemple fourni par le Robert, tu m'escagasses avec tes histoires. Voilà, donc j'espère que je ne vous ai pas escagassé avec ces explications, même si m'escagasse pour vous donner le meilleur du parler provençal.
0: Tous les matins.
4: Est-ce assez? N'est-ce pas assez? Escagassé?
0: C'est assez, et d'ailleurs ça recommence même demain parce qu'on en veut toujours plus. À demain, Médé.
4: À demain, ciao ciao.
0: Allez go, quatre invitations, voilà ce qu'on vous offre pour découvrir aux carrières de lumière des Baux de Provence, le spectacle Océan Immersion, carrière de lumière. Ça reste le site incontournable au pied des Baux de Provence. En fait, l'idée, c'est vous montez jusqu'au château, vous baladez dans le village, prenez une bonne grosse suée, vous descendez tout en bas ensuite et vous plongez dans ces carrières qui vont vous apporter de la fraîcheur et vous permettre de découvrir un nouveau spectacle. L'idée, effectivement, c'est d'avoir transformé ces immenses murailles rocheuses de couleur blanche et blonde en écran, finalement, de cinéma pour vous proposer, pour vous faire découvrir.
1: Océan, immersion dans le monde sous-marin. C'est cette projection que nous vous offrons. Alors, portée par les sons subaquatiques, là, vous les entendez, là,
0: ouais.
1: Vous partez à la rencontre de majestueux mammifères marins en grandeur nature, comme un grand requin blanc, des méduses, une baleine bleue et même un poisson clown dans son anémone. Ça nous emmène d'ailleurs à la question de ce jeudi pour gagner. Quatre invitations pour cette projection.
0: C'est vrai qu'on avait suivi, il y a quelques années de ça, les aventures d'animation Pixar, d'un film d'animation Pixar, d'un poisson lune marin qui, il y a quelques années, partait accompagné d'Ori à la recherche de son fils disparu. Hein, comment il s'appelait son fils, c'est la question qu'on vous pose.
5: Bon, tu me lâches, oui.
0: Quoi?
5: J'aimerais bien nager tranquille. L'océan n'est peut-être pas assez grand pour toi, c'est ça?
0: Hein?
5: T'as un problème, petit? Qu'est-ce que t'as? Tu veux te battre? Ouais, c'est vrai, tu m'impressionnes.
6: Enfin!
5: Arrête de me coller aux nageoires!
6: Mais qu'est-ce que vous racontez? Vous étiez en train de me montrer par où est parti le bateau!
5: Un bateau? Oh! J'en ai vu un beau qui passait il y a pas une minute. Il est parti.
0: C'est vrai qu'elle avait une mémoire tampon de Dory. Voilà, donc Marin qui cherchait son fils. Comment s'appelait-il dans ce film d'animation Pixar? Si vous avez la réponse, 04 90 14 04 04. Et on vous offre ces 4 entrées pour les carrières de lumière et découvrir, pourquoi pas, océan, immersion dans le monde sous-marin. Waouh, superbe. Voici Jean Choutès.

0: Confidence pour Confidence avec
1: le Cavaillonnais, j'insiste, hein, Jean Choutès, et là, oui, parce que lui aussi a choisi le Vaucluse pour s'installer. Louise Attaque, je t'emmène au vent, ce sera après vos infos de 7h30. D'ici là, on va faire un petit détour par Valréas où nous attend Virginie. On arrive, Virginie.
2: Et les gars, quand vous étiez petits, vous les appeliez comment, vos frères et sœurs ?
3: Pour ma sœur Justine, c'était Juju.
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1: C'est l'été, on a trouvé une belle occupation pour Virginie. Bonjour Virginie.
9: Bonjour.
1: De Valréas, vous prendrez la direction des Baux de Provence pour visiter la nouvelle expo des carrières de lumière. Mais il s'appelle comment ce fameux poisson dont on cherchait le nom, Poisson Lune ?
9: Il s'appelle Nemo.
10: Nemo, c'est toi, Nemo.
1: Il était bien ce Pixar.
9: Ah, génial, super mignon.
1: Et donc voilà, vous allez pouvoir découvrir cette expo, celle-ci ou une autre, hein, puisque le but du jeu, c'est d'aller aux carrières de lumière quand vous en avez envie, avec vos deux filles, qui sont jamais allées, elles, par contre.
9: Oui, voilà. Moi j'y suis allée plusieurs fois, notamment la dernière fois pour aller voir le Petit Prince, qui était absolument génial.
1: Ouais.
9: Et là, je vais soit les offrir à mes filles, soit on ira tous ensemble.
1: Bon, bah, j'imagine que ça régalera, ça fera une belle sortie familiale. Virginie, on vous embrasse, on vous souhaite de passer une belle journée à Valréas. 40 degrés, hein, reste au frais.
9: On va essayer de garder la fraîcheur comme on peut.
1: Et la bonne humeur. On vous laisse parce que justement, on va faire la météo en Vaucluse dans 90 secondes. Pour l'instant, 7h30, Valentine Lottès fait le tour de l'actu pour nous ici en France.
11: Vous avez sûrement eu du mal à dormir au cours de cette nouvelle nuit tropicale. 27,5 degrés relevés à Nice à 5h ce matin, 24 à Lyon. 80 départements sont en vigilance orange canicule. Les températures dépasseront encore les 35 degrés sur la quasi-totalité de la France ce jeudi. De quoi nourrir les incendies. Et désormais, c'est le nord qui brûle. Et ces dunes au nord du Touquet Paris-Plage où 1200 vacanciers ont dû quitter leur camping hier. Près de Rennes, 200 hectares de forêt sont en feu à Saint-Just. La flamme de nos pompiers est-elle en train de s'éteindre? Les 9 syndicats de la profession appellent à la grève dans les casernes ce jeudi pour dénoncer le manque d'hommes et de moyens au cours d'un été inédit sur le front des incendies. Aucune victime française à déplorer en Colombie. Le premier secrétaire de l'ambassade de France l'affirme. 3 jours après un tremblement de terre de magnitude 7,4 dans le pays, 230 morts selon le dernier bilan. La saison n'a pas encore commencé que le Paris Saint-Germain décroche déjà son premier trophée. Vainqueur de la Super Coupe d'Europe de foot hier soir, les Parisiens ont battu les Anglais d'Aston Villa 2-1. Des Français d'argent au championnat d'Europe d'athlétisme. Juste Kouaoumaté a terminé deuxième du 110 mètres haies hier. Seconde place également pour le sprinteur Mohamed Abdallah Kunta sur le 400 mètres. Et puis si vous avez manqué l'éclipse hier, les plus belles photos de ce baiser entre la lune et le soleil sont à voir sur ici.fr.
12: Merci Valentine. Dans le Vaucluse, on était nombreux, lunettes sur le nez, à observer ce phénomène d'éclipse. Alors depuis le Mont Ventoux par exemple, le pont d'Aladier à Avignon, les berges du Rhône, la colline Saint-Jacques de Cavaillon ou le parc du Cosmos aux Angles. Là, une quarantaine de personnes est venue écouter les explications des spécialistes avant d'admirer le spectacle. Et vous y étiez, Dimitri Morgado ?
13: Sur les hauteurs du parc, le point de vue est parfait.
14: Donc je vous souhaite la bienvenue au niveau du lieu d'observation.
13: Jonathan Molinier est animateur en astronomie.
14: Je m'arrête parce que ça va bientôt commencer.
13: Agnès et Vincent se sont assis sur un banc, les lunettes sur le nez.
15: Est-ce que tu sais par quel côté ça commence ?
16: Je vais pas devant, je vois plus rien.
13: Le couple attend beaucoup de ce moment.
16: Ah, il y a un petit bout là, ça y est, ça commence.
15: Ouais.
16: Ça avance pas vite. Hein.
13: Un peu plus loin, Dorian, 8 ans, il vient de regarder le début de l'éclipse dans un télescope.
17: Bah, je vois un peu la lune qui couvre un tout petit bout du soleil.
13: Derrière lui, Inès, 9 ans, et son frère Liam, 6 ans.
18: C'est impressionnant.
19: Bah, c'est bien quand même. C'est quand même joli.
13: Agnès et Vincent, le couple assis sur un banc, sont un peu moins enthousiastes.
14: Alors vous, vous n'avez pas bougé?
15: Ah non, il ne se passe pas grand-chose alors. Ben oui, je pensais que c'était plus rapide que ça, mais bon...
16: Qui c'est qui se met devant, là?
15: Oh.
16: Ça avance tout doucement.
13: Trop doucement.
16: Ah ouais, ça va pas vite, hein, j'ai faim. Moi.
13: Derrière leur faux air ronchon, Agnès et Vincent se prennent finalement au jeu. Les minutes passent jusqu'à ce que la lune cache presque entièrement le soleil. John et Michel, bénévoles au sein de l'association qui gère le parc, en prennent plein les yeux.
8: C'est passionnant, c'est un petit peu émouvant aussi de voir la beauté du soleil, la lune comme ça qui vient un petit peu en quelque sorte passer entre la terre et le soleil, se superposer, c'est tout simplement, c'est magnifique.
18: J'en ai la chair de poule. C'est pas dans la comédie, ouais. C'est fabuleux.
13: Et parce que c'est un événement rare, la dernière fois pour une éclipse totale visible de chez nous, c'était en 1999. Céline s'en rappelle.
20: Et là, moi, je la savoure, hein, parce que j'avais 20 ans lorsqu'il y avait eu l'autre éclipse. Et là, j'avoue qu'avec le recul, je savoure encore plus l'événement. C'est incroyable.
13: Après une petite heure de spectacle, c'est déjà terminé. Pour espérer voir une prochaine éclipse totale en France métropolitaine, il faudra être patient. Elle est prévu pour 2081.
12: Les précisions de Dimitri Morgado.
1: On évoquera également ce jeudi matin la sécheresse qui s'accentue dans le Vaucluse comme dans le reste de la France.
12: Oui, chez nous, plusieurs bassins sont placés en alerte renforcée. Des restrictions d'usage de l'eau sont mises en place, avec notamment interdiction d'arroser en journée, de laver la voiture, de remplir la piscine. Une grande partie du Luberon est concernée. On part à la rencontre des habitants du village de Cucuron à 8h.
1: Oui, avant ça, on entendra les revendications des pompiers qui sont en grève aujourd'hui.
12: Oui, alors que les incendies se multiplient partout en France, ils dénoncent un manque de moyens. Plus de détails dans un quart d'heure avec l'invité d'ici matin, Christophe Vacher, le président du syndicat autonome des sapeurs-pompiers dans le Vaucluse. Il sera en direct avec nous à 7h45.
1: Et on espère que les camions vont rester dans les casernes. Le risque incendie reste toujours élevé en Vaucluse. La Météo des Forêts, c'est une vigilance orange pour notre département de Vaucluse et les départements qui l'entourent. Je vous cite d'abord la Drôme, évidemment, parce que l'enclave des Papes est enclavée, c'est le principe, au sud de la Drôme. Donc, vigilance orange aussi ici, comme dans les Bouches-du-Rhône, comme dans le Gard. Le reste de la météo, c'est cette chaleur qui n'en finit plus de monter. Bon, aujourd'hui, c'est le jour le plus chaud. Une fois qu'on aura passé ce jeudi, peut-être que ça sera moins difficile à supporter demain. Mais aujourd'hui, quand même, température de l'ordre de 40 degrés. C'est vous qui donnez les maxianes, s'il vous plaît.
12: Bah oui, effectivement, il fera 40 degrés dans l'enclave des Papes, 40 degrés aussi du côté de Bollène et d'Orange. Il fera 39 vers Avignon, 39 à Cavaillon, 39 à Carpentras également. Et puis 38 du côté d'Apt, donc vraiment des températures très chaudes encore aujourd'hui.
1: Un ciel tout bleu, le ciel sera effectivement pas nuageux. Enfin, si vous avez trois nuages, vous les prenez en photo, vous les partagez avec nous sur Facebook, parce que Météo France évoque un ciel sans nuages. Et ce vent de secteur sud-sud-ouest qui devrait souffler dans le secteur d'Avignon, également dans le Grand Avignon, côté Gare, c'est ce que prévoit Météo France. Voilà pour l'info météo de ce jour. L'info trafic, alors où je vous parle, si vous êtes sur la route du boulot, bah déjà d'une, bon courage. Il n'y a pas de difficulté sur les routes de Provence. En Vaucluse, ça roule bien aux entrées des grandes villes du département. Le réseau secondaire, le réseau autoroutier, ça roule aussi très très bien. S'il nous manque une inforoute, n'hésitez pas à vous rapprocher de Dalila, 04 90 14 04 04. Vous pouvez même nous envoyer directement un vocal s'il y avait une difficulté en utilisant la messagerie WhatsApp et ce numéro de téléphone qui est le numéro de votre radio d'ici. Je vous le redonne, 04 90 14 04 04.
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1: Je ne sais pas si c'est la chaleur qui est à l'origine de cette mutation, mais on a aperçu un renard à plusieurs queues en Vaucluse. C'est incroyable cette histoire.
12: Oui, vous êtes sûr de vous?
1: Ah ben oui, oui, oui.
12: Bon.
1: Vous en doutez?
12: Je sais pas, je
1: vois. Bah, on verra ça dans Vraiment Nature. Notre rendez-vous à suivre dans quelques minutes. C'est après Louise Attaque, Je t'emmène au vent. Merci de démarrer votre journée avec ici Vaucluse.
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0: Les attaques pour ce début de journée sur Ici Vaucluse Radio. Je l'espère de vos vacances. Stilto chantera Faut que tu m'aimes. Et puis on finira alors avec les Suédois d'Abba. Tout ça, c'est côté musique. Et côté rendez-vous, notre rendez-vous vraiment nature qu'on continue de vous proposer tout au long de l'été. Ce rendez-vous qui nous aide à mieux comprendre la faune, la flore locale. C'est avec Omblin. Bonjour Omblin.
1: Bonjour Hugo, bonjour à toutes et tous.
0: Nos enfants, nos petits-enfants qui connaissent sans doute le manga Naruto, star aussi chez nous depuis peu, du parc Spirou à Monteux, dont un des personnages phares, le renard à neuf queues.
1: Breaking news, on en a un à Avignon. Non. Oui, un vrai, au Muséum Héricien. Je l'ai vu de mes propres yeux. Mais alors, est-ce que j'ai eu la berlue? Eh bien, c'est la question que l'on vous pose, Joseph Jacquin Porretaz. Vous êtes le chef d'établissement du Muséum Héricien. Alors, est-ce que j'ai rêvé? Est-ce qu'il y a bien un renard avec neuf queues?
2: Ben oui, parce que parmi les trésors du muséum, on expose ce renard à neuf queues. C'est un renard que nous avons acquis au cours de l'année 2025. Il vient de la Drôme où il a été récupéré en 2024. Et donc ce renard, en effet, il est assez spectaculaire quand il est comme ça. Il y a des mutations qui existent dans le monde vivant. On en a déjà parlé à propos d'un lézard, notamment la mutation qui fait que vous avez plusieurs pattes supplémentaires. Il peut y avoir, donc, comme dans le cas des lézards, des queues supplémentaires. Celui-là, c'est bien un montage que nous avons fait. Spécialement, c'est un clin d'œil en fait au cabinet de curiosité du passé, puisque par le passé, il y avait des amulettes qui étaient fabriquées dans certains temples japonais avec un tronc de singe, l'avant d'un singe, et puis la queue d'une carpe. Vous voyez, c'est un poisson, pas tout à fait d'avril, mais on fabriquait donc ces chimères. Et là, c'est notre chimère à nous, avec un renard normal, avec 8 queues d'autres renards qui ont été ajoutées. Donc c'est une forme de culture d'art contemporain en hommage à cette légende japonaise du Kyubi.
1: Donc Kyubi, que l'on peut retrouver dans l'un des mangas les plus célèbres au monde, Naruto.
2: Exactement, c'est tout à fait en rapport aussi avec cette jeunesse qui connaît très bien cet ouvrage, qu'on a fait ce clin d'œil-là, parce que ça parle encore à d'autres générations.
1: Bon, certes, ce n'est pas un vrai renard à neuf queues, mais il vaut quand même le détour. Amenez vos enfants, vos petits-enfants au Muséum Héricien à Avignon en leur disant qu'il y a un renard à neuf queues, un Kyubi, donc, à voir. Vous allez voir, ils vont être espantés. Merci Joseph.
0: Étonnés, ils le seront. Et pour découvrir l'univers de Naruto, notez que le parc Spirou a ouvert une toute nouvelle partie de ce parc dédié au célèbre manga avec deux attractions inédites. De quoi se régaler en famille pendant les vacances. 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Donc voilà, voici fidèle à la radio ici Vaucluse qui vous permet notamment d'accéder au parc Spirou et bien plus que ça. Un numéro de téléphone à composer quand on a besoin de leur aide, c'est le 18, les pompiers qui ont des choses à demander.
3: Oui, ils sont mobilisés aujourd'hui, il y a un rassemblement à 14h devant la caserne d'Avignon. Ils demandent plus de moyens.
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0: 7h44, on le disait, les pompiers se mobilisent aujourd'hui partout en France à l'appel de 9 syndicats. Un rassemblement est prévu à partir de 14h devant la caserne d'Avignon. Tous dénoncent un manque de moyens et on va en parler justement avec le président du syndicat autonome des sapeurs-pompiers dans le Vaucluse.
1: Bonjour Christophe Vacher.
2: Bonjour.
1: Merci d'être avec nous en direct ce matin. C'est une journée de mobilisation dans les casernes, mais les interventions sont assurées.
2: Oui, bien sûr, comme chaque mouvement de grève, on est tenu à bien sûr effectuer toutes les missions qui nous seront dévolues.
1: Avec un brassard en grève, j'imagine, par-dessus les uniformes?
2: Oui, voilà. Après, nous, on a déposé un préavis uniquement de 14 à 15. Donc, sur toute la journée, on peut avoir de l'affichage avec en colère ou des choses comme ça. Mais le brassard en grève sera porté que de 14 à 15.
1: Alors, vous dénoncez un manque de moyens. Comment ça se traduit dans le Vaucluse? Qu'est-ce qui vous fait défaut ici dans le département?
2: Disons que c'est au niveau matériel, on se retrouve avec un manque de financement qui entraîne parfois un renouvellement tardif des véhicules, ou carrément on essaye de rationaliser, c'est-à-dire que dans le département de Vaucluse depuis des années, on regroupe des casernes, on en prend une, deux et trois, on fait plus qu'une seule caserne, donc on réduit le nombre de véhicules. Ça permet de rationaliser un petit peu les coûts.
1: Très clairement, il vous manque des ambulances, il vous manque des camions.
2: Oui, alors les ambulances, ça, je pense que ça, on en a assez, mais c'est vrai que c'est surtout les camions feux de forêt pour être dans le thème de la saison. Avant les années 2000, on avait à peu près 120 camions citernes feux de forêt. Aujourd'hui, on se retrouve avec, je crois, à peine 90 sur le département.
1: Et vous demandez aussi des renforts en effectifs?
2: Oui, tout à fait, puisqu'on voit que il faut qu'on soit préparé de manière beaucoup plus sereine sur tous les événements majeurs qui se produisent tout au long de l'année. Et on voit que là, actuellement, tous les sapeurs-pompiers sont tellement sollicités et par le risque courant et par tout ce qui est risque feu de forêt, on se retrouve avec des agents fatigués qui du coup leur santé en pâtissent.
1: Vous réclamez l'embauche de pompiers professionnels, pas seulement des volontaires?
2: Alors le volontariat, donc déjà c'est pas leur métier, mais nous, si vous voulez, on défend notre métier puisque plus de sapeurs-pompiers, ça veut dire plus de pompiers à la caserne pour effectuer les missions. Le sapeur-pompier volontaire est là sur son temps libre, donc c'est pas lui qui va permettre à avoir des secours assurés tout au long de l'année.
1: Alors, une grande partie du financement des SDIS, les services d'incendie et de secours, relève des collectivités, notamment des départements. On connaît les difficultés de ces collectivités. Vous espérez être entendu quand même? Le dialogue est engagé aujourd'hui?
2: Alors ça, c'est au niveau national que ça se joue. Il faudrait que l'État investisse un petit peu plus dans la sécurité civile. Le problème, c'est que les décisions sont souvent prises dans l'urgence après chaque catastrophe. Mais nous, on demande à ce que les moyens soient anticipés et pas improvisés, parce que investir aujourd'hui, c'est protéger durablement les citoyens de demain.
1: Donc, journée de mobilisation donc aujourd'hui, avec donc un préavis de grève entre 14 et 15 heures dans le Vaucluse. D'autres actions sont engagées si vous n'êtes pas entendu, si ça n'avance pas?
2: Au niveau national, oui, il y aura un mouvement de grève le 29 septembre. Mais là, c'est, on va dire, c'est pas spécifique sapeurs-pompiers, c'est toute la fonction publique. Aujourd'hui, avant la conférence de presse qui se tient sur à Place Beauvau, Laurent Nunez reçoit les syndicats pour justement leur faire certaines annonces par rapport au Beauvau de la sécurité civile qui avait été lancé il y a 2 ans. On a eu les conclusions l'année dernière, mais depuis les conclusions, rien n'avance. Donc on ne demande plus des paroles, on demande des actes.
1: Merci beaucoup Christophe Vacher, président du syndicat autonome des sapeurs-pompiers dans le Vaucluse. Donc on le rappelle, journée de mobilisation aujourd'hui avec un rassemblement de 14 à 15 heures devant la caserne d'Avignon. Merci Christophe Vacher, bonne journée.
0: On en reparle dans l'info de ce jeudi, effectivement. Prochain rendez-vous de l'info ici en Vaucluse, ce sera à 8h. Dans l'intervalle, de rendez-vous à vous proposer, un avec Stéphane Bern avec qui on va voyager dans le temps. Et puis ce rendez-vous du mois d'août qu'on vous propose, on vous fait découvrir des portraits de sportifs très jeunes qui sont le futur du sport français. Et si vous aimez l'univers du surf, eh bien on vous présente une jeune fille, jeune femme de 15 ans à peine. Ce sera dans quelques minutes. Avant de découvrir ce portrait, voici maintenant sur ICI Vaucluse, Tilto et Faut que tu m'aimes.

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1: Stilto, faut que tu m'aimes. On aime ce rendez-vous qu'on vous propose pour cette deuxième partie du mois d'août. Retenez bien son nom. Nouveau rendez-vous ici où Olivia Leray met en lumière les sportifs et sportifs qui vont compter dans les années à venir. Ce sont nos champions de demain. Et ce matin, Olivia, eh bien, on prend la vague avec...
0: Tia Zebrowski, elle n'a que 15 ans. Et depuis le mois d'avril, elle est dans le monde des grandes du surf, sur le CT, le Championship Tour, là où les toutes meilleures s'affrontent sur les plus belles vagues de la planète. C'est tout simplement la plus jeune femme de l'histoire à y arriver. Comment aurait-il pu en être autrement quand on a grandi entre les Landes et Tahiti, dans une famille où l'effort n'est jamais loin de la joie ? Gary, le papa, et Caroline, la maman, sont d'anciens snowboarders professionnels, tous les deux en équipe de France. Papa a même été 6e aux Jeux Olympiques de Turin. Il est aujourd'hui prof de surf. Maman est reconvertie en prof de yoga et coach mental de Tia. Ils la suivent et l'accompagnent absolument partout. Depuis sa première compétition à 8 ans, quand elle avait déjà ses longs cheveux bouclés et blondis sur les pointes par le soleil, elle savait déjà qu'elle voulait être championne du monde. Aujourd'hui, elle surfe avec les femmes qu'elle regardait à la télé il y a encore quelques années. Tout ça a un prix et Tia, elle le sait bien. Une vie de moine, ou quasi. De l'exigence, du travail, de l'entraînement, des heures passées dans les avions et très peu de temps pour les amis et les aspects normaux de l'adolescence. Pour les études, c'est à distance, tout simplement. Elle a pris un chemin différent et elle le sait. Tant qu'elle s'amuse, bah ça lui va. Pour sa première saison dans l'élite mondiale, Tia a choisi le numéro 78 sur son lycra. Le 7 pour le mana tahitien, vous savez, cette énergie qui vient de l'océan. Et le 8 pour l'infini, la joie du surf et l'énergie à l'infini. C'est ça. Tia Zebrowski.
1: Et tout ça à 15 ans, c'est incroyable. Notez bien donc le nom de cette sportive, on suivra de très près ses aventures sur sa planche de surf, Tia Zebrowski. La musique, on aurait pu illustrer ça d'ailleurs avec un petit titre des Beach Boys, un petit Surfing USA. Bon, Gimme, le groupe ABBA maintenant sur Ici Vaucluse, avant de vous proposer un voyage dans le temps aux côtés de Stéphane Bern. Et on verra ce jeudi matin que l'amour peut faire des choix importants dans une vie d'homme, lesquels vous le saurez dans un instant.

0: ça se fait, ça chante, ça se fredonne sous la douche, sur la route du boulot avec l'autoradio calé sur la belle fréquence ici Vaucluse. Le ciel bien dégagé sur notre beau Vaucluse, notre géant de Provence. On est bien. C'était Abba à suivre Jean-Louis Aubert. 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
0: Et saut dans le passé tous les matins dans les infos de 8h avec Stéphane Bern. Bonjour Stéphane.
3: Bonjour Hugo, bonjour le Vaucluse.
0: Ce jeudi, nous voyageons au temps de Clovis et des Alamans.
3: Derrière chaque grand homme se cache une femme, et ce n'est pas ce bon vieux Clovis qui vous dira le contraire. Nous sommes autour de l'an 500. Et l'évêque de Reims baptise Clovis le roi des Francs. Ancien païen, il embrasse le monothéisme et devient ainsi le premier roi chrétien.
4: Amen.
3: Un moment fondateur dans la mythologie nationale, que l'on doit en fait à une femme, Clotilde, son épouse. Clotilde et Clovis...
5: Belle comme le jour.
3: Clo-clo, quoi. Donc, Clotilde, elle-même chrétienne et fervente croyante, aurait exercé une influence sur son mari pour qu'il se convertisse. Plus précisément, c'est durant une guerre que Clovis serait laissé convaincre. Lors de la bataille de Tolbiac, le roi et ses troupes sont en grande difficulté. Il commence par prier ses anciens dieux qu'ils ne lui viennent pas en aide. Alors désespéré, il implore en dernier recours... Le dieu chrétien de Clotilde et le supplie de lui accorder la victoire. En échange de quoi, il promet de se faire baptiser s'il gagne.
6: Quand on est joueur, on joue.
3: En gros, le tout premier pari sportif de l'histoire de France. Contre toute attente, la tribu ennemie des Alamans se met à fuir et leur chef se fait tuer. Clovis tient sa promesse et se fait baptiser. Certains historiens y voient une évolution spirituelle sincère, d'autres un acte politique opportuniste pour obtenir le soutien des élites gallo-romaines. Quoi qu'il en soit, ce baptême va devenir une date centrale dans le roman national français comme étant le moment où la monarchie et l'Église se rencontrent. Un véritable mariage arrangé, célébré à grands coups d'eau bénite. Clo-Clo, Clovis et Clotilde, toujours pas ? Sérieux ? Ça fait quand même 1500 ans que la blague tourne.
0: Merci Stéphane Bern, ces belles histoires à écouter avec l'appli Ici. On voyage dans le temps avant les infos de 8h.
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0: Bienvenue ce jeudi matin, jeudi à 13 août, 8h, l'info en Vaucluse, Anne Domès. Anne, réunion de crise sur la sécheresse aujourd'hui au ministère de la Transition écologique.
7: Les voyants sont au rouge dans toute la France. 40 000 personnes sont touchées en ce moment par des coupures d'eau potable. Alors pas dans le Vaucluse, mais notre département est concerné par des restrictions d'usage de l'eau. Plusieurs bassins versants sont en alerte renforcée. C'est le cas notamment dans le Luberon, où il est interdit d'arroser son jardin entre 9h et 19h. Interdit aussi de remplir sa piscine ou de laver sa voiture. Ça concerne notamment les habitants de Cucu qui comprennent et s'adaptent.
8: On essaie de plus prendre de bain, d'économiser l'eau au maximum.
9: On achète beaucoup d'eau en bouteille pour utiliser l'eau qu'on a au robinet à la maison. On évite de faire beaucoup de gâchis par rapport à ça.
10: Pour arroser mon jardin, je récupère l'eau de pluie et donc j'arrose mon jardin avec l'eau de pluie déjà pour l'extérieur. Et je fais attention à l'eau, oui. C'est précieux, bien précieux.
11: On a des heures pour arroser, ce genre de choses. On ne peut pas remplir les piscines. Enfin, voilà, y a plein de restrictions qu'il faut essayer de mettre en place pour éviter cette restriction d'eau.
12: J'ai 4 plantes en pot sur mon balcon. Je continue de les arroser quand même, effectivement, en espérant qu'elles ne meurent pas. Et je lave pas très souvent ma voiture de toute façon. Ah, je crois que je suis déjà dans la moyenne basse en termes de conso.
7: Et on y revient à 8h30, c'est l'info d'ici ce matin. La sécheresse qui accentue le risque d'incendie, ça conduit plusieurs mairies à annuler les feux d'artifice prévus ces prochains jours. C'est le cas à Monteux, où le traditionnel feu du 21 août prévu autour du lac est annulé. C'est le cas aussi à Pertuis, où il n'y aura pas de spectacle pyrotechnique le 15 août sur le parking de la Dévalade. Il faut limiter au maximum le risque incendie qui reste très fort dans notre département.
0: Et pour y faire face, les pompiers réclament plus de moyens.
7: Oui, ils sont mobilisés aujourd'hui à l'appel de 9 syndicats. Un rassemblement est prévu de 14 à 15 heures devant la caserne d'Avignon. Mais les interventions urgentes sont assurées. Nous étions en direct avec le président du syndicat autonome des sapeurs-pompiers dans le Vaucluse. Juste avant ce journal, il déplore un manque d'effectifs, un manque de matériel ou du matériel vieillissant pour effectuer des missions toujours plus nombreuses. Vous retrouverez son interview en intégralité sur notre site ici.fr. Notez que le ministre de l'Intérieur, Laurent Nunez, reçoit l'intersyndicale des pompiers à la mi-journée.
0: Les pompiers qui sont intervenus hier soir sur le Mont Ventoux.
7: Il y avait beaucoup de monde sur le géant de Provence pour admirer l'éclipse de soleil au moment de la redescente. Une femme âgée d'une cinquantaine d'années a perdu le contrôle de sa voiture. Elle a percuté un véhicule en stationnement. Elle a été légèrement blessée et transportée à l'hôpital pour surveillance.
0: Éclipse que vous avez peut-être admiré du pont d'Aladier à Avignon, de la colline Saint-Jacques de Cavaillon ou encore du parc du Cosmos des Angles.
7: Oui, c'est là qu'une quarantaine de personnes s'est retrouvée pour entendre les explications de spécialistes sur ce phénomène. Thomas a 22 ans, il est passionné d'astronomie et il est bénévole au sein de l'association qui gère le parc du Cosmos. Il a été complètement émerveillé par le spectacle.
13: C'est une expérience unique, on peut dire quand même. C'est la première éclipse que je vois. La prochaine, elle sera en 2080. C'est des expériences qu'il faut vivre une fois dans sa vie, on peut dire. C'est impressionnant, quoi. Surtout que là, on a de la chance. Là, la Lune, elle est complètement dans notre position. Les conditions sont extrêmement favorables, quoi, pour pouvoir l'observer. Donc, j'ai envie de dire, il faut profiter, quoi. C'est une chance de pouvoir la voir, quoi.
14: Est-ce que ça vous fait aussi plaisir de voir qu'il y a du monde qui ne sont pas forcément passionnés à la base, mais que tout le monde se rassemble un peu autour de cet événement ?
13: Non, mais oui, parce qu'il faut savoir quand même cultiver un peu cette passion pour l'astronomie, qui est un sujet quand même restreint. Et cette passion, oui, tant mieux que des gens puissent pouvoir voir, en espérant que ça laisse quelque chose, ça laisse une trace, et peut-être que ça développe des futurs passionnés et peut-être même des nouveaux membres, j'ai envie de dire, au sein de l'association.
7: Et vous avez entendu la date pour la prochaine éclipse visible de la France, 2081.
0: Ce sera peut-être plus prudent pour nous qui sommes un peu vieillissants d'aller la voir ailleurs qu'en France.
7: Je ne vois pas à qui vous parlez, comme vous dites pour nous.
0: Je parle de moi d'abord. Le ministre de la Justice attendu aujourd'hui dans le département voisin du Gard.
7: Gérald Darmanin doit rencontrer le maire d'Alès, Christophe Rivinck, placé sous protection policière. Depuis qu'il a reçu chez lui une enveloppe contenant des balles, le ministre se rendra ensuite au palais de justice d'Alès. Il s'entretiendra avec les agents du service pénitentiaire d'insertion et de probation, le SPIP.
0: C'est aujourd'hui le coup d'envoi de la fameuse foire internationale antiquité à Brocante, Lille-sur-la-Sorgue.
7: Elle débute aujourd'hui, elle dure jusqu'à dimanche. Et elle fête cette année ses 60 ans. Près d'une centaine de professionnels venus de toute la France sont présents pour cette édition 2026. Et des aménagements sont prévus pour faire face aux fortes chaleurs qui vont durer tout le week-end, Mathieu Coutelette.
15: Pendant ces 4 jours de brocante, pour Bernard Roufflet, commissaire de la foire depuis 4 ans, les organisateurs ont pensé aux antiquaires et aux visiteurs.
16: Alors certains ont des raccordements électriques et ont des ventilateurs sur place pour refroidir un peu. Mais nous avons aussi mis à disposition des bouteilles d'eau également pour le public, pour pouvoir se rafraîchir.
15: Et il sera possible de trouver de la fraîcheur dans le parc municipal Gautier.
16: Des endroits bien ombragés dans le parc pour s'apaiser. Il y a des bancs, c'est un parc public.
15: Michel, un antiquaire, a trouvé un emplacement à l'ombre et il est équipé contre la chaleur.
17: On boit beaucoup, on met un chapeau, puis ça va aller.
15: Et ce n'est pas la canicule qui va le décourager.
17: Ça va aller. Le problème, ça va être les clients l'après-midi. Avec la chaleur, ils ne vont peut-être pas sortir. Et les clients qui sont vraiment chineurs, ils viendront soleil ou pas soleil, haute température ou pas, ils viendront le matin.
15: Pour Bernard, le commissaire, il n'est pas prévu de décaler la foire pour les prochaines éditions.
16: Clientèle tient au 15 août, les antiquaires tiennent au 15 août. La mairie tient au 15 août et les commerçants sédentaires lambda tiennent également à cette foire qu'elle est due au 15 août.
15: Et les organisateurs ont prévu de prolonger la brocante tous les jours jusqu'à 20h à cause des fortes chaleurs.
7: Et pour l'édition de printemps, qui se tient en avril, ils étaient plus de 80 000 visiteurs à venir profiter de cette foire.
0: Il faut y aller pour cet anniversaire. Il y a vraiment plein d'animations exceptionnelles, donc on peut y aller. On peut faire même expertiser les trésors qu'on va trouver sur place. Et il y en a vraiment pour toutes les bourses. Le but, c'est pas d'acheter des choses qui sont inachetables. C'est vraiment, on peut tous trouver quelque chose.
7: Oui, et en plus, donc, vous l'avez entendu, c'est ouvert jusqu'à 20h pour faire face à la chaleur, justement.
0: Et voilà. La météo, on s'y intéresse justement à Lille-sur-la-Sorgue. Alors aujourd'hui, il fera très beau à Lille-sur-la-Sorgue pour le coup d'envoi de cette 60e foire internationale d'antiquité brocante. Mais par contre, il fera chaud, très chaud. Vous amenez de quoi vous hydrater. Sinon, il y a les terrasses, les belles terrasses le long de la Sorgue avec 39 degrés pour la maximale du jour. Le record, c'est plutôt au nord du département qu'on l'aura. Hier, déjà, on avait 39,5 degrés aux alentours de Bolène, dans le secteur de Bolène. Et bien aujourd'hui, ça y est. c'est officiellement 40 degrés que vous allez pouvoir relever sur vos thermomètres, 40 au nord du département. Pour le reste, c'est souvent 38-39 et une chaleur un peu moins peut-être intense. Voilà, vers Sceaux, on devrait avoir entre Monieux, Sceaux et Aurel, 35 degrés. Est-ce que vous êtes encore sur le Facebook ici, Vaucluse? Est-ce qu'on parle de météo? Est-ce qu'on parle d'éclipse? De quoi on parle ce matin, Anne?
7: Ah, il y a pas mal de photos d'éclipse. Hein, vous nous postez ce que vous avez pu photographier hier.
0: Merci.
7: Et puis vous nous donnez les températures du matin. Il fait 22 degrés par exemple à Ville-sur-Ozon chez Josiane, 23 à Vaison chez Nicole.
0: 8h07, on n'est pas bien dans le jardin comme ça là?
7: À la fraîche.
0: Ouais, plus de 20 degrés, on prend notre petit café, on écoute un peu la radio, puis les sons du matin, les oiseaux, les premiers insectes qui se réveillent.
7: Et puis ensuite on rentre, on ferme tout et on écoute ici Vaucluse.
0: Voilà. Il n'y a que ça, on se tient au frais, c'est la galère hein, cet été, c'est infernel. Alors déjà pour nous, humains qui essayons juste de vivre, imaginez quand on travaille dans ces conditions, une pensée pour vous, qui bossez peut-être dehors, et nos agriculteurs qui galèrent avec effectivement ce manque d'eau, on pense à tout le monde. Si vous voulez faire passer vos infos météo, confirmer que vous avez du beau temps, parce qu'il y aura vraiment du soleil aujourd'hui sur le Vaucluse, vous faites ça auprès de Dalila au 04 90 14 04 04. Message WhatsApp, il fait toujours également par plaisir à l'équipe, ça tombe dans l'ordinateur de la radio directement, du studio même. Et puis voilà, on est tout bon. S'il y a des difficultés aussi sur les routes du Vaucluse, petit coup de fil à la radio d'ici.
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0: On roule à la fraîche, voilà, ça y est, on a fait descendre les vitres de la voiture et puis on écoute quoi? Du bon son dans l'autoradio, qu'elle est sur la fréquence ici Vaucluse, que ce soit en FM ou sur le DAB+. Jean-Louis Aubert, juste une illusion avant d'écouter Eddie Mitchell ainsi qu'Anastasia. Je vous souhaite une très belle matinée d'été avec ici Vaucluse.
18: Qu'est-ce qui...

0: Ah, qu'est-ce qu'on s'était régalé lors de ce concert qu'il avait donné à Ville-sur-Ozon il y a quelques semaines de ça. Jean-Louis Aubert, ça reste un chouette souvenir du début de l'été. Anastasia va chanter I'm Out of Love. Ce sera dans quelques minutes. 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
0: Ah, le Vaucluse, c'est beau en photo. On fait de belles photos de notre département, la famille, les amis qu'on reçoit à la maison. Et tiens, on nous annonce qu'on peut voir nos photos disparaître, que tout pourrait disparaître comme ça et le supprimer avec un message que vous avez reçu. Attention, il y a peut-être une arnaque, mais Odrazo est sur le coup.
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0: C'est pas vrai, le rendez-vous anti-arnaque, on vous le propose tous les matins, y compris cet été avec Odrazo. C'est important ce rendez-vous. Od, focus sur ce mail que beaucoup d'entre nous ont déjà reçu et qui menace de supprimer toutes nos photos. Attention, rassurez-nous, c'est un mensonge. Hein.
7: Nous avons bloqué votre compte. Voilà le mail qu'a reçu une auditrice. Vos photos et vidéos seront supprimées. Forcément, quand elle a lu ça, Monique a eu quelques sueurs froides. On lui dit que son espace de stockage est saturé. Mais l'adresse qui lui écrit ça est tellement fantaisiste. Et elle prend, me dit-elle, tellement peu de photos qu'elle n'y a pas cru bien longtemps. Alors, qui est l'expéditeur de ce message ? Ben, c'est pas très clair. Tout en haut, il est question du service client Orange. Mais le mail mentionne aussi le centre d'assistance client Microsoft. Ben, c'est pas du tout la même chose. Et en fait, évidemment, ce n'est aucun des deux. Vous êtes plusieurs à m'alerter sur ces mails mensongers. Laurence, elle, a reçu avertissement final. Votre boîte mail a atteint 96% de sa capacité de stockage. Et on lui dit qu'elle ne pourra bientôt plus envoyer ou recevoir de messages. Laurence, elle aussi, a flairé l'arnaque.
0: Et ouais, comme d'habitude, l'arnaque consiste à nous piquer notre argent, notre blé. Hein.
7: Voilà, nos deux auditrices, on les incite en fait à cliquer sur un bouton pour obtenir plus d'espace de stockage. C'est écrit, c'est payant bien sûr, le site est frauduleux bien sûr, et cerise sur le gâteau, il tente aussi de récupérer vos identifiants et vos mots de passe. Là encore, pour en avoir le cœur net, petit coup d'œil toujours à l'adresse de l'expéditeur, l'adresse qui vous écrit. Dans le cas de Laurence, ça m'a fait sourire, j'avoue, c'est l'adresse d'une entreprise allemande qui fait du pain d'épices. Voilà, bon, c'est moins drôle pour l'entreprise qui, de toute évidence, s'est fait pirater sa boîte mail.
0: C'est sûr que c'est pas pareil, mais enfin, c'est quand même rigolo. Comme quoi, on peut sourire autour de cette arnaque, mais on reste vigilant. Partage le rendez-vous anti-arnaque d'Odrazo avec l'appli ICI, qui vous servira aussi pour appeler avec sa touche appel la radio ICI Vaucluse et repartir avec votre passe-famille pour visiter la forteresse de Mornas. Avant d'aller à Mornas, on prend la direction de Vedaine, chercher un peu de fraîcheur dans l'église. C'est ce qu'on fera après Anastasia.

0: Ah, il y a du coffre. Ah, il y a du coffre chez Anastasia, hein, la voix qu'elle a. Waouh, c'est rock, on adore. I'm all in love. Il est 8h20, on adore l'idée de se balader tous les matins en Vaucluse. C'est ce qu'on fait avec Philippe Garcia.
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0: Il est arrivé, il rejoint l'équipe d'Ici Matin. Bonjour Philippe.
3: Oui, bonjour à tous. Bonjour Hugo.
0: Ce matin, pause spirituelle et patrimoniale, vous nous emmenez à Vedaine.
3: Vedaine, où la belle église paroissiale Saint-Thomas fait l'objet d'attention toute particulière.
0: Bon, il faut dire, Philippe, que l'église de Vedaine, elle est classée au monument historique, et ce, depuis 1984.
3: Une belle église, en forme de croix grecque, ce qui est inédit en France. Alors on en prend soin à Vedaine. Et ce jour-là, le père Paco préparait un jeune couple à leur cérémonie de mariage, alors que Sophie Vergne, reconnue partout en France pour ses compétences pour l'inventaire du patrimoine et son expertise en orfèvrerie, était en mission pour évaluer les éléments précieux de l'église. Et j'étais aussi avec Florence Allemand, directrice de Pôle, en charge de l'animation de la vie locale de Vedaine. Et on parlait d'inventaire, donc du mobilier de l'église de Vedaine.
4: Le mobilier de l'église, c'est tout ce qui est mobilier, comme à la maison. Ce n'est pas l'immobilier, mais le mobilier. Et l'idée est venue ensuite à la première restauration des tableaux qui ont été classés. La municipalité s'est dit qu'il fallait aussi avoir un inventaire précis de tout ce mobilier qui est de qualité, pour pouvoir prévoir la restauration de certains éléments.
3: Alors Sophie Vergne, sur quoi travaillez-vous en ce moment ? Montrez-moi un petit peu.
5: Moi je débute l'inventaire, c'est la deuxième fois que je viens ici. J'ai bien sûr fait des prises de vue générales des objets de l'église. Et là, je suis venue pour 4 jours ici travailler tout particulièrement sur les vêtements liturgiques.
3: Qui sont là, juste derrière l'autel.
5: Ils sont pas tous là, mais je les ai sortis afin de les trier, de les ranger, de les examiner, de regarder dans quel état ils sont, de faire des constats d'état sur ces vêtements liturgiques qui doivent être rassemblés, puisque dans un ornement liturgique classé par couleur comprend une chasuble, un voile de calice, une étole, un manipule, une bourse de corporal qui date du 19e siècle et du début du 20e siècle.
3: Montrez-moi une pièce que vous trouvez remarquable, que vous avez appréciée.
5: Remarquable. Voilà. Alors celui-ci, ça c'est un
3: alors,
5: un
3: qu'est-ce
5: rare.
3: Que c'est ça.
5: Donc ça c'est un voile de calice.
3: Très belle couleur.
5: Qui se positionne, voilà, de couleur violette.
3: Mais donc, alors qu'est-ce qu'il y a de remarquable?
5: Alors ce qu'il y a de remarquable, c'est que c'est une soie qui est vraisemblablement du 18e siècle, vous voyez, c'est un Pékin de soie. C'est un tissu qui est particulier, rarement employé pour les vêtements liturgiques, mais employé pour les vêtements liturgiques de qualité, de grande qualité. Et c'est du 18e siècle avec ces petits bouquets de fleurs en fil de soie, également ce qu'on appelle broché sur ce tissu qui est donc très ancien. C'est une des pièces les plus anciennes de l'église.
3: Alors là, où sommes-nous là?
5: Voilà. Nous sommes dans la sacristie. Alors oui, je sais ce que je vais vous montrer. Donc ici, nous avons un grand tiroir du chasublier de la sacristie, puisque dans toutes les sacristies, il y a un meuble sacristie qui comporte un meuble à tiroir qui s'appelle un chasublier pour y mettre les chasubles, justement. Et c'est ce meuble que je suis en train de ranger.
3: Donc en passant par Vedaine, faites donc un tour à l'église Saint-Thomas pour ses caractéristiques architecturales rares et ses tableaux dignes d'intérêt au point de les avoir fait restaurer. À Vedaine, donc, on prend soin vraiment du patrimoine sacré et de notre histoire de France.
0: Et on espère qu'elle est un peu plus fraîche, cette église, que les autres endroits où le soleil va taper fort sur le Vaucluse. Hein, 39 degrés cet après-midi quand même sur Vedaine. Météo à suivre dans les toutes prochaines minutes. Dans l'immédiat, on vous emmène en balade. Et la balade est historique jusqu'à Mornas. Vous la connaissez forcément, la forteresse de Mornas. Elle se voit bien quand on est le long de l'autoroute A7. On la voit tout là-haut perchée. Et bien, vous allez grimper jusqu'au sommet de la forteresse en famille, puisqu'on vous offre votre passe pour découvrir cet été, pourquoi pas, ce programme riche en animation, spectacle, atelier immersif, fauconnerie. Ça impressionne toujours les enfants, les petits-enfants. Escape game, démonstration de combat. Chaque journée vous réserve finalement une nouvelle aventure et on vous offre donc le pass famille qui sera valable pour 2 adultes et 2 enfants. On emmène soit, je vous disais, ses enfants, soit ses petits-enfants si vous les gardez. Vous allez adorer, mais surtout ne vous perdez pas. Tenez-vous aussi à carreau, sous peine de quoi ? Eh bien, vous pourriez être enfermé dans l'un des cachots de la forteresse de Mornas. Et justement, je vous demande comment s'appellent ces fameux cachots souterrains installés dans les châteaux et les forteresses du Moyen-Âge. Est-ce que vous l'avez, vous, Anne ?
6: Laissez-moi réfléchir.
0: Un endroit où on vous oublie un peu.
6: Ah bah oui, merci de m'aider.
0: Voilà. Si vous avez trouvé comme Anne, allez 04 90 14 04 04. Au bout du téléphone, il y a la voix de Delilah qui confirmera qu'on vous offre votre passe-famille pour visiter la forteresse de Mandas. Passionnante, historique cette visite. Voici Monsieur Eddie Mitchell. J'ai...

0: Ça donne envie de chanter avec Eddie Mitchell sur la route de Memphis. Gold, laissez-nous chanter après les infos de 8h30. D'ici là, on fera un petit crochet par Mornas. On va offrir le passe-famille, si tout va bien, à Sandrine qui sera avec nous depuis Gigondas.
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0: Et beau cadeau, belle escapade qu'on offre à Sandrine, à Gigondas. Bonjour Sandrine.
3: Bonjour toute l'équipe.
0: Un passe-famille pour la forteresse de Mornas. Bon, il va falloir affronter la chaleur, grimper jusque là-haut, mais une fois arrivé sur place, les animations vous attendent, la fauconnerie, vous allez vous régaler. Avec vos deux fistons, Florian Quentin, c'est ça?
3: C'est ça.
0: Passionné d'histoire, ces deux adolescents?
3: Alors, ils sont passionnés d'histoire et puis les parents, ils adorent aussi l'architecture.
0: Ah, ben nickel. Ce sera une belle sortie famille avec votre mari également. Je vous posais la question, comment s'appellent les cachots souterrains qu'on installait dans les châteaux, les forteresses du Moyen-Âge?
3: Les oubliettes.
0: Allez, on révise le Moyen-Âge. Trois questions pour vous et si d'aventure ça se passait mal, aïe, aïe, aïe. Quelle côte protégeait les chevaliers?
3: Maille.
0: La côte de Maille. Comment de s'appelle Maille. Le casque des chevaliers?
3: Il y a l'armure, mais le casque, c'est le... Je saute de Mornas, de la forteresse.
0: Vous voilà tombé dans les oubliettes. Sandrine, il faudra qu'il vienne vous récupérer sur place. C'était le homme.
3: Oh purée, alors pas du tout, je l'avais pas.
0: Adieu Sandrine. Mais vous êtes bien, il fait frais dans les oubliettes. Le passe-famille pour vous, ça nous fait plaisir de vous avoir offert ce beau cadeau familial. On vous embrasse. Voilà, elle est bien, on fera attention, il y a un rat derrière vous. Anne Dobès, à la une de l'info d'ici aujourd'hui.
4: On part à Cucuron où des restrictions d'usage de l'eau sont en vigueur.
0: On vous en dit plus dans 90 secondes. Pour l'instant, il y a 8h30, on fait le tour de l'actu avec Valentine Lottès en 90 secondes.
5: À toutes les casernes, appel à la grève des 9 syndicats de pompiers professionnels ce jeudi. Le manque de moyens et d'effectifs est devenu insupportable pour la profession au cours d'un été inédit sur le front des incendies. La preuve encore avec ces feux le long des plages du Nord. 1200 vacanciers ont évacué hier leur camping tout près du Touquet Paris Plage à cause des fumées noires dégagées par les dunes en flammes. Près de Rennes, l'incendie de Saint-Just est maîtrisé ce matin selon le maire, mais les pompiers redoutent la levée du vent et la montée des températures. 80 départements sont en vigilance orange canicule. Le pic de ce nouvel épisode brûlant, selon Météo France. Des températures entre 35 et 40 degrés sont prévues aujourd'hui dans la plupart des régions. Trop chaud pour voyager sans clim. La SNCF supprime 6 trains entre Paris et Clermont-Ferrand ce jeudi. 7 suppressions demain à la veille du week-end du 15 août. La faute notamment aux climatisations vieillissantes à bord des rames corail. C'est justement l'un des grands atouts du cinéma cet été, ces salles climatisées. Les chiffres de fréquentation sont hallucinants selon la Fédération Nationale. Certains jamais vus depuis 25 ans. Portés par les succès de super productions américaines comme L'Odyssée de Christopher Nolan, mais aussi de films français, la Comédie Française notamment. Premier match et premier titre pour le Paris Saint-Germain, vainqueur hier soir de la Super Coupe d'Europe contre les Anglais d'Aston Villa, 2-1. Et ce, malgré une préparation écourtée pour cause de Coupe du Monde de foot.
4: Et l'info d'ici Valentine, c'est la sécheresse qui s'accentue dans le Vaucluse. Résultat, plusieurs bassins sont placés en alerte, voire en alerte renforcée. C'est le cas dans le Luberon notamment. Des mesures de restriction d'usage de l'eau sont mises en place. Il est interdit d'arroser son jardin entre 9h et 19h. Interdit aussi de remplir sa piscine ou de laver sa voiture. Alors est-ce que ces mesures sont bien comprises et bien respectées? Nicolas Georgeau, vous êtes allé à Cucuron, en plein parc naturel régional du Luberon.
6: Dans les ruelles du centre, il y a des fleurs colorées, des plantes d'un vert éclatant et d'autres jaunies, parfois cramées par le soleil et l'absence d'eau. Il faut dire que la plupart des habitants sont au courant des restrictions.
7: Oui, oui, tout à fait. Je l'ai lu, oui.
6: Alors chacun se conforme au mieux, on ne remplit pas la piscine et on arrose la pelouse le soir ou tôt le matin.
8: Effectivement, c'est ce qu'on fait au niveau de la maison, remplissage de la piscine, tout ça. On essaye de faire au maximum attention pour éviter qu'il y ait encore plus de problèmes.
7: Par exemple, l'eau de la clim mobile qui va me servir pour arroser les fleurs ou pour faire tremper une vaisselle. Ou rincer une salade. Puis on évite de tirer la chasse à chaque fois qu'on va faire un petit pipi, par exemple. Voilà.
9: Les fontaines nous manquent, évidemment. Pour arroser, c'est pas évident. Alors, je récupère l'eau quand je lave mes légumes. Tout ce que je peux récupérer en eau, je mets dans des gros bidons comme ça et j'arrose mes plantes.
10: Donc, un gros bidon d'eau de 5 litres.
9: Oui, oui, tout à fait.
6: Pour réduire la consommation directement au robinet, Gérard a lui fait installer un réducteur de pression.
11: C'est pour limiter la pression. Si on ouvre un robinet en grand, eh ben il y a moins d'eau qui sort, quoi. Ça limite le débit.
6: Mais ces initiatives personnelles sont-elles représentatives ?
9: Oui, les gens respectent, oui. Oui, oui, un maximum.
7: Pas tout à fait, non. On va se passer de parler de ceux qui remplissent la piscine ou qui arrosent leur jardin, leur palmier pour avoir un gazon bien vert, etc.
6: C'est vrai que quand on pose la question...
10: Est-ce que vous étiez donc au courant qu'il y avait des restrictions d'eau ou pas ?
11: Non, pas du tout.
12: Non plus.
13: Alors non, j'étais pas au courant du tout.
6: Mais les habitants l'assurent, ça ne les empêche pas de faire attention.
12: J'ai pas de jardin, j'ai pas de potager.
14: On fait une consommation normale, à part peut-être arroser un peu des plantes.
12: On arrose un pot de fleurs, voilà. Donc ça va.
6: Ne pas laver sa voiture par exemple, c'est globalement respecté.
15: Je ne l'ai pas lavé depuis 2 mois.
13: La voiture, je la lave une fois par mois. Pas toutes les semaines, ni tous les 3 jours, ça sert à rien.
6: Tout est une question d'habitude pour Elena. En Vaucluse, depuis 8 ans, il n'y a pas eu un été sans restriction d'eau.
12: Dans les jardins, le peu que j'ai constaté, il y a quand même beaucoup de gens qui ont mis en place, mais depuis longtemps, c'est pas cette année, hein, qui ont mis en place des réserves d'eau de pluie et ce genre de choses, même pour les potagers, les jardins partagés. Je crois que quand même l'idée a fait son chemin. Après, est-ce que tout le monde est irréprochable ? Excellente question.
6: Tout le monde, non. Une fois l'enregistrement coupé, un homme le dit clairement, il ne fait pas du tout attention aux restrictions d'eau.
4: Et à Pernes-les-Fontaines, village connu pour ses fontaines, hein, il y en a 41 publiques. La mairie cherche à s'adapter, elle a installé des boutons sur certaines pour boire l'eau potable et d'autres sont désormais en circuit fermé. On voit ça dans notre journal de 7h.
0: De 9h.
4: De 9h. Comme le temps passe vite à vos côtés, Hugo, c'est incroyable.
0: Je sais, elles me le disent toutes. On remettra nos lunettes aussi tout à l'heure pour parler de l'éclipse solaire d'hier soir.
4: Spectacle rare que des centaines de Vauclusiens ont suivi depuis le Mont Ventoux ou depuis le Rocher des Dons à Avignon. Mais une quarantaine de curieux a choisi de suivre le phénomène depuis le parc du Cosmos aux Angles et ils ont bénéficié des explications de spécialistes. On voit ça dans une demi-heure.
0: Les températures de l'après-midi, c'est vous qui les donnez.
4: Bah oui, bien sûr, quand c'est difficile à annoncer, c'est moi,
0: c'est
4: qui,
0: pas agréable, c'est
4: moi qui le fais.
0: Oui.
4: Bon, il
0: oui,
4: fait oui. 38 degrés à Apt.
0: Il fera.
4: Pardon,
0: il fait pas, il fera.
4: Mais oui, et c'est la surchauffe. 38 à Apt, 39 à Avignon et au Thor, et il fera, je le dis.
0: Oui, dites-le.
4: 40 à Bolène, 40 dans l'enclave. 40 aussi du côté d'Orange. C'est le pic, hein.
0: Ouais.
4: Ça va bientôt se terminer, paraît-il.
0: Vous dites que de l'autre côté du week-end, a priori, ça s'améliore. On sera autour de
4: 30
0: degrés.
4: Allez, encore quelques jours, on tient le coup là.
0: On aura vraiment plus frais. Mais allez, courage les Vaucluziennes et les Vaucluziens et les copains des départements voisins. Le ciel sera tout bleu sur le Vaucluse, c'est ce que nous confirme effectivement Météo France, du matin au soir. Pas de nuages sur ma carte. Bon, il y aura peut-être 3 nuages, effectivement, qui vont traverser le ciel de Vaucluse. Et peut-être porté par un vent de secteur sud-ouest qui, dans le secteur d'Avignon, devrait souffler jusqu'à 40 km/h cet après-midi. C'est ce que prévoit Météo France. Pour le reste, vous notez les vigilances qui sont en cours pour la météo des forêts. Le département de Vaucluse et tous les départements autour sont placés en vigilance orange. La canicule, on n'a pas regardé ça très près. Oui, c'est du orange aussi. J'allais dire tous les départements autour, mais ça concerne quasiment toute la France. Il y a très peu de départements jeunes. Enfin, on voit que la France sue, la France transpire. Allez, courage, si tout va bien, ça devrait s'améliorer dans les prochains jours.
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0: Et belles histoires, on vous emmène à Vaqueras ce matin. Tiens, dans le secteur des dentelles, la vue là-bas est magnifique. On va vous présenter un personnage haut en couleur, troubadour, Rimbaud de Vaqueras. Mais qui était-il ? C'est une belle histoire d'été que va nous raconter Maxime Perron. C'est à suivre dans Le Saviez-vous, juste après le groupe Gold. Laissez-nous chanter, 8h36.

0: les a laissés faire et puis ils ont fait ça bien. Les Toulousains de Gold, laissez-nous chanter. C'est fini les gars, hein, chacun son tour. Hein. Bientôt ce sera Zazie qui va chanter. Peu importe, et cette heure de musique qu'on terminera avec le groupe Police, Don't Stand So Close To Me. D'ici là, pas mal de rendez-vous à vous proposer en mode Ici Matin sur Ici Vaucluse, 8h40.
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0: Et des belles histoires qu'il aime nous conter le matin à cette heure-ci et tout au long de l'été, avec plaisir. Maxime Perron, bonjour Maxime.
3: Bonjour Hugo, bonjour à tous.
0: Bon, comme chaque matin, on vous retrouve effectivement pour Le Saviez-Vous, et on fait un sacré saut dans le passé puisque vous nous emmenez au Moyen-Âge pour évoquer ce Vauclusien qui a laissé son nom, et ouais, son nom dans toute l'Europe.
3: Oui, à Vaqueras, j'ai trouvé un buste place de l'église, mais derrière ce buste se cache peut-être le troubadour le plus aventureux du Moyen-Âge, un poète devenu chevalier mort l'épée à la main. Un visage fier, son nom, Rimbaud de Vaqueras, l'un des plus grands troubadours du XIIe siècle, un homme dont la vie ressemble vraiment à un roman d'aventure. Et bien, il est né à Vaqueras en 1165, et très jeune, notre Rimbaud est envoyé à la cour des seigneurs des Beaux à Orange. C'est là en fait qu'il apprend tout, hein, l'art des arts, mais aussi l'art de troubadour. On le décrit capable de chanter, composer, improviser des poèmes et de tenir sa place dans les tournois. Un artiste guerrier, c'est pas courant quand même.
0: Bah, c'est clair, c'est sûr. Donc troubadour, ça voulait dire quoi à l'époque ?
3: Bah, ça veut dire que on est sur des véritables artistes itinérants engagés dans les grandes affaires des temps. À la cour d'Orange, Rimbaud compose ses premiers textes et il chante surtout les exploits de la famille des Beaux. Vous imaginez comme ça doit faire plaisir. Il assiste même à un tournoi resté célèbre en 1177 qu'il raconte dans un poème où il glorifie Guillaume d'Orange. Voilà. Mais la vie de Rimbaud bascule après les conflits sanglants entre les maisons de Provence et de Toulouse. Le château des Beaux est ravagé. Rimbaud prend la plume pour défendre ses protecteurs, et les poèmes qu'il écrit, très politiques, sont encore étudiés aujourd'hui. Vers 1190, il quitte la Provence et traverse l'Italie pour rejoindre le marquis Boniface de Montferrat, l'un des plus puissants seigneurs du nord de la péninsule. Et là, Rimbaud devient un proche du marquis, il compose toujours, il chante et il combat aussi. Il va tomber amoureux de Béatrice, la sœur du marquis qu'il surnomme Belle Cavalière, le beau chevalier. Oui, parce qu'elle maniait l'épée avec une aisance incroyable. Pendant des années, Rimbaud accompagne Boniface dans ses campagnes et en 1202, il embarque avec le Seigneur pour la quatrième croisade. C'est là qu'il devient un témoin précieux. Il laisse une lettre épique qui raconte les batailles, le siège de Constantinople et l'avancée des croisés. Puis en 1207, la trace de Rimbaud disparaît. La légende raconte qu'il meurt aux côtés de Boniface dans une embuscade en Grèce. Le troubadour et le marquis sont tombés ensemble, les armes à la main.
0: Et son œuvre, Maxime, qu'est-ce qu'il en reste aujourd'hui ?
3: Eh ben, beaucoup plus que ce qu'on ne croit. Rimbaud, par exemple, qui laisse des poèmes lyriques, des pièces guerrières et un texte exceptionnel, le Carrosse, un poème épique et humoristique qui a inspiré Pétrarque, s'il vous plaît, ou encore Dante. Donc, depuis Vaqueras, son influence arrive jusque dans la grande littérature européenne. Aujourd'hui, un buste lui rend hommage. Depuis 1899, Frédéric Mistral était venu pour l'inauguration pour vous dire. Pendant la guerre 1943, les habitants l'ont caché sous du charbon pour éviter qu'il soit fondu par les Allemands. Le buste a été volé en 1993. Il a été remplacé un an plus tard par l'œuvre qu'on voit aujourd'hui dans la rue Carrière, vitrée. Rimbaud de Vaqueras, troubadour, chevalier, amoureux et poète.
0: Eh bien, il méritait bien cet épisode de Le Saviez-Vous, quel personnage, quel troubadour. Demain, tiens, dans Le Saviez-Vous, on va répondre à une question qui vous a peut-être taraudé cette nuit. Est-ce que Frédéric Mistral aurait piqué le chien de Buffalo Bill ? Quelle est donc encore cette histoire ? Eh bien, Maxime Perron vous en racontera un peu plus demain. Pour ce rendez-vous, Le Saviez-Vous, c'est aux alentours de 8h40. Dans un instant, on vous emmène aussi sur le plateau Asso. Pourquoi ? Parce qu'on va déjà se mettre dans l'ambiance de ce rendez-vous incontournable de samedi. C'est la nouvelle édition de la Vendée, en fait. Tout un tas d'animations qu'on va découvrir avec vous. Ce sera juste après Zazie qu'on écoute en mode Ici Matin, ce sera peu importe sur Ici Vaucluse.

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0: C'était la petite touche d'électro de ce jeudi matin sur Ici Vaucluse. Zazie, peu importe, je vous ai dit Polish, confirme, Don't Stand So Close To Me, ce sera avant vos infos de 9h. Dans un instant, sur Ekan Domers. Pour l'instant, on vous emmène en balade sur le plateau à Sceaux.
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0: À l'occasion de l'Avande, en fait, c'est le rendez-vous qui sent bon immanquable de cet été. Ce sera ce samedi, ce sera à Sceaux. Des animations qui seront bien nombreuses sur place et on va les découvrir avec Olivia Barjot. Bonjour Olivia.
3: Bonjour.
0: Vous êtes la coprésidente de l'association Lavande, en fait, qui organise ce bel événement. Savoir si les lavandes ont été coupées, depuis quand déjà? Est-ce que la récolte a été bonne?
3: Oui, alors la récolte a duré à peu près 4 semaines cette année. Mmh. Elle a démarré environ à la première semaine de juillet et elle s'est terminée environ à la première semaine d'août. Donc on a été encore de quelques jours en avance, par rapport aux années précédentes. Et la récolte a été assez disparate sur le plateau, parce que sur Sceaux, on a eu un manque de pluie, donc la récolte n'a pas été très importante à cause de la sécheresse.
0: Bon, la lavande qui est coupée à Sceaux, qu'est-ce qu'elle devient? Elle est vraiment exploitée sur place? Elle part à l'autre bout du monde, aux quatre coins de la France?
3: Eh bien, autant de l'un que de l'autre, elle est à la fois exploitée sur place et elle part aussi à l'autre bout du monde. On en fait de l'huile essentielle, de la fleur, des bouquets, du miel.
0: On en fait beaucoup de choses. C'est vraiment un trésor qu'on a la chance d'avoir ici en Vaucluse. Et c'est justement cette récolte, cette lavande qu'on va célébrer samedi avec des animations qui seront assez nombreuses. On peut s'essayer à la coupe de la lavande à la faucille?
3: Tout à fait. Alors, on a le championnat de France, de concours de coupe à la faucille de lavande. On a une catégorie qui est pour les professionnels, mais on a aussi une catégorie qui est réservée aux amateurs, et donc c'est ouvert à tout le monde.
0: Ça veut dire qu'il reste encore de la lavande à couper avec la faucille?
3: Oui, on garde le champ pour la fête.
0: D'accord, alors il y a cette animation-là, mais pas que, des jeux, notamment des jeux provençaux. Eh bien oui, parce qu'on est en Provence.
3: Oui, c'est la grande nouveauté de l'année dernière qu'on a mis en place. Ce sont des jeux qui sont inspirés de la vie lavandicole et agricole. Et on y retrouve de nombreuses épreuves comme le lancer de bourrasque, le lancer de paquets de lavande à la fourche. Vous pouvez aussi venir essayer de deviner les différentes huiles essentielles locales et bien d'autres encore.
0: Vous avez dit lancer de bourrasque, qu'est-ce que c'est ?
3: Le bourrasque, c'est un petit peu comme une grande saquette dans laquelle on vient ramasser la lavande lorsqu'on la coupe. Ouais. Vous pourrez les voir sur le concours.
0: Ah, c'est magnifique.
3: Ils s'en servent encore, ils se les attachent sur le dos.
0: Et il y a ce côté un petit peu voyage dans le temps, parce qu'on verra même défiler les tracteurs anciens.
3: Tout à fait. On a un très grand défilé avec des groupes folkloriques provençaux, des attelages et des tracteurs anciens.
0: Ouais, ça va être magnifique. Tout ça nous attend du côté de l'hippodrome du Défend. Par contre, il faut pas hésiter à aller se promener en centre-ville parce que les commerçants jouent le jeu. Il y aura tout un tas d'animations dans le centre de Sceaux.
3: Oui, bien sûr. Il y a également des animations qui sont dans le village et aussi de nombreux commerces et restaurateurs. Et on a un magnifique village, alors autant s'y arrêter pour le visiter.
0: Exactement. Des infos pratiques à noter en termes de stationnement, tout sera fléché. Il y aura des parkings supplémentaires qui vont être ouverts, j'imagine, pour qu'il n'y ait pas de galère.
3: Oui, tout est fléché, indiqué. Il y a des agents en permanence sur les croisements pour vous indiquer les passages importants. Les parkings sont gratuits et après, on a des navettes qui font les liaisons gratuites vers les différents sites.
0: Vous avez jeté un petit coup d'œil aux prévisions météo de Météo France?
3: Pour le moment, tout est au vert, tout est clair. Ouvert, ouais. Tout va bien.
0: Samedi, a priori, ce sera une très belle journée. On va attendre le beau temps pour aller profiter de tout ça. Une chaleur un peu moins importante sur le plateau à Sceaux. On y sera bien pour cette nouvelle édition de la Vendée. En fait, ce sera samedi. Merci d'avoir été avec nous ce matin en direct, Olivia.
3: Merci à vous.
0: Olivia Barjot, coprésidente de l'association Lavande en fête, qui organise ce bel événement qui sent bon. Un été en pleine forme, 5 minutes pour soi avec les applis de méditation qui changent votre été. C'est ce qu'on verra avec le Doc Kierzek. Un été en pleine forme juste après The Police et Don't Stand So Close To Me.

0: The Police, Don't Stand So Close To Me. Alors de retrouver le Doc Kierzek, c'est lors de votre consultation santé de ce matin. Un été en pleine forme, Doc, avec l'importance de la méditation qui peut changer nos vacances. Bonjour.
1: Bonjour à toutes et à tous, c'est les vacances, enfin du temps libre, mais souvent on n'arrive pas à déconnecter, on en avait parlé, on pense au boulot, on regarde son téléphone, on court après les activités. Et si on profitait de ces journées plus calmes pour s'offrir une pause mentale. On va parler aujourd'hui non pas du journal de gratitude, ça je vous avais indiqué comment on le faisait, mais plutôt des applications de méditation, avec ces petits programmes de 5 minutes seulement, parfaits pour les vacances. Et moment idéal pour instaurer une nouvelle habitude bénéfique aussi, et contrairement à ce qu'on pense, méditer ne demande pas des heures assis en tailleur. Moi je suis incapable de faire ça. Avec les bonnes applications, 5 minutes par jour suffisent pour ressentir des effets positifs sur le stress, le sommeil et l'équilibre émotionnel. Et ça, c'est scientifiquement prouvé. Des études ont montré que des séances courtes, régulières, peuvent réduire le taux de cortisol, l'hormone du stress. Ça améliore la concentration, la mémoire et ça aide à mieux réguler ses émotions. L'important, c'est la régularité. 5 minutes par jour valent mieux qu'une heure, une fois par mois. Alors, il y a plusieurs options très accessibles. Petit Bambou, c'est l'application française de référence, très pédagogique. Des séances de 5 minutes et ça va vous aider à gérer le stress ou à vous endormir. Il y a une application qui s'appelle Insight Timer. C'est l'une des plus complètes et gratuites aussi. C'est des milliers de méditations guidées, certaines seulement de 5 minutes. Et puis, il y en a une autre qui s'appelle Calm, Calm sans le E à la fin. Elle est très connue pour ses paysages sonores apaisants et ses sleep stories. Ses stories, ses histoires pour dormir. Toutes ces applications proposent des versions gratuites ou des essais, ce qui permet de tester sans s'engager.
0: On a souvent peur, Doc, de ne pas réussir sa méditation. Alors, quel conseil vous donneriez pour bien démarrer, sans pression, surtout en vacances ?
1: Lâchez-vous la grappe, lâchez prise, c'est la clé, il n'y a pas de bonne ou de mauvaise méditation. Allez, 3 petits conseils, on vise la régularité, pas la performance, il n'y a rien à attendre, on se laisse porter. Ensuite, on commence vraiment petit, avec 5 minutes, on n'a pas d'excuses, on installe une alarme pour se rappeler cette bulle de calme. C'est un cadeau qu'on se fait et on lâche prise sur le résultat. Votre esprit va vagabonder, il y a des pensées qui passent, c'est pas très grave, le but n'est pas de vider votre tête, mais d'apprendre à observer vos pensées sans les juger. L'application vous guidera pour revenir en douceur à votre respiration. Et si vous voulez lâcher votre téléphone, moi j'adore la box de méditation qui s'appelle Morphée. Elle est sans onde ni écran et il y a plus de 200 séances. Allez, bon été, bonne santé, à l'écoute d'ici bien sûr.
0: Eh ben oui. Un été en pleine forme avec les conseils
2: ça
0: du Doc Kierzek.
2: Ça se voit.
0: Oui. Mathieu Doucet, bonjour.
3: Bonjour Hugo, bonjour Anne, bonjour à toutes et à tous.
4: Bonjour Mathieu.
0: Bienvenue chez vous.
3: Oui, tout à fait. Est-ce que vous êtes, comment vous êtes-vous au volant? Est-ce que vous êtes plutôt zen ou alors est-ce que vous êtes du genre à insulter tout le monde?
0: Ça dépend la plaque de vent.
4: Moi, je suis plutôt du genre à me faire insulter parce que je roule pas assez vite.
0: Moi, si la plaque elle est immatriculée dans certaines régions de France, qui est celle qui est devant moi,
3: vous devenez désagréable.
0: Perdre ma patience.
3: C'est vrai qu'on on a tous l'impression que la route est à nous. Bah, justement, vous, comment est-ce que vous vous comportez au volant? Et surtout, on va essayer de voir comment est-ce qu'on peut prendre du recul, être un peu plus zen, avec notre spécialiste sécurité routière Antoine Ruiz, qui sera là après les infos. À demain,
0: vous
3: serez là, hein,
0: si Oui, sans faute.
3: Bonne journée.
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3: Bonne matinée, vous écoutez Ici Vaucluse, il est 9h. L'info, ici en Vaucluse, Anne Domès, ils interviendront avec un brassard en grève.
10: Et les pompiers se mobilisent ce jeudi à l'appel de 9 syndicats pour réclamer plus de moyens en effectif et en matériel. À Avignon, un rassemblement est prévu entre 14 et 15 heures devant la caserne, car la situation se dégrade, estime Christophe Vacher. C'est le président du syndicat autonome des sapeurs-pompiers dans le Vaucluse.
11: Au niveau
2: matériel, on se retrouve avec un manque de financement qui entraîne un renouvellement tardif des véhicules, ou carrément on essaye de rationaliser, c'est-à-dire que dans le département de Vaucluse, depuis des années, on regroupe des casernes, on en prend une, deux et trois, on fait plus qu'une seule caserne, donc on réduit le nombre de véhicules, ça permet de rationaliser un petit peu les coûts.
4: Très clairement, il vous manque des ambulances, il vous manque des camions.
2: Alors les ambulances, je pense que ça on en a assez, mais c'est vrai que c'est surtout les camions feux de forêt pour être dans le thème de la saison. Avant les années 2000, on avait à peu près 120 camions citernes feux de forêt. Aujourd'hui, on se retrouve avec, je crois, à peine 90 sur le département.
4: Et le ministre de l'Intérieur, Laurent Nunez, rencontre l'intersyndicale à la mi-journée. Notez que malgré la grève, les pompiers assureront toutes les interventions nécessaires. Christophe Vacher était l'invité. D'ici matin, à 7h45, vous retrouverez son interview complète sur notre site ici.fr. Les pompiers qui sont intervenus hier soir sur le Ventoux pour un accident de la route. Une conductrice a perdu le contrôle de sa voiture en redescendant vers la plaine après avoir admiré l'éclipse. Elle a percuté un véhicule en stationnement. Elle a été légèrement blessée dans le choc et transporté à l'hôpital pour surveillance.
3: C'est un épisode de sécheresse inédit que nous sommes en train de traverser.
4: La ministre de la Transition écologique, Monique Barbu, convoque une cellule de crise aujourd'hui. Le gouvernement estime que 40 000 personnes subissent en ce moment des coupures d'eau potable et doivent être ravitaillées en bouteille. Ce n'est pas le cas dans le Vaucluse, mais des restrictions d'usage de l'eau ont été décrétées dans certains secteurs, comme dans le Luberon, par exemple, où il est interdit d'arroser les jardins en journée, de laver sa voiture et de remplir sa piscine. Et été après été, les habitants acquièrent à force des réflexes, les collectivités s'adaptent. C'est le cas à Pernelet-Fontaines, le village aux 41 fontaines publiques et aux clapotis permanents. La mairie a procédé à des aménagements pour préserver l'eau, comme l'explique le premier adjoint, Laurent Comta.
11: Nous avons pris une décision qui était de proposer que les fontaines principales sont en circuit fermé pour qu'elles puissent couler quand même et continuer à être un attrait touristique, mais aussi que ce soit agréable pour les passants, pour que les fontaines puissent couler. Donc elles sont en circuit fermé et l'eau n'est pas potable, mais l'eau ne se gaspille pas. Et d'un autre côté, les autres fontaines sont toutes avec toujours de l'eau potable, mais avec des boutons poussoirs, c'est-à-dire qu'elles ne coulent pas, mais elles coulent à la demande en fonction des besoins des gens qui auraient besoin de se désaltérer, éventuellement en passant près des fontaines. Je n'ai pas les chiffres précis de consommation d'eau, mais il est certain que ça n'est plus comparable avec ce que c'était avant. Les fontaines coulaient en continu, irriguées par l'eau de ville. Vous imaginez bien qu'aujourd'hui, elles sont en circuit fermé, les autres étant en bouton poussoir, ça ne coule plus du tout en continu, donc c'est sans comparaison possible.
4: Et la sécheresse pousse plusieurs maires à annuler les feux d'artifice prévus ces prochains jours. C'est le cas notamment à Monteux, où le traditionnel feu du 21 août prévu autour du lac est annulé. C'est le cas également à Pertuis, où il n'y aura pas de spectacle pyrotechnique le 15 août sur le parking de la Dévalade.
3: Le coup d'envoi aujourd'hui à Lille sur la sorgue de la foire internationale Antiquité Brocante.
4: Elle dure jusqu'à dimanche. Elle fête cette année d'ailleurs ses 60 ans. Près d'une centaine de professionnels venus de toute la France sont présents pour cette édition 2026. Et des aménagements, évidemment, sont prévus pour faire face à la chaleur. Les antiquaires du parc Gautier, par exemple, sont en grande majorité à l'ombre. Et ils ont des astuces pour lutter contre la canicule.
12: De toute façon, on n'a pas le choix. Il va falloir qu'on gère avec les moyens du bord. On va aller remplir des seaux d'eau dans la sorgue. On se trempe les pieds un petit peu, ça rafraîchit et hop, ça y est, c'est reparti.
13: Oui, ça devrait le faire.
14: Oui, on a des coins d'ombre, des coins de soleil. Bah, on fait avec. On a un peu l'habitude.
15: Le stand est très à l'ombre et on a pris celui où il y avait le plus d'arbres. Comme ça, on n'a pas besoin d'amener nos parasols. Et puis surtout, on se déplace plus lentement, on fait des gestes plus lents et puis tout va bien.
16: Au mois d'août, il fait souvent très très chaud quand même. Mais bon, là, c'est plus chaud.
17: Bah, vu mon âge, je crains beaucoup. Mais bon, pour l'instant, on supporte. Mais c'est vrai qu'être à l'extérieur toute la journée, ça fait peur. S'hydrater un maximum, on est bien loti avec la petite fontaine.
4: Et la foire internationale Antiquité Brocante dure jusqu'à dimanche à Lille sur la Sorgue. Un mot de foot, l'Olympique de Marseille se sépare de son gardien, Geronimo Rulli. L'Argentin de 34 ans rejoint Manchester City où il est engagé pour 2 saisons. Il était arrivé à l'OM en 2024. Et puis en athlétisme, Clara Entresangle de l'AS Cavaillon dispute aujourd'hui la finale du 3000 mètres steeple au championnat d'Europe. La Vauclusienne s'est qualifiée en début de semaine.
10: gagne malgré une chute dans une rivière dans l'avant-dernier tour. La météo, Mathieu.
3: Vous avez encore les volets ouverts à cette heure-ci, vous avez le café à la main, profitez de ce petit moment, parce qu'après, après on se met à l'intérieur, on ferme tout et on met le ventilo, la clim en marche. Hein. Du soleil toute la journée, la vigilance, vous l'avez dit Anne, vigilance orange canicule qui est toujours en cours dans notre département, avec cet après-midi au plus chaud de la journée, 39 degrés à Valréas, à Cavaillon et à Bolène, 38 degrés à Pertuis, à Avignon, 34 degrés dans le pays de Sceaux, et puis la nuit prochaine, toujours des températures élevée, c'est ce qui fait que la canicule se maintient, y compris pour ce week-end, avec la nuit prochaine encore 22-23 degrés en pleine. Donc profitez là en tout cas de la matinée, si vous avez 2-3 choses à faire dehors, et puis après vous enfermez et vous écoutez la radio. A tout à l'heure 10h Anne.
10: Je serai là tout à l'heure.
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3: Votre radio ici Vaucluse qui vous accompagne tout au long de cet été, vous qui êtes en vacances, vous en avez bien de la chance. On a pour démarrer cette heure Daniel Balavoine, aimer est plus fort que d'être aimé.

0: Merci de commencer votre matinée avec Ici Vaucluse. Tout de suite, c'est Bienvenue chez vous, votre magazine Vie quotidienne.
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0: Dans votre valise, il y a le maillot de bain, évidemment, quand on part en vacances. Il y a peut-être aussi un bon bouquin. Bah oui, les vacances, c'est souvent l'occasion de retrouver le plaisir de lire. On a un petit peu plus le temps, donc on peut se laisser embarquer par une histoire. Le plaisir de lire, justement. Nous en parlons tout de suite avec Maxime Perron, son invité, Maria Ferragu, de la librairie de Lille sur la Sorgue, le passeur de Lille, et puis aussi avec vos témoignages.
3: Il faut le dire, hein, 45% des Français déclarent lire quotidiennement, ce qui fait donc quasiment la moitié. Et 63% des Français, selon l'Ipsos, déclarent avoir lu au moins 5 livres dans l'année. Voilà, c'est une bonne moyenne, ça ? Maria, vous qui avez représenté la librairie Le Passeur de Lille, la Lille sur la Sorgue.
4: Bah, de toute façon, comme toutes les moyennes, il y a des gens qui lisent. En fait, on considère qu'un gros lecteur, c'est quelqu'un qui lit plus de 20 livres par an.
3: Ouais.
4: Voilà, donc à 5 livres dans l'année, on n'est pas un gros lecteur, mais c'est déjà pas mal.
3: Allez, un petit conseil, tiens, et là c'est intéressant, j'aimerais qu'on se pose un petit peu pour donner des conseils aux personnes qui n'osent pas, qui se disent c'est trop tard, j'y arrive pas. C'est simplement qu'ils n'ont pas trouvé peut-être le bon livre ou le bon auteur. Comment débuter ?
4: Alors, je pense que déjà, il faut pas avoir honte. Ouais. Il faut pas hésiter à pousser la porte d'une librairie.
3: Ça sent bon déjà.
4: Ouais, c'est vrai.
3: Non, mais c'est vrai. Moi, j'y vais pour l'odeur en premier.
4: Alors moi, je suis tellement habituée que je crois que je m'en rends plus compte. Mais il paraît. Oui, les clients le disent souvent. Mais donc c'est vrai qu'en fait, il faut pas avoir de culpabilité quelque part. Et parfois, il y a une forme de honte de la part de certaines personnes qui osent pas pousser la porte des librairies parce qu'ils se disent que ils sont peut-être pas à leur place ici. Et en fait, nous, on les regarde toujours avec bienveillance parce que on n'a pas à juger les lectures des gens. Et en même temps, j'avais un client qui me disait un jour, il me disait, mais tu me connais mieux que ma femme parce que en fait, tu sais ce que je lis. Et donc, quelque part, il y a une forme d'intimité aussi qui va se créer avec le libraire.
3: Est-ce que parfois, certains lecteurs sont en mode « moi, je ne veux pas lire ce que tout le monde lit ». On l'a vu, évidemment, sur la plage, la femme de ménage. Tout le monde l'a lu. Alors, comment on doit se positionner ? Est-ce que, par exemple, si on veut débuter la lecture, on se dit « ok, je vais lire un peu ce que tout le monde lit parce que ça paraît simple, accessible ».
4: C'est ce que j'allais dire. Ouais. En fait, le phénomène de la femme de ménage, qui est un phénomène jamais
3: c'est quoi
4: rencontré,
3: ce truc
4: jamais vu.
3: Bleu, rouge, violet, rose. Je les ai vus dans toutes les couleurs, la femme de ménage.
4: Le nouveau arrive bientôt en poche. Il sera gris. Donc le quatrième tome en poche au mois d'octobre.
3: Dingue.
4: Et le nouveau The Boyfriend qui arrive aussi au mois d'octobre. Donc la
3: Qu'est-ce
4: nouveauté.
3: Qu'est-ce que c'est ce délire autour de la femme de ménage,
4: Maria? C'est ce qui s'appelle un phénomène d'édition. Et là, je peux vous dire que les éditeurs sont ravis, évidemment.
3: Alors, tant
4: mieux. Ceux qui sont propriétaires des droits, en tout cas.
3: C'est une bonne nouvelle pour la lecture en général.
4: C'est
3: quand même
4: une bonne nouvelle pour la lecture. Et ce qui est génial avec ce livre, c'est que par rapport à ce que vous disiez, ça amène à la lecture des gens qui ne lisaient pas. Et de 14 à 80 ans. C'est-à-dire que c'est vraiment sur une tranche d'âge, alors essentiellement féminine, mais effectivement, ça amène à la lecture énormément de gens.
3: Je confirme, je n'ai pas. On est parti en vacances avec mon épouse. Il y avait des séquences, je ne pouvais plus lui parler en fait. Non, elle était hypnotisée par ce livre. C'est incroyable. Bon, en tout cas, c'est un phénomène. Peut-être que vous aussi, vous l'avez lu. On accueille quand même en salut Tanguy. Bonjour Tanguy.
5: Bonjour.
3: Merci d'être avec nous. Vous êtes un fermier libéral. Et vous aussi, la lecture, c'est une grande passion. Hein.
5: C'est ça. Depuis la fin de mon adolescence, même avant, je dirais. Mais vraiment, je suis devenu un grand, grand lecteur depuis que je suis adolescent.
3: Bon, ben, on est ravis en tout cas de vous accueillir à l'antenne ici, Vaucluse. Vous êtes en direct. Ne bougez pas, Tanguy. On vous donne la parole dans un instant.
0: Bienvenue chez vous. C'est votre magazine Vie quotidienne. Et ça continue. D'abord, il y a cette chanson. On n'a pas pu passer à côté parce que c'est le tube de l'été. Il y a Jenny. Jenny, c'est une star de la K-pop et elle s'est associée à cet artiste australien qui s'appelle Tame Impala. Ça s'appelle Dracula.

0: C'est la chanson que tout le monde écoute, ça, cet été. Jenny et Tame Impala avec Dracula.
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0: C'est le meilleur de bienvenue chez vous. Au volant, vous êtes plutôt zen, décontracté, ou alors vous transformez littéralement en quelqu'un d'autre. Hein, le clignotant oublié, la queue de poisson, quelqu'un qui vous colle aussi, ça c'est pénible. Sur la route, c'est vrai que les incivilités, elles sont partout, et elles peuvent vite nous faire perdre notre calme. Pourquoi est-ce qu'on réagit comme ça au volant? Et puis surtout, comment faire pour prendre du recul par rapport à tout ça? On en parle tout de suite avec Antoine Ruiz. Il est expert en sécurité routière. Laure Chac, elle est psychologue spécialisée, elle aussi, en sécurité routière. Et puis Jacques, qui a pris son téléphone pour témoigner.
3: Et on en parle avec Jacques, qui est avec nous depuis Avignon. Jacques, je me permets de dire votre âge, hein, vous nous l'avez dit à Dalila, c'est 86 ans. Bonjour Jacques.
4: Bonjour.
3: Alors vous conduisez toujours? Ça se passe bien?
4: Voilà, pour l'instant, je conduis toujours et le jour que je sentirai qu'il ne faut plus conduire, ouais. Bon, ben, après, j'ai pas de problème. J'ai toujours mes 12 points depuis X temps. Voilà, et bon, ben.
3: On conduit prudemment, on respecte les règles, c'est ce que vous nous dites, et surtout, vous ignorez les incivilités. C'est-à-dire, expliquez-nous.
4: C'est-à-dire que si des fois, maintenant on klaxonne quand on part pas trop vite, bon ben je dis rien, une fois j'ai eu que le passant, bon ben je veux rien dire, hein, c'est pas grave.
3: Et vous sentez même parfois ce côté un peu autour de vous là, que ça commence à s'énerver?
4: C'est-à-dire que ça a complètement changé, vous voyez, quand j'étais jeune, voilà, déjà il n'y avait pas la ceinture de sécurité, il y avait déjà un respect qui... On craignait les gendarmes déjà, attention, hein. Oh là là.
3: Oui, vous avez raison. Quand il y avait un gendarme au bord de la route, on ne mouffetait pas.
4: Oui, moi, des fois, je dégonflais le vélo de mon papa, je le dis au gendarme, j'étais malade pendant 8 jours.
3: J'adore cette anecdote. Laure, vous qui êtes psychologue, la posture de Jacques, justement, à ne pas répondre aux incivilités, est-ce que c'est une bonne posture ou pas?
5: Bah, la posture de Jacques est bonne parce que du coup, il désamorce le conflit directement, ça évite l'escalade. Après, la question, c'est si toute la journée, je subis des agressions au volant et que je les ignore, est-ce que, au niveau émotionnel, ça favorise mon stress ou pas?
3: Oui, c'est ça. Oui, on pense à ceux qui sont peut-être vous-même, d'ailleurs, en ce moment même sur la route, en train de livrer, être livreur, chauffeur, tous les jours et tout le temps, ils sont sur la route. Quelle technique à avoir? Parce qu'un coup de klaxon, par exemple, on l'interprète souvent comme une agressivité.
5: Oui, en fait, on se rend compte, quand on interroge les conducteurs, que le comportement de l'autre est toujours vécu comme une agression ou quelque chose qui signifie qu'on est un mauvais conducteur, alors qu'en réalité, l'autre peut juste faire une erreur de conduite.
3: Oui.
5: Et l'interpréter en mettant en place de la coopération entre conducteurs, ça va faciliter la conduite pour tout le monde. Mais en France, on n'est pas très bon dans la coopération, on est plus dans la compétition sur la route.
3: Ouais, je crois que Antoine va vous rejoindre sur ce point-là. On n'a pas droit à l'erreur sur la route.
6: Bah, c'est un peu ça. C'est impressionnant de voir comme les conducteurs sont capables de rappeler aux autres le code de la route, alors qu'eux-mêmes, ils sont pas tout à fait dans les clous par rapport à ça. Ouais. On a cette capacité à juger les autres. Et je sais pas si vous avez remarqué, mais les erreurs de conduite les pires sont pas les nôtres. Nous, nos erreurs, elles sont tout à fait justifiables, alors que les mauvais comportements sont chez les autres. Et il faudrait de temps en temps...
3: Bah encore heureux, non?
6: Oui, bah, je sais pas. Mais l'histoire de la paille et la poutre, c'est vrai aussi sur la route.
0: Antoine Ruiz, qui est expert en sécurité routière. Bah justement, peut-être que vous passez du temps dans la voiture, avec ces longues heures assises. Votre dos en prend un sérieux coup, hein. Je parle de ça, mais je parle aussi des mauvaises postures que l'on a tous, hein, quand on est avachi dans son canapé. Comment soulager son dos, éviter les douleurs, éviter aussi qu'elles ne s'installent et qu'elles ne reviennent? Les conseils de nos spécialistes dans la prochaine demi-heure.
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Francis Cabrel, il a rencontré Mariette, qui est toujours la femme de sa vie. Hein. Mariette, il l'a rencontrée lors d'une fête de village. Il avait 17 ans. En 74, il l'épouse. Et en 77, il lui fait cette magnifique déclaration d'amour. Garou ! Ah bah lui, il était jeune là. C'était au début des années 2000. Il sortait de Notre-Dame de Paris. Premier gros succès, seul. Puis dans un instant, on va aller voir comment ça se passe pour vous sur les routes du Vaucluse. Merci d'avoir choisi ici Vaucluse.

0: prend la route, Garou, là, avec son piano, avec sa guitare. Il sera tout seul sur scène. Il n'y aura pas un musicien, mais il sera accompagné donc de quelques instruments. Et je vous en parle parce qu'il sera chez nous, à Avignon, salle Confluence Spectacle. Vous pourrez aller l'applaudir. Ça sera le 22 novembre prochain.
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0: Vous écoutez ici Vaucluse dans la voiture. En ce moment, vous êtes sur la rocade Charles de Gaulle à Avignon. Vous dirigez vers la route de Marseille. Ça roule bien dans l'autre sens aussi, hein, d'ailleurs. Et d'ailleurs, sur tout le Vaucluse, hein, je suis en train de regarder les cartes du trafic. C'est vert, donc aucune difficulté pour l'instant. Si vous, peut-être, vous avez des infos que nous n'avons pas encore, vous pouvez nous les faire remonter. Vous avez ce réflexe, mais c'est bien de vous le rappeler. Vous le faites au 04 90 14 04 04. Le petit coup de fil ce matin à Dalila. Ou alors, plus rapide encore, vous nous envoyez un message écrit ou vocal sur le WhatsApp ici Vaucluse. C'est le même numéro, hein. Si vous êtes témoin d'un accident, s'il y a un obstacle sur la chaussée, s'il y a des travaux, on sait que l'été il y a beaucoup de travaux sur les routes, notamment en Vaucluse, des déviations, hein. Bah, dites-nous tout ça. Et puis j'ai de bonnes nouvelles aussi, si vous avez la valise dans une main et que vous vous dirigez vers la gare Avignon Centre ou Avignon TGV, dans la prochaine heure, tous les trains sont à l'heure.
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0: Blue Hotel, vous vous souvenez de ça? Bah oui, forcément, c'est Chris Isaac.

0: Chanson mélancolique mais tellement jolie, signée Chris Isaac, nous a ramené en 1986.
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0: Entre le canapé, la voiture, le bureau, les mauvaises positions, votre dos, il envoie de toutes les couleurs. Et puis parfois, la douleur, elle s'installe. Donc très vite, on se demande comment on peut s'en débarrasser, et puis surtout éviter qu'elle revienne. On va voir ça maintenant avec Karim Amarelli. Il est responsable du dojo du centre à Avignon. Erwan Jaillet, il est lui ostéopathe installé à Avignon. Ils ont partagé leurs conseils dans Bienvenue chez vous avec Maxime Perron pour prendre soin de notre dos.
3: C'est pas une question d'âge, c'est pas une question de poids, c'est une question de routine en fait.
4: Une question de mouvement. De mouvement et on en parlait tout à l'heure sur la pause. Comme on parle de mal de dos, ben on parle aussi de douleur. Forcément, c'est ce qui conditionne un peu ce qu'on va pouvoir faire ou ne pas faire.
3: On attend souvent le moment où on a mal en fait.
4: Voilà, c'est ça, et c'est là qu'on se réveille. Donc déjà, il faut travailler en prévention, c'est-à-dire tout ce que...
3: Mais quand vous dites bouger, c'est pas juste se lever et marcher, c'est bouger aussi les bras...
5: Tout le corps, tout le panel de mouvements dont est doué le corps humain, tout simplement.
4: L'être humain, il est fait pour accueillir, ramasser, ramper, marcher, chasser. Exactement.
3: Erwan, le rapport à la douleur, il est...
5: La douleur, il reste un signal. Il vous est déjà arrivé de vous taper l'orteil dans le pied du lit sans vous le casser. Ça faisait très mal, mais il n'y avait rien de grave. Donc la douleur, n'est pas aussi intense soit-elle, n'est pas témoin de gravité. Il faut savoir l'interpréter. C'est-à-dire que c'est à partir de là, à partir du moment où on capte que notre corps il fait mal parce qu'on bouge, parce qu'il en est déconditionné du mouvement, qu'on va quand même aller dans le mouvement qui fait mal pour s'en reconditionner.
3: Et rien n'est définitif, Karim.
4: Non, ça doit être au contraire.
3: C'est pas parce qu'on vous dit vous avez de l'arthrose, vous avez six, c'est terminé, au contraire.
4: L'arthrose, il y a peut-être 10-15 ans, vous disiez surtout ne bougez pas.
3: C'est fou ça.
4: Le corps médical, maintenant, c'est l'inverse. On dit, restez en mouvement parce que c'est prouvé, ça ralentit, ça stoppe. Voilà.
3: Et ça donnera une bonne raison de s'y mettre.
4: Mais la douleur va devenir maintenant source de motivation, en fait.
3: Ah, je comprends. Voilà. Merci en tout cas pour tous vos conseils. Je sais que les auditeurs ont appris beaucoup grâce à vous. Et puis, on vous retrouvera très prochainement tous les deux. À très bientôt.
5: Merci, Maxime. Merci,
3: je vous rappelle, Erwan Jaillet au centre Medipol. C'est Avignon, hein, c'est ça?
5: Avignon,
3: vous
5: tout à fait.
3: Ostéopathe. Et avec Karim au dojo du centre, juste là, derrière la radio.
4: À Avignon.
3: Voilà, très bien. Merci à tous les deux. À bientôt. Merci.
0: Justement, à Avignon, vous êtes déjà passé devant le Palais des Papes en vous disant, faudrait vraiment quand même que j'entre un jour dans le Palais des Papes. Vous avez déjà dit ça, hein. Et pourtant, ça fait des années que vous habitez à Avignon. Ce jour est arrivé. Oui, puisque je vous offre deux entrées pour aller visiter le Palais des Papes. Mais pas seulement. Vous aurez accès au magnifique jardin du Palais des Papes. Et en plus, vous irez faire un petit tour sur le pont d'Avignon. Voilà, c'est sympa, hein, je vous offre ça. Vous avez toute la fin de l'année pour en profiter. Mais il faut juste répondre à cette question. Parce que dans les jardins du Palais des Papes, là, tous les jeudis du mois d'août, il y a un événement gourmand à partir de 18h30. Est-ce que c'est un rassemblement de food truck, une dégustation de vin des Côtes-du-Rhône ou un marché de producteurs tous les jeudis du mois d'août? 04 90 14 04 04. Vous choisissez la bonne réponse et vous irez visiter en famille, en tout cas avec la personne de votre choix, le Palais des Papes, le Pont d'Avignon et les jardins pontificaux.
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0: C'est l'été, il fait chaud, nous sommes toujours en vigilance orange canicule, ça je vous le rappelle. Nous, on souffre de la chaleur, mais pas seulement. Vos chats, vos chiens, eux aussi, ils ont chaud et ils peuvent même être victimes d'un coup de chaleur. Ça peut parfois arriver très rapidement. Alors comment est-ce qu'on reconnaît un coup de chaleur? Quels sont les signes qui doivent nous alerter? Et puis surtout, qu'est-ce qu'on fait une fois que c'est arrivé? On va poser la question à notre vétérinaire, le docteur Émeric Gontier, qui sera là, hein, dans trois petites minutes.

0: C'est le groupe Regret, groupe qui est né dans les années 80, pas loin d'ici, hein, à Montpellier, avec ce gros succès qui est sorti dans les années 80 et qui s'appelle « Je ne veux pas rentrer chez moi seul », on avait bien compris. Hein. Bonjour Isabelle.
1: Oui, bonjour.
0: Vous écoutez ici Vaucluse, pas loin de chez nous, mais
1: pas
0: dans
1: loin
0: la Drôme.
1: Pas loin de chez vous, mais pas dans Vaucluse.
0: Exactement.
1: C'est ça, tout à fait.
0: Vous êtes à côté de Bolène.
1: Oui, tout à fait.
0: Une dizaine de minutes, un petit village qui s'appelle Saint-Restitut.
1: Oui, un très beau village.
0: Ah ben, on va en parler après, parce que d'abord, nous, on va s'intéresser au Palais des Papes, parce que je vous offre justement vos entrées pour le Palais des Papes, les Jardins Pontificaux et le Pont d'Avignon. D'ailleurs, dans les Jardins Pontificaux, en ce moment, là, tous les jeudis du mois d'août, il y a un bel événement gourmand, un rassemblement de food truck, des dégustations de vin, qu'est-ce que je vous disais, un marché de producteurs, dites-moi.
1: Alors, des dégustations de vin.
0: Oui, ça s'appelle Un verre au jardin. C'est à partir de 18h30, vous pouvez y aller ce soir. Hein. Et jusqu'à 20h30, ça coûte 14,50€. Puis il y aura encore un rendez-vous la semaine prochaine, si ça vous dit, Isabelle.
1: D'accord.
0: Il était temps d'y aller dans ce Palais des Papes, hein, Isabelle.
1: Ben oui, je le connais de l'extérieur, mais je n'ai jamais eu l'occasion de rentrer. Donc.
0: Fait combien de temps que vous habitez dans la région, Isabelle? Vous êtes de là? Vous êtes d'ici?
1: Ça fait longtemps, j'habitais d'Aix-en-Provence avant, donc voilà, je suis du Sud, il n'y a pas de souci.
0: Il vous faut une petite virée à Avignon et vous irez découvrir le Palais des Papes. Moi, je viendrai bien à Saint-Restitut parce que je me suis renseigné, c'est une petite cité de caractère.
1: Oui, tout à fait. Depuis peu, c'est un très joli village en pierre. Très très agréable, vous avez des balades sympathiques, des petits restos. Moi je tiens l'épicerie du village.
0: Ah, elle s'appelle. Elle a un nom, l'épicerie?
1: Le comptoir d'Isa.
0: Très bien, tout simplement. Avec des produits locaux, j'imagine, à l'intérieur?
1: Tout à fait, tout à fait, une belle petite sélection.
0: Vous n'êtes pas loin de l'église?
1: Pas très loin, dans le centre du village.
0: Et voilà, l'église, il y a l'église. Visiblement, on peut aussi aller visiter les carrières de pierre à Saint-Restitut, à quelques pas du village. Elles sont très jolies aussi.
1: Tout à fait, il y a une jolie chapelle aussi à visiter. Et pas mal d'associations. Ce week-end, par exemple, samedi soir, il y aura la Restifette.
0: Et donc, qu'est-ce que c'est la Restifette?
1: Une animation avec des food trucks, de la musique,
0: sympa.
1: Des jeux.
0: Et vous êtes ouverte peut-être pas tous les jours, vous vous reposez.
1: Du mardi au samedi, de 9h à 19h30, non-stop.
0: Ah, quand même. Mais ça tourne bien, les touristes, ils sont là, à Saint-Restitut, ils viennent vous voir.
1: On est bien. Bon, un peu de chaleur cette année, mais.
0: Oui, ça comme partout.
1: Voilà.
0: Isabelle, je vous laisse bosser parce qu'il est 9h45, la boutique elle est ouverte là, normalement.
1: C'est ça, tout à fait.
0: Ben oui, donc les premiers clients vont arriver. Je vous fais des bisous. Merci Isabelle, à bientôt.
1: Merci. À bientôt.
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0: On arrive sur une période où il faut surveiller de près les personnes fragiles, évidemment, les plus jeunes, les moins jeunes, avec ces

0: de chaleur. Enfin, je dis on arrive, hein. Ça fait déjà plusieurs semaines hein, qu'on est concerné par ces fortes chaleurs. Mais ça n'arrive pas qu'aux humains, ça arrive aussi à nos animaux. On en prend soin de nos animaux tous les jours. Avec vous, Aymeric Gontier, bonjour.
1: Bonjour Mathieu.
0: Vous êtes notre vétérinaire. Alors, les coups de chaleur, comment ça arrive chez nos animaux de compagnie?
1: Pour les coups de chaleur, les chiens sont plus concernés que les chats, qui eux sont plus résistants à la chaleur. Les chiens ne transpirent pas comme nous. Alors, pour réguler leur température corporelle, eux, ils vont plutôt haleter, ce qui permet d'augmenter les échanges de chaleur par l'air qu'ils respirent. Les chiens transpirent uniquement par les coussinets et ils se rafraîchissent aussi par le contact avec des surfaces fraîches, typiquement le carrelage. S'ils ont chaud et que leur système de refroidissement est saturé, alors leur température corporelle augmente. Physiologiquement, les chiens ont une température entre 38 et 38,5, on parle de degrés Celsius, mais ils peuvent monter à 39,2 sans qu'il n'y ait de problème. On parle d'un coup de chaleur lorsque l'on passe au-dessus des 40,5.
0: En dehors de la température, comment est-ce qu'on le perçoit? Est-ce qu'on le voit, ce coup de chaleur?
1: Les chiens qui sont en train de faire un coup de chaleur vont avoir un allaitement intense, une respiration lourde, de la salivation, des muqueuses congestionnées, donc ça veut dire rouge, et puis un abattement complet et une perte de connaissance dans les cas les plus graves. Les complications sont possibles avec, par exemple, de la diarrhée, des vomissements, parfois hémorragiques, avec du sang dedans, des saignements qui peuvent être spontanés, ça peut être le nez par exemple, ou des fois des convulsions.
0: Dans ces cas-là, qu'est-ce qu'on fait ?
1: Il faut le rafraîchir franchement, mais absolument progressivement. C'est-à-dire qu'on n'utilise pas une eau glacée, mais plutôt de l'eau fraîche ou à température ambiante. On peut utiliser aussi une serviette mouillée et un ventilateur et mettre le chien dans une pièce climatisée ou au moins à l'ombre. Il faut proposer à boire, mais surtout pas le forcer à prendre de l'eau. On l'emmène chez le vétérinaire qui prendra le relais et gérera l'état de choc et les complications. Un coup de chaleur, c'est une urgence vitale. Et puis on va terminer sur la prévention. Ne jamais, jamais, jamais laisser un chien dans une voiture pendant les fortes chaleurs. Et si le chien il est dehors, il faut toujours qu'il ait la possibilité de se mettre à l'ombre et qu'il ait de l'eau fraîche à disposition. Avec la chaleur, il faut faire particulièrement attention aux chiens brachycéphales, donc ceux avec le nez écrasé. Et lors des fortes chaleurs, on peut déjà anticiper en rafraîchissant son chien avec une serviette mouillée et un ventilateur.
0: Les conseils de notre vétérinaire, il y en a plein à votre disposition. 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Nous, on va aller se faire couper les cheveux. Je vous promets que ça ne va pas vous coûter cher, on ne va pas exploser le budget. C'est vrai que la coiffure, c'est une part importante hein, de notre budget, mais il y a des solutions pour payer moins cher, des écoles de coiffure, des salons à petit prix, les coiffeurs à domicile. Bref, on va tout vous expliquer grâce à notre monsieur pouvoir d'achat, c'est Valère Coréard qui sera là dans 3 minutes après Louane. Elle chante « Chien ».

0: elle règle ses comptes là dans cette chanson. Louane, chien.
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0: Valère Coréard, notre monsieur pouvoir d'achat, vous êtes avec nous, toujours avec un bon plan dans votre poche. Aujourd'hui, on va chez le coiffeur.
3: Et on va répondre à Maëlle qui m'a écrit avec cette question. Je dois faire avec un budget très serré en ce moment suite à une reconversion professionnelle. Et forcément, c'est sur des dépenses moins prioritaires que je fais des concessions. Le coiffeur, par exemple. Mais je suis sûr que vous avez une astuce pour m'aider. Et j'en ai même plusieurs. Merci en tout cas Maëlle pour votre confiance, ça me touche évidemment. Et puis merci d'avoir pris le temps de m'écrire parce que comme je le dis souvent, ça va aider tout le monde. Donc pour le coiffeur pas cher, première chose à faire, les écoles de coiffure. Il n'y en a pas partout, c'est vrai, mais ça reste un super bon plan avec dans le meilleur des cas la gratuité. Et sinon 5-10 euros la coupe, c'est imbattable. Alors soyez rassurés, il y aura toujours un prof à vos côtés.
0: Il y a aussi des salons de coiffure discount, ça c'est un bon plan aussi.
3: Oui, je confirme, que ce soit des réseaux ou des indépendants, il y a des salons effectivement qui sont positionnés sur le prix avec des moins 30, des moins 50% par rapport au tarif moyen. Parfois, des salons proposent aussi des créneaux avec une réduction pour remplir. C'est en général plutôt en matinée. Il y a aussi des professionnels qui proposent des forfaits famille, des cartes de réduction. Ça vaut le coup de demander, passer un petit coup de fil avant pour vous renseigner sur les pratiques commerciales. Enfin, certains coiffeurs à domicile pratiquent des tarifs très attractifs. Là aussi, faites une petite recherche sur Internet pour peut-être trouver chaussures à votre pied. En tout cas, j'espère que ces pistes vont vous aider. Et si j'ai oublié une astuce ou que vous avez besoin d'un conseil, pensez à m'écrire par ici des economies@radiofrance.com.
0: Vous rêvez de cultiver vos propres légumes, de faire pousser vos tomates. Oui, sauf que vous n'avez pas de jardin. Ça, c'est un vrai problème. Bah, tiens, si vous partagez celui de votre voisin, c'est ce qu'on appelle le co-jardinage. Oui, comme on fait du covoiturage, par exemple. Ça permet de mettre en commun un terrain, des outils et pourquoi pas aussi les récoltes. On va vous expliquer demain avec Valère Coréard comment trouver les bonnes personnes près de chez vous pour pratiquer justement le co-jardinage.

0: Et les gars, quand vous étiez petits, vous les appeliez comment, vos frères et sœurs?
1: Pour ma sœur Justine, c'était Juju.
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9: Et oui, on est partout avec vous, on vous accompagne tout au long de cet été, la matinée. Ouais, ça va chez vous? Moi, ça va être bien, là, vous allez voir, avec le joli slow préparé par The Connells, 74-75. Et à suivre, l'info en Vaucluse. Okay.

0: Chez nous, en Vaucluse, forcément, l'été a le goût du melon de Cavaillon, tant qu'à faire. Melon parfumé, juteux, bien sucré. Alors, vous l'avez peut-être nature, le melon, c'est vrai, hein, c'est excellent, ça se suffit à lui-même. Mais il y a peut-être des associations possibles à faire en cuisine. Il nous réserve de belles surprises, le melon. Jean va vous aider dans Côté Saveur, après les infos, à bien le choisir, hein, sur quels critères, quels sont les produits qui vont vous permettre de l'associer aussi. Les petites astuces, parce qu'on a un chef qui va vous accompagner pendant 30 minutes. C'est Thomas Belin du restaurant Akissi-en-Bain à Malocène qui sera avec nous et qui va partager donc ses astuces pour réveiller toutes les saveurs du melon. Écoutez bien l'émission parce que je vous offrirai à la toute fin, en vous posant une question, le sac isotherme pour mettre le goûter des enfants, pour mettre le déjeuner du midi ou les boissons quand vous partez en balade. Ça sera tout de suite après les infos.
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0: Belle matinée, votre radio ici Vaucluse, il est 10h. L'info ici en Vaucluse, Anne Domès, ils interviendront aujourd'hui avec un brassard en grève.
2: Mais ils assureront toute leur mission. Les pompiers se mobilisent ce jeudi à l'appel de 9 syndicats pour réclamer plus de moyens en effectif et en matériel. À Avignon, un rassemblement est prévu entre 14 et 15 heures devant la caserne parce que les syndicats estiment que la situation se dégrade dans notre département. Il y avait, avant les années 2000, 120 camions de lutte contre les feux de forêt. Il y en a 90 aujourd'hui, affirme Christophe Vacher, le président du syndicat autonome des sapeurs-pompiers du Vaucluse. Il était l'invité d'ici matin, ce jeudi. Vous retrouverez son interview sur notre site ici.fr.
0: Les pompiers qui sont intervenus hier soir sur le Ventoux pour un accident de la route.
2: Une conductrice a perdu le contrôle de sa voiture en redescendant vers la plaine après avoir admiré l'éclipse. Elle a percuté un véhicule en stationnement. Elle a été légèrement blessée dans le choc et transportée à l'hôpital pour surveillance.
0: C'est un épisode de sécheresse inédit que nous traversons.
2: La ministre de la Transition écologique, Monique Barbu, convoque une cellule de crise. Aujourd'hui, le gouvernement estime que 40 000 personnes subissent en ce moment des coupures d'eau potable et doivent être ravitaillées en bouteille. Ce n'est pas le cas dans le Vaucluse, mais des restrictions d'usage de l'eau ont été décrétées dans certains secteurs, comme dans le Luberon, par exemple, où il est interdit d'arroser les jardins en journée, de laver la voiture ou de remplir sa piscine. La sécheresse qui accentue le risque d'incendie et ça conduit plusieurs maires à annuler les feux d'artifice prévus ces prochains jours, notamment à Monteux, le traditionnel feu du 21 août est annulé et à Pertuis, il n'y aura pas de spectacle pyrotechnique le 15 août.
0: Le ministre de la Justice en visite dans le département voisin du Gard aujourd'hui.
2: Gérald Darmanin doit rencontrer le maire d'Alès, Christophe Rivinck, placé sous protection policière depuis qu'il a reçu chez lui une enveloppe contenant des munitions. Le ministre se rendra ensuite au palais de justice d'Alès. Il s'entretiendra avec les agents du service pénitentiaire d'insertion et de probation, le SPIP.
0: Et puis c'est le coup d'envoi aujourd'hui à Lille sur la Sorgue de la foire internationale Antiquité Brocante.
2: Et elle dure jusqu'à dimanche cette foire. D'ailleurs, elle fête cette année ses 60 ans. Près d'une centaine de professionnels venus de toute la France sont présents pour cette édition 2026. Et notez que pour faire face à la chaleur, cette foire vous accueille jusqu'à 20h le soir. Donc vous pouvez y aller, je dirais pas à la fraîche.
0: Mais presque.
2: Mais aux heures les moins chaudes.
0: C'est ça.
2: La météo.
0: Justement, vous revenez du marché là, peut-être que ça y est, vous avez mis les courses dans le placard et au frigo, vous êtes au frais. Maintenant, vous avez bien raison. Mais vous avez dû sentir que la chaleur était déjà bien installée. Nous avons 28 degrés à Orange, là, en ce moment. Ça grimpe même jusqu'à 29 degrés à Opède. Et dans l'après-midi, nous gagnerons 10 degrés avec 39 degrés pour Valréas, Cavaillon, Bolène, 38 à Pertuis, à Avignon, 34 dans le pays de Sceaux, avec du soleil, oui. Et puis la vigilance orange canicule qui est toujours activée dans le Vaucluse, puisque la nuit prochaine, encore une nuit chaude en perspective avec pas moins de 22 degrés en pleine. Le week-end, à peu près la même chose. Ça pourrait peut-être tourner à l'orage. Et puis, on voit le bout du tunnel pour la semaine prochaine. Ça se confirme dans les prévisions de Météo France avec enfin des températures respirables la nuit et nettement moins chaudes, plus raisonnables l'après-midi, autour de 32-33 degrés. Vous revenez à 11h, Anne.
2: À tout à l'heure, Mathieu.
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0: Avec notre dandy préféré tout de suite, Étienne Dao, Le Grand Sommeil.

0: Grand sommeil avec Étienne Dao. On va faire la popote. Allez, on y va. On va cuisiner le melon aujourd'hui.
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0: Vous l'avez choisi, votre melon est bien parfumé. Peut-être même que vous l'avez déjà mangé avec du jambon. Mais est-ce que vous connaissez toutes les façons de le cuisiner, le melon? Oui, on le met à l'honneur, tant qu'à faire de cavaillon, dans Côté Saveur aujourd'hui, avec notre chef Thomas Belin du restaurant Akissi-en-Bain à Malocène. Bonjour Thomas.
3: Bonjour.
0: Thomas, on va aller tout de suite, sans perdre de temps, aller faire le marché déjà. Parce que la première chose, c'est de bien le choisir, son melon. Alors, on ne sait jamais. Est-ce que c'est le poids qui compte? Est-ce que c'est l'odeur? Est-ce qu'il faut que le pédoncule soit détaché? Dites-nous.
3: Ben alors, ça va être en fait un tout. Ça va être l'accumulation de plusieurs petits détails. Donc, par exemple, pour le poids, on va choisir un melon plutôt lourd pour sa taille. Donc ça aura un gage plutôt d'un melon gorgé d'eau. Mm-hmm. Mais après, derrière, il faut l'associer aussi à une odeur. Donc l'odeur, il faut le sentir plutôt au niveau du pédoncule. C'est là où on aura le maximum d'odeur, avec une odeur agréable et sucrée aussi.
0: Et puis on a la chance, je le disais Thomas, d'avoir chez nous les melons de Cavaillon. Donc tant qu'à faire, on les achète locaux, hein, nos melons.
3: Voilà, c'est ça exactement.
0: Une fois qu'on est à la maison, Thomas, comment est-ce qu'on le conserve? Parce que est-ce qu'on le laisse à l'air libre? Est-ce qu'on le met au frigo? Qu'est-ce qu'on fait?
3: Alors, si on l'a acheté et qu'il n'est pas encore trop mûr, à ce moment-là, on le laisse à température ambiante. Bon, là, je ne conseillerais pas, avec les chaleurs, de laisser à température ambiante dans tous les cas. Je mettrai au frigo. Mais voilà, si on l'achète pas trop mûr, on peut le laisser à l'extérieur, sinon au frigo. Pour la conservation, on le garde entre 2 et 4 jours. On évite de le couper pour le conserver. Ah. On va le garder entier et on le coupera au moment de la dégustation.
0: Ok, voilà. Okay, pour conserver tous ces arômes.
3: Voilà. Ouais. Okay. Voilà.
0: Bon, on va passer en cuisine, Thomas. On va le préparer. C'est vrai que, bien sûr, nature, c'est délicieux. Il y a des associations qui nous paraissent évidentes. Melon, jambon, ça marche toujours.
3: Mais ça, c'est un classique.
0: On est d'accord. Mais est-ce que vous avez, vous, Thomas, des associations peut-être plus surprenantes, originales?
3: Oui, donc j'ai l'association feta, menthe et huile d'olive. Ça marche très bien, c'est frais pour l'été, tout ça. Après, il y a la tomate mozza et basilic avec un petit peu de melon aussi, ça peut être super bien. Avec les crevettes aussi, ça marche très bien. Mm-hmm. Avec les crevettes ou la gamba, c'est un petit peu de citron vert, ça marche super bien. Voilà. Après, on a le chèvre frais aussi, plutôt local. On peut prendre du chèvre, melon et des noix et de la roquette, ça marche bien aussi, oui.
0: Bon, jambon cru, ça on en a parlé. Vous m'aviez également évoqué le poivre noir, le piment en association avec le melon?
3: Oui, alors là c'est juste en assaisonnement comme ça, sur des dés de melon, par exemple à l'apéritif, on peut juste y mettre un tour de moulin à poivre avec un petit peu de piment d'Espelette et ça juste à l'apéritif comme ça, c'est super bon.
0: Est-ce qu'on
3: et
0: peut
3: un petit filet d'huile d'olive dessus, c'est un régal.
0: Et là ça va venir renforcer le goût du melon.
3: Voilà. En fait, le piment d'Espelette, à contrario, c'est pas un piment très fort non plus, et donc il va juste relever le parfum du melon, et avec la fleur de sel et l'huile d'olive, ça va être un combo gagnant.
0: Thomas, il a encore plein d'astuces, plein de conseils, plein de recettes dans son tablier, si je puis dire. Dans quelques minutes, vous allez partager ça avec nous. Mais d'abord, Charlotte Cardin, la Québécoise qui est de retour avec ce titre qui s'appelle The Way We Touch. Vous écoutez ici Vaucluse, c'est Côté Saveur. Bel été.

0: Elle nous avait fait danser l'année dernière avec Feel Good. Elle remet ça cette année avec The Way We Touch, Charlotte Cardin.
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0: Le melon de Cavaillon, oui, tant qu'à faire. C'est le produit qui nous intéresse aujourd'hui et que nous cuisinons avec notre chef Thomas Belin du restaurant Acquis-Siambin à Malocène. Je vous ai demandé deux petites idées de recettes un peu originales, Thomas. On va commencer avec la première, la recette salée. Vous faites griller le melon, vous?
3: Oui, c'est en salé. Donc, comme on a vu, on a le classique melon jambon cru ou alors les associations comme on a vu. Donc ça, c'est le plutôt cru. Mais après, une idée originale, si on veut faire original avec nos invités. Donc là, on peut en fait le faire revenir soit à la poêle, soit au barbecue si on est équipé. Avec un petit peu un beurre noisette, par exemple, on le fait sauter dans de l'huile d'olive.
0: Ouais.
3: Et après, on va y mettre, on va le couper en quartier, tout ça. Avec, je l'ai dit, avec un petit peu de, et du coup, après, voilà, juste comme ça, avec de la menthe fraîche, un petit peu sautée, grillée, et servi froid, ça c'est une idée, assez originale, ouais.
0: Pour la version salée. Et en version sucrée? Ouais.
3: En version sucrée, donc pareil, rôti au four avec du miel et un petit, donc soit de la ficelle si on a, ou un fromage blanc, ou alors un yaourt grec. Donc là, pareil, on le fait rôtir donc, avec un petit peu de beurre, du sucre, et à la fin, on va y mettre un petit filet de miel dessus posé sur du fromage blanc, comme je l'ai dit. Et voilà, ça aussi, c'est une idée assez originale. Pour le dessert.
0: Donc melon rôti au miel, ça se sert tiède, hein, de préférence.
3: Oui, voilà, tiède, ouais, tiède, juste sur le fromage blanc comme ça. C'est assez sympa et c'est frais pour l'été aussi.
0: Deux possibilités, voilà, très originales. Bah oui, parce que c'est ce qu'on se disait, hein. On peut vraiment tout oser, finalement, si on reprend tout le fil de l'émission. Tout à l'heure, on voyait les associations salées avec du concombre, des crevettes, de la tomate.
3: Oui, le melon, en fait, c'est assez un peu... il passe un petit peu partout. Hein. Mmh. On est souvent formaté à se dire, on le mange cru à la fin du repas comme ça, mais on peut quand même l'associer avec plusieurs éléments et en faire des jolies recettes. Ouais.
0: Soyez créatifs. Thomas, vous êtes d'accord avec moi? C'est un constat, là. Il fait chaud dehors, hein. Vous me dites pas le contraire. Il fait très chaud aussi à Malocène.
3: Oui.
0: Voilà. Le déjeuner, lui, il va rester au frais, puisque je vous offre le sac isotherme ici Vaucluse. Jolie capacité, il est souple, donc très facile à transporter, prend pas beaucoup de place d'ailleurs. Vous pouvez mettre aussi les boissons à l'intérieur, jusqu'à 6 canettes hein, quand même, ou alors le déjeuner du midi, ou le goûter des enfants. Vous emmènerez ça au boulot, à la plage, au pique-nique. C'est le sac isotherme de l'été, je vous l'offre. Hein. Vous avez bien écouté la recette salée de melon grillé que nous a confié là il y a quelques instants Thomas Belin. Il a ajouté un fromage dedans. Est-ce que c'est la mozzarella ou la feta dans cette recette salée de melon grillé? 04 90 14 04 04. Là, c'est maintenant que vous pouvez nous appeler pour nous donner la bonne réponse et repartir avec le sac isotherme. Il est collector parce qu'en plus dessus, il y a le logo ici Vaucluse. Bonne chance, vous jouez là tout de suite.

0: très érotique. Que je t'aime. Avec Johnny Hallyday. Kids, 2008, Stand on the World. Vous allez vous souvenir de cette chanson-là qui arrive dans moins de 2 minutes sur votre radio ici Vaucluse.
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0: 2008, ça. Enfin, 2008 par Kids, parce qu'à l'origine, c'est une chanson qui est sortie en 1982 dans sa version originale, avec des accents funk et soul.
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0: Le beau melon de Cavaillon. Eh bien oui, c'est lui qu'on cuisine ce matin avec notre chef Thomas Belin du restaurant Acquissy-en-Bain à Malocène et puis avec Marie-Françoise qui écoute ici Vaucluse à Rognonat dans les Bouches-du-Rhône. Bonjour Marie-Françoise.
3: Oui, bonjour Mathieu, bonjour chef.
0: Voilà, tout le monde se connaît, c'est parfait. Marie-Françoise, vous êtes là parce que vous voulez remporter le sac isotherme ici Vaucluse.
3: Eh oui, comme ça, je pourrais les peindre en campagne avec des boissons fraîches.
0: Ça serait bien Marie-Françoise. Et comme vous avez écouté l'émission, vous avez entendu la recette salée de melon grillé.
3: Et oui,
0: il y met du fromage dedans, Thomas Belin, mais lequel ?
3: La feta.
0: Me confirmez, Thomas ?
4: Bravo !
0: C'est ça, c'est la bonne réponse. Et alors, je suis allé voir Marie-France, parce que vous disiez que vous peignez, vous faites des aquarelles, hein, c'est ça ?
3: Oui, l'aquarelle.
0: Vous avez une page Instagram d'ailleurs, où vous avez toutes vos créations, toutes vos œuvres. Et alors, je dois dire que... Comment vous définiriez ? Parce que moi, j'ai les images sous les yeux, mais pour les autres ?
3: Disons que personnellement, je suis plus portée vers tout ce qui est portrait orientaux, avec des turbans, des moustaches, et puis j'aime beaucoup les personnes âgées avec des rides, mais après je peins dès que j'ai un coup de cœur.
0: Vous exposez aussi ?
3: Une centaine de toiles.
0: Vous exposez ou pas ?
4: Oh.
3: Oui, j'expose et j'ai même été primée dans un salon d'art. Les atouts du cavalier avec un chapeau de cow-boy qui était presque en 3D et donc j'ai eu un prix. Voilà.
0: Félicitations Marie-Françoise, vous serez bien équipée en tout cas avec le sac isotherme ici Vaucluse. Je vous embrasse Marie-Françoise, à très vite.
3: Je suis ravie, je vous embrasse aussi, belle journée à tous.
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0: Est-ce qu'on mange du melon en ce moment ? Il y a du melon chez vous ?
5: 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J'ai fait melon, feta et menthe.
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0: Merci en tout cas de nous avoir accompagnés. Merci pour ces belles idées autour du melon, Thomas. Je rappelle que vous êtes à Malocène, au restaurant Acquissy-en-Bain. C'est vous le chef. À très bientôt.
5: Merci, au revoir.
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0: Avec la chaleur que nous avons en ce moment, puis celle qui est annoncée aussi pour ce week-end, parce que ça va pas baisser tout de suite, j'ai peut-être trouvé pour vous le programme qui va mettre tout le monde d'accord à la maison. Il y a de l'eau, il y a des toboggans, et en plus, il n'y a même pas besoin de sortir le porte-monnaie. C'est au lac du Pontet que ça se passe, le lac du Pontet qui se transforme demain on est vendredi, donc samedi c'est bien ça, en parc aquatique de 11h jusqu'à 18h. Les berges du lac vont accueillir tout plein de structures gonflables avec notamment des parcours ludiques. Il y a du ventre-glisse, des toboggans géants, des piscines, plein d'espaces de jeux. Donc c'est pour les enfants particulièrement, entre 3 et 16 ans, c'est adapté à leur âge. Toutes les activités sont surveillées, encadrées, ils seront en toute sécurité avec des animateurs. Il y a des sauveteurs aussi qui seront présents toute la journée. Et puis je vous le disais, c'est un bon plan pour le porte-monnaie puisque c'est totalement gratuit. Vous, avant de partir, vous avez juste à préparer le sac. Vous mettez le maillot, la serviette, la crème solaire et surtout, vous n'oubliez pas la bouteille d'eau. L'événement s'appelle « Sur les berges du lac ». Ça se passe à l'espace Édouard Grégoire du Pontet. C'est donc samedi de 11h à 18h. Ici Vaucluse, c'est toutes les heures des idées pratiques et utiles, puis ludiques aussi, tiens, pour votre été.
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0: Ici, nous, on voit la vie en bleu, hein. Bah, lui, il a des idées noires. C'est Bernard Lavillier avec Nicoletta.

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0: Duo mythique des années 80, ça. Bernard Lavilliers, Nicoletta, Idée Noire.
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0: Nous avons cuisiné, nous allons jardiner à présent avec notre spécialiste Aurélien Roguet. Bonjour Aurélien.
3: Bonjour à toutes et à tous.
0: On va passer beaucoup de vidéos de jardinage sur internet en ce moment avec des techniques innovantes, parfois d'ailleurs très étonnantes. Est-ce qu'on peut vraiment s'y fier ?
3: Oh là là, le sujet qui fâche. Beaucoup de vidéos sont trompeuses et se basent sur des idées plus que saugrenues les unes que les autres. Alors, exemple très courant, j'ai vu très souvent passer cette vidéo de bouturer des rosiers dans une pomme de terre, par exemple. En réalité, ça peut fonctionner, pourquoi pas, mais ça n'a aucune utilité, car la bouture de rosier aura même plus de chances de reprendre qu'avec cette technique plutôt loufoque. La bouture peut pourrir dans la pomme de terre avant même de faire des racines, et au mieux, on obtient un plant de pomme de terre si celle-ci n'a pas pourri entre-temps. Une bouture, ça se fait directement en pleine terre ou en substrat adapté. C'est plus simple, c'est plus efficace et surtout, ça marche.
0: Et sur les réseaux sociaux, Aurélien, on voit aussi des montages étonnants, je dois dire, avec des fruits. Tiens, j'ai vu par exemple qu'en réunissant une moitié de pomme et une moitié d'orange, on pouvait faire pousser un oranger. Bon, clairement, j'y ai pas cru. C'est vrai ou pas, ça ?
3: Alors, en effet, c'est totalement improbable. Au mieux, ce seraient les pépins de l'orange ou de la pomme qui donneraient une nouvelle plante. Mais dans ce cas, je vous conseille de manger vos fruits et de faire pousser les graines qui n'ont pas du tout besoin du fruit pour germer. Mais le résultat sera très aléatoire, car pour pouvoir avoir des fruits identiques à ceux qu'on sème, il faut plutôt greffer une variété. Quand on ressème des pépins d'orange, on n'a pas forcément un oranger qui va vous donner des oranges rapidement. On peut créer des plantes comme ça, par contre, en hybridant des fleurs, pourquoi pas. Alors un oranger avec un citronnier, c'est possible, mais un oranger avec un pommier, ce ne sera jamais possible. La génétique végétale a ses règles et ses techniques n'en font pas partie. La botanique ne peut pas faire n'importe quoi, même si elle est un super terrain de jeu pour ceux qui veulent un peu s'initier à l'hybridation, au bouturage ou même au greffage. Il y a déjà de quoi bien se faire plaisir avec ces techniques qui fonctionnent. En conclusion, prudence avec les astuces miracles ou les techniques farfelues d'internet. Certains veulent simplement faire des vues, même avec des contenus sans fondement réel, en jouant sur la méconnaissance des jardiniers amateurs. En jardinage, le bon sens et les techniques éprouvées restent les meilleures références. Et comme toujours, c'est pas le tout d'en parler, mais faites-vous plaisir et amusez-vous. Mais avec vos pommes de terre, faites plutôt des frites, parce que c'est bon les frites.
0: On est d'accord, on adore ça. Merci Aurélien. Vous rêvez de planter un arbre dans le jardin. Bon, avant de sortir la pelle, attention, il y a quand même quelques précautions à prendre. Déjà, on va se demander où est-ce qu'on le plante, à quelle distance des murs, des canalisations, de la maison. Et puis tiens, les racines, puisque l'arbre, il va grossir, évidemment. Et dans quelques années, peut-être que ça deviendra un problème, ces racines. On va se poser toutes ces questions avec vous, Aurélien, demain. Et puis surtout, comme vous savez tout, surtout, vous nous apporterez les réponses. C'est ça qui nous intéresse. Bon, d'ici là, on vous retrouve avec la main verte sur ici.fr et l'appli ici. Merci Aurélien.

0: John Lennon, on va aller se balader à Pernes-les-Fontaines. Y aller, c'est déjà une bonne idée en soi, mais avec un guide pour vous raconter tous les secrets du village. Vous allez voir, c'est encore mieux. C'est l'idée de sortie qu'on a sélectionnée pour vous. On va retrouver Sandra, elle est à l'office de tourisme Porte du Ventoux. Elle va tout nous dire sur les visites guidées de l'été à Pernes-les-Fontaines. Et ça se passe sur votre radio, ici Vaucluse. À tout de suite.
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0: d'étoiles. Mais une mère, on n'en a qu'une.
1: Oui, cette chanson, elle est dédiée à sa maman, plus généralement à toutes les mamans. C'est Christophe Maé avec La Lune.
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1: Votre prochaine sortie, elle est à quelques kilomètres de chez vous. Si, si, je vous assure, grâce au bon plan déniché par les offices de tourisme du Vaucluse, il y en a un par jour. Et aujourd'hui, ça se passe à l'office de tourisme Porte du Ventoux. Bonjour Sandra.
4: Bonjour Mathieu.
1: Sandra, on va partir à la découverte de Pernes-les-Fontaines, que l'on pense bien connaître, mais finalement qui regorge de secrets, des visites guidées. Il y en a plusieurs, il y en a même trois d'ailleurs. On va commencer avec celle qui a lieu le mercredi autour des traditions provençales.

0: Oui, alors les traditions. Alors, je tenais à vous dire que
1: Oui.
0: c'est Célia, notre guide conférencière, qui vous a concocté ces trois visites guidées avec ces trois thématiques différentes. Donc, les traditions provençales, bien évidemment, c'est tous les mercredis. Alors, c'est une visite autour des coutumes, du folklore et des légendes de Provence. Alors, avec notamment la découverte du musée du costume et des traditions. Et c'est une pure merveille. J'y suis allée, c'est fabuleux,
1: Testé et
0: vraiment.
1: approuvé par Sandra.
0: Oui, tout à fait. Validé.
1: Autre rendez-vous à Pernes-les-Fontaines, ce sont les ateliers d'artisanat.
0: Oui, alors ça, c'est un mardi sur deux. Et là, vous partirez à la rencontre des artisans. Et là, vous allez découvrir leur métier et leur savoir-faire. Et ils sont tout à fait disponibles et adorables. Ils vous ouvrent la porte avec vraiment cœur et plaisir.
1: Et puis le dernier rendez-vous, la troisième visite guidée que vous proposez, c'est dans le centre historique de Pernes-les-Fontaines avec les 41 fontaines.
0: Oui, c'est ça. Enfin, alors, les 41, vous pouvez faire le circuit aussi, mais là, c'est tous les jeudis aussi. Et là, vous allez partir à la découverte des ruelles, des fontaines, des remparts, des monuments de Pernes, et avec toute l'histoire et les petites anecdotes croustillantes de la ville.
1: Croustillant, j'aime bien le croustillant, j'aime bien quand vous dites ça.
0: Ouais,
1: Ça veut
0: c'est
1: dire
0: comme les
1: que.
0: scoops, ça, c'est pareil.
1: Oui, c'est bien, vous mettez l'eau à la bouche. Bon, on va être pratico-pratique, Sandra. Qu'est-ce qu'il faut faire pour en profiter de ces visites?
0: Alors, il faut s'inscrire à l'office de tourisme, c'est très accessible au niveau tarif, c'est de 2,50 € à 5 euros, et en fait, c'est gratuit pour les moins de 18 ans, ça dure 2 heures, et la réservation, bien évidemment, est obligatoire, et le départ se fait à l'office de tourisme.
1: Avec Célia, donc, hein, c'est elle.
0: Avec Célia, oui. Et donc, vous savez, enfin, Mathieu, et
1: Oui.
0: là, je m'adresse aussi à tous les auditeurs, parce que, en fait, que vous soyez passionné, curieux, en fait, vous avez juste à vous laisser guider par Célia parce que derrière chaque fontaine, chaque ruelle, ben, il se cache une histoire. C'est une vraie perle, aussi bien perle que Célia.
1: Petite. Donc, non mais vraiment, là, vous m'avez donné envie, vous m'avez convaincu. Puis c'est vrai que Pernes-les-Fontaines, alors c'est magnifique, on y vient, on se balade, mais on ne soupçonne pas toute l'histoire qu'il y a derrière, et les petites
0: Ah
1: histoires croustillantes notamment, ça j'ai
0: oui,
1: retenu.
0: il y en a plein, même des petites légendes, hein. Mais je ne vous dis pas tout, il
1: Ah
0: faut
1: non, ne dites
0: venir.
1: rien, ne dites rien.
0: Non, je vous
1: Merci
0: dis rien.
1: beaucoup Sandra, en tout cas,
0: Je vous en prie,
1: on vous
0: Mathieu.
1: retrouve à l'office de tourisme, Porte du Ventoux, à bientôt.
0: Merci, à bientôt, au revoir, Mathieu.
1: Voilà, ça, c'est le son des années 80, ça, il n'y a pas de doute. Hein. Rick Astley, Never Gonna Give You Up. Et puis, dans 3 petites minutes, avec Muriel Jordan, on va analyser une tendance de notre époque. Ah tiens, le ghosting, vous savez ce que c'est, ça, le ghosting? Vous en avez peut-être été victime, d'ailleurs.

0: Ah, dans les booms, dans les années 80, on dansait là-dessus. Hein. Ah bah oui, Never Gonna Give You Up, Rick Astley.
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0: C'est tendance. Heureusement qu'elle est là, Muriel Jordan, parce qu'elle nous aide à mieux comprendre notre époque, ce monde qui va parfois un peu trop vite. Et avec vous, on va s'intéresser à une pratique qui consiste à ne pas répondre à quelqu'un, Muriel.
3: Oui, vous avez vu ça, il y a de plus en plus de gens qui pratiquent le ghosting. Vous savez, cette attitude qui consiste à disparaître du jour au lendemain, paf, comme ça, sans prévenir. Le silence absolu, un comportement considéré comme toxique et lâche, et qui touche aussi le monde du boulot. Hein. Plein de gens motivés se prennent des vents de la part de l'entreprise pour laquelle ils postulent, et vice-versa, parce qu'il paraît que de jeunes trentenaires qui cherchent du boulot ne donnent plus suite à l'employeur potentiellement intéressé.
0: Oui, donc le ghosting, c'est un fléau aussi bien dans la relation professionnelle, hein, si je vous comprends, qu'amicale et amoureuse.
3: Oui, et qui est toujours très mal vécu par ceux et celles qui le subissent. Parce que quand l'autre ne donne plus de nouvelles, le problème, c'est qu'on n'a aucune info nécessaire pour décrypter cette situation et la comprendre. Surtout, n'allez pas croire que seuls les jeunes savent ce que signifie le mot ghoster. Hein. Madame, quel âge avez-vous ?
4: 72 ans.
3: Alors, ça veut dire quoi, ghoster ?
4: Ghoster, ça veut dire qu'on a plus, on enlève tout contact avec la personne avec qui on a des liens sur Facebook. Je l'ai entendu à la télé une fois, donc j'ai compris ce que ça voulait dire.
3: Elle a raison, hein. Le ghosting, on en parle vachement dans les médias.
5: Souvent, on peut couper le portable ou mettre en mode avion ou bloquer les numéros.
6: Ce cabinet de recrutement constate une augmentation du phénomène de ghosting. Les candidats ne donnent plus de nouvelles au cours du processus de recrutement.
3: Pour les besoins de cette enquête, je pars vous interroger sur le ghosting qu'on pourrait traduire par fantomiser quelqu'un. Sur mon chemin, je croise quelques gens qui confient avoir déjà ignoré volontairement quelqu'un après un rencard raté, par exemple.
7: Ouais, ça m'est déjà arrivé. Et une odeur corporelle dérangeante au restaurant. Et du coup, je me projetais pas d'aller plus loin. C'était vraiment pas possible.
3: Est-ce que ça vous est déjà arrivé de ne pas rappeler quelqu'un après un rendez-vous ?
7: Oui.
3: Comment vous faites dans ces cas-là ? Alors, vous ignorez les SMS, comment ça se passe ?
8: Un peu de la lâcheté, ouais, de l'ignorance, plutôt que dire clairement les choses, ouais, je pense.
3: Est-ce qu'à un moment, vous culpabilisez un peu ?
8: Pas du tout.
3: Bah dis donc, ils ont pas l'air d'être désolés. Hein. Ça rappellerait presque le responsable mais pas coupable de 1992 prononcé par l'ancienne ministre des Affaires Sociales Georgina Dufoy.
9: Cette responsabilité, elle est très directement sur mes épaules aujourd'hui. Donc je me sens tout à fait responsable. Pour autant, je ne me sens pas coupable.
3: J'espère que vous n'allez jamais sortir cette phrase si vous décidez de ne jamais vous pointer à un rendez-vous. Hein. Bref, le ghosting, c'est une tendance dont on se passerait bien parce qu'elle peut faire des dégâts psychologiques, sauf si c'est un moyen de se protéger face à des relations toxiques ou menaçantes. Bon, je vous laisse parce que moi, ce soir, j'ai un date avec Casper le fantôme. Ah bah. Je ne sais pas trop ce que ça va donner, cette histoire.
0: Oui. Ghosting, hein, visiblement, avec lui aussi. Hein. Vous avez peut-être dû passer ces personnages mi-fruits, mi-légumes là, sur les réseaux. Skibidi, tante à fruits, ça vous parle ? C'est une fausse télé-réalité complètement improbable, qui cartonne hein, avec près de 200 millions de vues. On va vous expliquer ce phénomène demain avec Muriel Jordan.
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0: Alors ça, c'est la chanson officielle de tous les mariages. Il n'y a pas un mariage sans Cinzia. On vous souhaite quoi ? Oui, tout le bonheur du monde.

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0: 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Il est 11h. L'info ici en Vaucluse. Bonjour Anne Domès.
2: Bonjour Mathieu.
0: Les pompiers en grève aujourd'hui.
2: Grève symbolique, ils porteront des brassards lors de leurs interventions. Et ceux qui ne sont pas mobilisés aujourd'hui se rassembleront cet après-midi devant les casernes. Ce sera entre 14 et 15 heures à Avignon. Les pompiers réclament davantage de moyens en personnel et en matériel. Dans le Vaucluse, la réorganisation des casernes a conduit à une baisse de matériel, explique le syndicat autonome des sapeurs-pompiers 84, qui affirme qu'en 25 ans, on est passé de 120 camions de lutte contre les feux de forêt à 90. Vous avez plus d'infos sur notre site ici.fr.
0: La ministre de l'Agriculture veut élaborer un plan d'aide massif pour les agriculteurs.
2: Annie Genevard va réunir les préfets pour leur demander un état des lieux précis, territoire par territoire, afin de calibrer un plan d'aide qui prendra la forme d'aide d'urgence à la trésorerie et à la relance de production. Le ministre de la Justice, lui, est en visite dans le département voisin du Gard. Aujourd'hui, Gérald Darmanin doit notamment rencontrer le maire d'Alès, Christophe Rivinck, placé sous protection policière depuis qu'il a reçu à son domicile une enveloppe contenant des balles. Le ministre se rendra ensuite au palais de justice d'Alès pour rencontrer les agents du service pénitentiaire d'insertion et de probation, le SPIP.
0: Pas de feux d'artifice en ce mois d'août, ni à Monteux, ni à Pertuis.
2: Mais en raison du risque incendie, des spectacles pyrotechniques étaient prévus le 15 août sur le parking de la Dévalade à Pertuis et le 21 au bord du lac de Monteux. Il n'y aura ni l'un ni l'autre.
0: C'est le coup d'envoi aujourd'hui à Lille sur la Sorgue de la Foire internationale Antiquité Brocante.
2: Et elle dure jusqu'à dimanche. Elle fête cette année ses 60 ans. Près d'une centaine de professionnels venus de toute la France y participent. Et lors de l'édition du printemps, la foire avait accueilli plus de 80 000 visiteurs.
0: En football, Fabien Barthez est nommé entraîneur des gardiens de but de l'équipe de France.
2: Et le champion du monde 98 intègre l'encadrement du nouveau sélectionneur, lui aussi champion du monde 98, Zinedine Zidane. L'ancien gardien qui a brillé notamment sous les couleurs de Toulouse, de Monaco ou de Marseille, avait déjà travaillé comme consultant pour l'équipe de France sous les mandats de Raymond Domenech et de Laurent Blanc. Le gardien de but de l'OM, lui, quitte la cité phocéenne. Geronimo Rulli rejoint Manchester City où il est engagé pour 2 saisons. Il était arrivé à l'OM en 2024. Et puis en athlétisme, Clara Entresangle, la Cavaillonnaise, dispute aujourd'hui la finale du 3000 mètres steeple au championnat d'Europe. La Vauclusienne s'est qualifiée en début de semaine. La course débute à 21h30 ce soir. La météo, Mathieu.
0: Oui Anne, vous êtes peut-être vous en train de bricoler dans le jardin. C'est le moment de ranger les outils, hein, parce que ça y est, là, la chaleur, elle est bien installée, ça n'est que le début, mais nous avons déjà 31 degrés à Orange, 30 degrés à Apte et cet après-midi jusqu'à 39 degrés sous abri à Valréas, à Cavaillon, à Bolène, 38 à Pertuis, à Avignon, 34 degrés dans le Pays de Sceaux, tout ça sous un très grand soleil avec toujours la vigilance orange canicule. La nuit prochaine, toujours des nuits chaudes, hein, avec pas moins de 23 degrés en pleine. Ce week-end, a priori, ça sera encore le cas. Et normalement, après on est tranquille, la semaine prochaine, 32 degrés, pas plus en journée, et 18 degrés la nuit.
2: Vous promettez?
0: Météo France le promet. On me dédouane complètement. Mais je vois vos yeux ébahis. Hein, c'est un truc, ça nous est arrivé. Oh, c'était quand la dernière fois?
2: C'était mi-avril.
0: C'est ça, à peu près. Merci Anne Domès. À demain, 6h.
2: À demain.
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0: Des envies de vacances, des envies de voyage, c'est peut-être prévu, peut-être que vous êtes même en train de faire la valise pour partir ce week-end. Pour les autres, seule chose que je peux vous proposer, c'est de faire un joli voyage en musique là. Partir, c'est Julien Clerc.

0: vous avez voyagé.
1: Et puis c'était quand même en agréable compagnie hein, avec Julien Clerc. Partir.
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1: Oui, ici, entre 11h et midi, les chansons françaises prennent un petit accent provençal. On garde la musique, hein, on garde le chanteur, bien connu, hein, des artistes que vous accompagnez, qu'ils vous accompagnent d'ailleurs depuis des années et des années. Mais on ajoute quelques petites cigales à l'intérieur. Des cigales qui vont masquer un mot. Dans chacune des chansons, il y en a cinq. Et vous allez devoir retrouver à chaque fois le mot qui manque. Elle a un petit air de vacances chez les grands-parents, un petit air de pique-nique au bord de l'eau, de journée aussi où on partait en famille, hop, on la mettait dans la voiture. Elle est de retour, la glacière, et c'est la glacière ici, Vaucluse. Elle a le look vintage, mais elle est très 2026 quand même, avec le logo de la radio. 12 litres, vous allez pouvoir en mettre hein, des boissons et du manger là-dedans. Et puis, bah, elle est isolée, donc c'est parfait. Voilà, c'est une glacière. J'ai une question quand même pour vous. C'est la question de sélection qui vous permet de nous rejoindre au 04 90 14 04 04 pour accéder à la première manche. Dites-moi comment s'appelle la colline qui domine la ville de Cavaillon. Vous me dites ça et ensuite on joue première manche du Cigalou et à la fin peut-être pour vous la glacière de l'été ici Vaucluse.
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1: Vous étiez en train de couper le melon, oui parce que vous faites la popote là pour midi, c'est logique. Vous étiez en train de couper les tomates, arrêtez tout et prenez le téléphone, ça sera beaucoup plus utile pour jouer avec nous. 04 90 14 04 04. La première manche est dans 3 minutes.

0: Ça, c'est la bande son des années 90, milieu des années 90 d'ailleurs, avec Edwin Collins, A Girl Like You.
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0: Tout le monde est prêt ? Oui, parfait. Bah écoutez, Nicole aussi, hein, elle est dans les starting blocks depuis Nove, dans les Bouches-du-Rhône. Bonjour Nicole.
2: Bonjour.
0: C'est jour de repos pour Nicole. Alors elle s'est dit, bah tiens, si j'appelais la radio, hein ? D'autant que la glacière ici Vaucluse, moi je sais déjà où elle pourrait vous accompagner, Nicole. Hein, à la plage ?
2: Ah, c'est bien. Tout à fait.
0: Quand vous allez vous baigner par où, vous, Nicole, généralement ?
2: Sainte-Marie, la Grande Motte.
0: Ouais, ouais. Bah oui, on est quand même bien lotis hein, dans la région. On n'a que des beaux spots vrai. Pour aller se baigner, quand même. On est bien.
2: Voilà.
0: Nicole, ben oui, ben alors, évidemment, ça se mérite, hein, une glacière ici, Vaucluse.
2: Ben oui.
0: Pour ça, il va falloir retrouver le mot qui manque. Il y en a même, alors je peux vous dire, il y en a même deux. Hein, un mot qui manque dans la première chanson. C'est vous qui ouvrez le bal, Nicole. Et c'est une chanson qui évoque les vacances. Les jolies colonies de vacances, Nicole. Vous la connaissez ? Ben oui, Pierre Perret.
2: Oui, tout à fait.
0: Vous allez avoir 15 secondes, mais d'abord, on écoute la chanson.
3: 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Les jolies colonies de vacances. 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
0: Alors Nicole, on la connaît tous cette chanson, mais alors de là, retrouver tous les mots, pas toujours évident. Est-ce
2: dans
0: que vous
2: la
0: voulez
2: piscine.
0: Dans la piscine
2: Oui.
0: Alors, soit je vous laisse 15 secondes, soit je vous redonne les paroles aussi, ou alors on valide la réponse. Qu'est-ce qu'on fait ?
2: On valide
0: la réponse, très bien. Eh ben, on va vérifier en musique.
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0: Eh non. Nettement moins sympa d'aller jouer dans la décharge, mais pour le coup.
2: C'est
0: un peu plus transgressif, vous voyez. Il y a un peu plus interdit. Nicole, bon bah c'est tombé à l'eau. Hein.
2: C'est pas grave.
0: Désolé Nicole. Il y en aura d'autres, hein, des glaciers ici Vaucluse.
2: Oui.
0: Je vous dis à bientôt. Bonne journée.
2: Bien sûr, au revoir.
0: Attention, objet collector en vue. La glacière ici Vaucluse, oui. Son look délicieusement rétro. Et pour vous la décrire un petit peu, 12 litres, hein, fait une belle capacité quand même, 12 litres. Entièrement isolé, c'est un petit peu ce qu'on lui demande. Format très pratique, la poignée amovible. Donc comme ça, vous pouvez glisser facilement dans le coffre. Et puis bah, à l'intérieur, vous mettez les boissons, vous mettez le pique-nique et vous partez où vous voulez. Je vous l'offre, mais si vous venez jouer. Ah, on n'a rien sans rien. La deuxième manche arrive avec une autre chanson très célèbre. Un mot à retrouver dans la chanson. Et d'abord cette question. Absolument, c'est le sésame pour nous rejoindre. Dites-moi quelle colline domine la ville de Cavaillon au 04 90 14 04 04. Et je vous retrouve dans même pas 5 minutes. Donc, hop, vous nous rejoignez.
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0: Ça, c'est un peu l'hymne de nos étés. Ça fait 40 ans, pas loin que ça dure. Hein, cette chanson sortie en 88 des Négresses Vertes. Voilà l'été.
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0: Voilà Viviane. J'aurais presque envie de chanter. Voilà Viviane, voilà Viviane. Bonjour Viviane.
2: Bonjour.
0: Ouh là là. Ouh là là, malheureuse.
2: Ouh là là, j'ai failli. Que...
0: Ah, oui,
2: je vous écoute depuis très longtemps. Et donc, voilà.
0: Eh bien oui, il faut s'habituer, il faut s'habituer. Voilà. Je vous assure, on n'a pas prévu de changer de nom dans les années qui viennent.
2: Hein. Voilà, oui, parce que c'est pour les auditeurs.
0: Viviane qui est à Château-Renard. On a les Bouches du Rhône en force, là, depuis le début de l'émission.
2: Voilà. Vous allez voir ça.
0: Ben oui, on va voir. On n'a pas vu grand-chose jusqu'à maintenant avec Nicole.
2: Là, il n'y a pas grand-chose.
0: Mais là, Viviane, on va voir. Je sens que vous allez tout donner pour remporter la glacière de l'été ici.
2: Ben écoutez, je vous assure que c'est vrai. J'aurais beaucoup envie de la gagner parce que la mienne est vraiment HS.
0: Ah, elle a combien d'années, la vôtre?
2: Ouh là là, monsieur, peut-être 10 ans. Ah, mais oui. En faisant très attention, bien là, chaque fois, ben maintenant, voilà, elle a plus des signes de vieillesse.
0: C'est logique,
2: voilà.
0: À un moment, il faut passer à autre chose. Et effectivement, vous seriez bien avec la glacière de l'été. Bon, pour ça, il va falloir défier Michel Delpech. On va partir dans le Loir-et-Cher.
2: Ah d'accord, on va voir.
0: Viviane, oui, on va voir, vous avez raison. Voici l'extrait.

0: Diane, est-ce que vous voulez que je vous redonne les paroles ou est-ce que ça va aller ?
1: Oui, s'il vous plaît, parce que j'avoue que j'ai pas bien saisi là.
0: Je vais vous redonner une partie des paroles. Chaque fois que je m'arrête dans le Loir-et-Cher, ils me laissent plus partir de chez eux. Je leur dis qu'il faut que je rentre sur Paris, que je ne fais pas toujours ce que je veux et qu'il faut que je trouve encore un poste. Et là, il manque un mot. 15 secondes. Il faut que je trouve encore un poste. Mais de quoi ?
1: Un poste ? Un poste, monsieur, excusez-moi.
0: Un poste. Un poste. P-O-S-T-E. Viviane.
1: Ah, un poste.
0: Ah, c'est fini, c'est fini.
1: Un poste de chanteur.
0: Vous allez voir. Tout a un sens quand on a la réponse. Écoutez la réponse.

0: Le poste d'essence pour faire le ravitaillement, pour rentrer jusqu'à Paris. Ah oui, pour mettre du coco dans la voiture.
1: Ah oui, oui, d'accord.
0: Eh oui, Viviane.
1: Pourtant, je l'ai eu chanté, mais bon, ça c'était il y a longtemps.
0: Oui, puis bon, vous êtes dans des conditions qui sont particulières. Voilà, vous êtes en direct à la radio, bah forcément, on perd un peu ses moyens.
1: C'est quand même pas comme la chanson précédente. Évidemment, j'aurais gagné.
0: Comme par hasard, c'est toujours comme ça. Vous me faites toujours le coup.
1: Je vous assure, Pierre Perret, je le savais pas.
0: Bon, Viviane.
1: Merci quand même à Ici Vaucluse. Merci pour vos bonnes émissions.
0: Merci à vous. Merci pour votre fidélité. Et Viviane, faites-moi plaisir, revenez jouer très vite, d'accord ?
1: D'accord.
0: À très
1: plaisir.
0: Vite. Merci.
1: Plein de bisous, au revoir.
0: Bisous, bisous. Le soleil, les cigales, les copains, une nappe posée dans l'herbe. Vous imaginez là ? Vous imaginez, vous avez le décor, hein ? Ok ? Eh bien, au milieu de tout ça, vous mettez la glacière Ici Vaucluse. 12 litres de capacité, donc vous stockez dedans. Bien isolée, ça va de soi. Elle garde les boissons, le pique-nique au frais pendant toutes vos escapades. Et puis, il y a le look rétro qui fait un peu la différence. Hein. Ouais. Vous la voulez ? Venez jouer comme Viviane, comme Nicole. Alors, il va falloir faire quand même mieux hein, en trouvant le mot dans la prochaine chanson. Et je vous rappelle la question qui est notre question de sélection. C'est le sésame pour nous rejoindre. Quelle colline domine la ville de Cavaillon ? Vous me dites ça au 04 90 14 04 04. Et on se retrouve dans 3 minutes avec vous.
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0: Pour l'instant, la réponse est non. Mais j'espère que dans la prochaine manche, la réponse sera oui. Il y a Gloria Gaynor avec Never Can Say Goodbye pour accompagner cette matinée. Vous écoutez Ici Vaucluse.

0: Never can say goodbye. On l'a peut-être oublié, mais il y a une version Jackson 5 à l'origine et puis la version Gloria Gaynor quelques années plus tard. Nous, on va pas se dire au revoir parce que j'ai encore déjà des choses à vous raconter, notamment tout de suite une belle idée sortie.
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0: Une petite balade, des histoires à écouter, puis les étoiles au-dessus de votre tête. Ça vous tente, ça? Direction Ville-sur-Ozon pour Lecture sous les étoiles. Ça va se passer demain. C'est l'association de la bibliothèque de Ville-sur-Ozon qui vous propose ça à partir de 21h30. C'est le point de rendez-vous, hein, 21h30 au stade. Ensuite de là, vous allez partir tranquillement, quelques minutes de marche, jusqu'à le livret de la Grande Bastide. Et une fois sur place, alors là, vous n'avez plus qu'à vous installer et à profiter. Vous allez écouter des extraits d'œuvres littéraires qui seront lues par les bénévoles de cette association et vous aurez le ciel étoilé pour décor. Si vous avez des jumelles, une longue vue à la maison d'ailleurs, l'association vous conseille d'emmener tout ça avec vous parce qu'entre deux lectures, vous pourrez lever les yeux et regarder les étoiles. Je pense qu'il y a encore des pluies de perséides qui sont possibles en ce moment. Voilà. Genre de sortie qui ne demande pas beaucoup d'organisation, mais qui peut vous offrir une très belle soirée d'été. Rendez-vous demain, donc 21h30, au stade de Ville-sur-Ozon pour Lecture sous les étoiles. 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
0: Oh, je sens que vous avez envie de jouer. Patience, patience. C'est dans 3 minutes, hein, la troisième manche déjà du Cigalou. D'abord, le duo Marc Lavoine et Catherine Ringer qui a marqué les années 80 avec « Qu'est-ce que t'es belle ?»

0: Mais si, qu'est-ce que t'es belle. C'est Marc Lavoine et Catherine Ringer.
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0: Oui, elles sont moins dans la radio, parce que c'est vrai qu'elles sont quand même beaucoup moins, les cigales maintenant. Mais sur ici Vaucluse, entre 11h et midi, elles sont joueuses. Bonjour Denis.
2: Bonjour Mathieu.
0: Vous êtes à Lille-sur-la-Sorgue, Denis. Enfin, à Lille-sur-la-Sorgue, c'est là où vous avez votre maison.
2: Tout à fait.
0: Là, vous êtes plutôt vers quel coin, là, en ce moment ?
2: Là, je suis sur Cavaillon, exactement. Je suis au pied, justement, de la colline Saint-Jacques.
0: Et alors, quel est votre métier, Denis, dans la vie ?
2: Alors, je suis en suivi de travaux de voirie, tout ce qui est l'entretien des chaussées, en l'occurrence, et trottoirs.
0: En fait, vous venez vérifier si le travail est bien fait.
2: Exactement, entre autres. Ouais, exactement.
0: J'imagine que c'est un peu plus complexe que ça. Puis c'est vrai que l'été, c'est un peu le gros quand même pour les travaux de voirie, parce qu'il y a moins de monde. Normalement, sur les routes, les gens vont moins au travail, donc on en profite, on fait les travaux.
2: En effet, pour le trafic, en tout cas, pour gêner le moins possible. Oui, c'est la bonne période. C'est la bonne période. Malgré la chaleur, après, il faut penser, en effet, aux ouvriers. Et là, c'est quand même une dure période pour eux, quoi. Mais en effet, pour tout ce qui est circulation, c'est la meilleure période.
0: Ça va un peu se calmer. Et franchement, je vous assure que je croise les doigts pour que les prévisions de Météo France se vérifient, mais ça se confirme jour après jour pour la semaine prochaine. On va enfin respirer. Quoique vous, Denis, au printemps dernier, vous étiez en Espagne, en Andalousie. Donc, vous n'avez pas dû avoir froid non plus.
2: Non, c'était un préambule. C'était le préambule, justement, ça a mis en condition.
0: C'était beau, l'Andalousie, ça vous a plu ?
2: C'est magnifique, et c'est vraiment à faire. En tout cas, je conseille à tous ceux qui écoutent d'y aller. C'est un beau pays et puis une belle région, en tout cas.
0: Et d'y aller avec la glacière ici Vaucluse, tant qu'à faire. Hein ?
2: Exactement, bien sûr.
0: Denis, vous vous retrouvez embarqué dans le Cigalou, la troisième manche. Le chanteur avec lequel vous allez jouer, c'est David Hallyday. La chanson « Tu ne m'as pas laissé le temps ». Je vous laisserai un petit peu de temps quand même pour me donner la réponse, Denis. Écoutez bien, la chanson, ça démarre là, maintenant.

0: Denis, vous vous sentez comment là avec cette chanson?
1: Pas très bien.
0: Ben 15 secondes quand même, hein, pour me donner le mot. Est-ce que vous voulez que je vous redonne les paroles d'ailleurs?
1: Mais pourquoi pas, parce que j'avoue que j'ai pas très bien entendu en plus.
0: On vous redonnera quelques secondes à la fin parce que ça va vous prendre un peu de temps. Je reste avec mes souvenirs, ces morceaux de passé, comme un miroir en éclats de verre. Mais à quoi ça sert? Ce que je voulais te dire, reste sur des... Des quoi, Denis? Je vous laisse quelques secondes encore. Ce que je voulais te dire, reste sur des...
1: Sur des notes.
0: Des notes, c'est votre réponse, je la valide. Et David Hallyday va vous apporter la réponse tout de suite.
2: Mais à quoi ça sert? 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
0: Eh non, elles sont blanches, les pages. Il n'y a même pas de notes dessus. Il n'y a rien, Denis. Rien du tout.
1: Eh ben attends. Dommage.
0: On est tous déçus. Il y a tout le Vaucluse qui est déçu, là. Oh là là.
1: On va s'en remettre.
0: Croyez, je sais pas, je suis pas sûr.
1: Denis,
0: Denis, merci en tout cas d'avoir joué avec nous. Et ben, revenez, hein, on fait ça.
1: Eh ben, avec grand plaisir, bonne journée également.
0: C'est un plaisir, merci. À bientôt, Denis.
1: Au revoir.
0: Et si cet été, c'est vous, oui, vous à la maison qui aviez la glacière que tout le monde vous envie. 12 litres environ la glacière ici Vaucluse, ça c'est pour la capacité. Le look vintage, elle est bleue avec le logo de la radio, la poignée amovible. Ça veut dire que c'est pratique à ranger, isolation complète, ça vous vous en doutez. Et ben voilà, il n'y a plus qu'à s'y mettre. Hein. Pour la quatrième manche déjà du Cigalo, et toujours pas de bonne réponse, toujours pas de gagnant. Peut-être vous, le prochain, ou la gagnante. 04 90 14 04 04, et toujours cette question de sélection. Dites-moi, quelle colline domine la ville de Cavaillon? Comment est-ce qu'elle s'appelle, cette colline? C'est la première étape pour venir jouer avec nous.
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0: Like I'm Falling in Love. C'est le groupe Coldplay.
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0: Les jours se suivent et ne se ressemblent pas. Alors autant hier, carton plein sur toutes les manches, autant aujourd'hui, j'ai pas une seule bonne réponse. Qu'est-ce qui se passe ? Simone, vous allez me rattraper tout ça, hein ? Bonjour Simone.
2: Oui, bonjour Mathieu.
0: Simone, vous écoutez ici Vaucluse à Pierrelatte, tout à côté de Bolène, hop, dans la Drôme.
2: Oui, c'est ça, c'est
0: où
2: ça
0: vous
2: exactement.
0: Vous vivez depuis 3 ans, vous étiez où avant, Simone ?
2: Eh bien, avant, nous étions... Alors, on a vécu 60 ans sur Marseille.
0: Quand même,
2: ouais. À la retraite, nous sommes partis, on est 4 ans au Portugal. Bon, on a, voilà. Et puis maintenant, nous avons posé nos valises à Pierrelatte, dans la Drôme. On connaissait un petit peu, hein, on connaissait le Vercors,
0: ouais.
2: Dans la Drôme, voilà. Et on a trouvé ici un joli coin, à Pierrelatte.
0: En tout cas, toujours au soleil, hein, votre vie. Toujours, toujours, toujours. Hein.
2: Oui, toujours.
0: Et puis vous êtes bien entouré, parce que c'est vrai qu'autour de Pierrelatte, tiens, avec la glacière ici Vaucluse, il y a plein de lacs autour de Pierrelatte pour les poser.
2: Oui. On a le lac de Pigne Doré, on a le lac de la Palue aussi,
0: oui.
2: Vaucluse qui est pas loin.
0: Bien sûr. Bien sûr, voilà. Bien sûr. Je vois le lac de Péroutine, c'est un petit peu plus loin, mais il y a un lac aussi. Enfin, il y a plein de, il y a de quoi faire.
2: Vous seriez quoi,
0: bien,
2: oui.
0: Vous seriez bien avec la glacière ici Vaucluse. Faut me donner une bonne réponse,
2: oui.
0: Simone. Ah là, il faut.
2: Allez, on va. Je vais essayer.
0: Je veux. On va jouer avec Jean-Jacques Goldman, qui est quand même un chanteur hyper populaire, Simone.
2: Oui.
0: Au bout de mes rêves, gros succès de Jean-Jacques Goldman. C'est la chanson avec laquelle vous allez jouer. Écoutez
2: D'accord.
0: bien.

0: lancer le chrono. Surtout, Simone, est-ce que vous voulez que je vous redonne les paroles?
1: Oui, je veux bien. Oui.
0: Alors, Jean-Jacques Goldman, oui, il nous dit, et même si le temps presse, même s'il est un peu court, si les années qu'on me laisse ne sont que, et jours, ne sont que quoi? Vous avez 15 secondes.
1: Ne sont que...
0: Que...
1: Et
0: jours. 3 secondes, 2 secondes.
1: Non, franchement, je vois.
0: Il n'y a rien du tout qui vous vient, Simone.
1: Oui. Non,
0: et pourtant, quand vous allez entendre la réponse.
1: Ah, et oui.

0: tant pis.
1: Et oui, tant pis, Simone. C'est pas
0: ce
1: pour
0: sera
1: cette
0: pour une
1: fois.
0: Prochaine fois.
1: Ah oui, avec grand plaisir, Simone. Hein.
0: Merci.
1: Oui, je vous laisse partir, Simone, et je vous fais des gros bisous.
0: Oui, moi de même,
1: à bientôt.
0: Au revoir.
1: On est là tous les jours, toute la semaine prochaine encore, ce week-end également, vous allez avoir plein d'occasions de venir jouer. Et dès maintenant, il reste encore une manche dans le Cigalou. Je vous donne tout de suite la question de sélection. Dites-moi comment s'appelle cette colline qui surplombe la ville de Cavaillon, au 04 90 14 04 04. Et si quand je vous dis le mot glaciaire, vous entendez déjà le son de l'eau qui coule, vous voyez le pique-nique, vous imaginez la baignade, la journée au soleil, alors celle que je vais vous offrir là tout de suite, elle va vous plaire. Forcément, c'est la glacière ici Vaucluse. Pour y mettre les boissons, le pique-nique, vous partez avec tout ça dans la voiture. Poignée rétractable, très pratique. Et le look vintage, le logo ici Vaucluse, elle est toute bleue. Voilà, vous savez tout sur cette glacière. Je vous l'offre au 04 90 14 0404. A tout de suite.
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1: Je vous l'offre, hein, mais je rappelle quand même qu'il faut venir jouer, hein, et trouver le mot. C'est le principe du jeu, hein, dans la chanson. Et on va voir comment vous en sortez après Phil Barnet.

0: Enfant de toi, Phil Barnet qui a marqué l'été 87 et Anne-Laure qui, j'espère, va marquer un point. À tout de suite.
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0: Depuis le début de l'émission, on peut pas dire que ça soit un carton plein quand même. Hein. Pas une bonne réponse sur les manches. Anne-Laure, vous allez tout donner, j'espère. Bonjour Anne-Laure.
3: Bonjour.
0: Vous êtes à Robion, Anne-Laure. J'ai eu Dalila qui vous accueille ce matin hors antenne et elle m'a dit, moi j'y crois. Moi je mise tout sur Anne-Laure. Elle a une sacrée pression sur les épaules. Hein. Anne-Laure, c'était bien les vacances, mais c'était loin. Enfin, c'était loin géographiquement, un peu, mais surtout dans le temps. C'était il y a un petit moment déjà.
3: Oui, bah, ça tient
0: son tour. C'est ça. Voilà, on voit partir tout le monde. Nous, on revient, on est là, on attend. Voilà. Anne-Laure, je vais vous offrir la glacière ici Vaucluse. Hein, parce que c'est sûr, je vais vous l'offrir. Avec Alain Bashung pour jouer. C'est l'artiste qui va nous concerner maintenant. Vous vous sentez comment, là, quand je vous dis ça, Alain Bashung?
3: Bashung, ok, je connais pas.
0: Bon, ben voilà. La nuit, je mens. En plus, c'est pas la chanson la plus connue d'Alain Bashung. Elle est magnifique, hein, mais c'est pas la plus connue. Donc là, bah, vous allez faire appel à votre déduction, votre bon sens, Anne-Laure. Hein. Je vois que ça.
3: Okay.
0: C'est parti, allez. On joue.

0: Nord. Vous allez avoir 15 secondes pour me donner le mot qui manque. Est-ce que vous voulez que je vous donne les paroles à nouveau ?
1: Oui, s'il vous plaît.
0: La nuit, je mens, je prends des trains à travers la plaine. 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J'ai dans les bottes des montagnes de... De quoi, alors ? J'ai dans les bottes... Des montagnes de questions. De questions. Est-ce que l'on valide cette réponse, alors ?
1: Oui, attention, parce que
0: vous pouvez changer. Ah bon, non, bah c'est trop tard. J'allais vous dire, vous pouvez changer d'avis, mais c'est trop tard. Je valide et on vérifie.
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0: Vous l'avez entendu, la réponse, Anne-Laure ? Vous l'avez entendu ?
1: Oui,
0: bah c'est la bonne réponse, bravo !
1: Super !
0: Eh ben, comme quoi, faut se faire confiance.
1: Merci,
0: se faire confiance, Anne-Laure. Je vous félicite et c'est vous qui êtes notre championne aujourd'hui. Je vous offre la glacière
1: génial.
0: De l'été.
1: Ben
0: oui.
1: Merci à vous.
0: Félicitations, Anne-Laure. Ah, j'ai encore une question à vous poser. Parce qu'on n'a pas donné la réponse à cette question de sélection que j'ai posée depuis le début de l'émission. La colline qui domine la ville de Cavaillon, elle s'appelle comment ?
1: Bien évidemment, la colline Saint-Jacques.
0: Bien évidemment. Vous irez donc pique-niquer avec la glacière ici Vaucluse, Anne-Laure. Voilà.
1: Ah oui, bien sûr.
0: Je vous souhaite une très belle journée et un bel été. À bientôt.
1: À bientôt. Au revoir.
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0: Vous aviez peut-être tous les mots, vous, à la maison. J'ai cru qu'on n'allait jamais y arriver, hein. Et heureusement, on a quand même une championne aujourd'hui. On remet ça demain, à partir de 11h, je compte sur vous. Pour l'instant, Alain Bachung, allô maman Bobo, là on ne joue plus, enfin quoi que vous pouvez jouer à la maison si vous voulez. Pour retrouver

0: Allô maman Bobo. Puisqu'on écoutait Alain Bashung, on jouait avec Alain Bashung il y a quelques minutes avec Anne-Laure, ce qui lui a permis d'ailleurs de remporter la glacière ici Vaucluse. Je vous précise qu'à Barbantane, pas loin d'Avignon, dans les Bouches-du-Rhône, ce sont les jeudis de Barbantane et que ce soir il y a un tribute hommage à Alain Bashung. C'est à partir de 21h dans les jardins Baron de Chabert.
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0: Il est midi, vous écoutez Ici Vaucluse, bienvenue. L'info ici en Vaucluse. Bonjour Dimitri Morgado.
2: Bonjour à toutes et à tous.
0: La vigilance orange canicule encore et toujours sur le Vaucluse.
2: Oui, comme dans une très grande majorité des départements dans le pays. Pour faire face à la sécheresse chez nous, des restrictions d'eau sont en place. Pas le droit d'arroser en journée la pelouse, les fleurs, les espaces verts, interdiction de remplir sa piscine ou de laver son véhicule. À Cucuron, par exemple, dans le Luberon, les habitants se sont pour la plupart adaptés.
3: On essaie de plus prendre de bain, d'économiser l'eau au maximum.
4: On achète beaucoup de d'eau en bouteille pour utiliser l'eau qu'on a au robinet à la maison. On évite de faire beaucoup de gâchis par rapport à ça.
5: Pour arroser mon jardin, je récupère l'eau de pluie et donc j'arrose mon jardin avec l'eau de pluie déjà pour l'extérieur. Et je fais attention à l'eau, oui. C'est précieux, un bien précieux.
6: On a des heures pour arroser, ce genre de choses. On ne peut pas remplir les piscines. Enfin, voilà, y a plein de restrictions qu'il faut essayer de mettre en place pour éviter cette restriction d'eau.
7: J'ai 4 plantes en pot sur mon balcon. Je continue de les arroser quand même, effectivement. En espérant qu'elle ne meure pas. Et je lave pas très souvent ma voiture de toute façon. Ah, je crois que je suis déjà dans la moyenne basse en termes de conso.
2: Sachez quand même qu'en cas de non-respect des restrictions, l'amende est salée à 1500 euros. La sécheresse et le risque incendie qui ont un impact sur les festivités du Vaucluse. À Monteux, le traditionnel feu d'artifice au lac, prévu cette année le 21 août, est annulé. Annonce du maire RN Patrice de Camaret dans une vidéo sur les réseaux sociaux de la commune. La même décision est prise à Pertuis. Le feu d'artifice prévu samedi sur le parking de la Dévalade est lui aussi annulé pour les mêmes raisons.
0: Les sapeurs-pompiers du pays sont en grève aujourd'hui.
2: À l'appel de 9 organisations syndicales pour dénoncer le manque de moyens humains et aussi matériels, notamment face aux gros incendies qui se multiplient. Alors, c'est une grève symbolique. Ils vont continuer leur mission, mais ils porteront un brassard pendant leurs interventions. Et celles et ceux qui ne travaillent pas se rassembleront cet après-midi devant les casernes entre 14 et 15 heures à Avignon. Le ministre de l'Intérieur, Laurent Nunez, doit recevoir les syndicats dans les prochaines minutes. Le ministre de la Justice, Gérald Darmanin, arrive lui en ce moment même chez nos voisins du Gard. Il est en visite à Alès. Il va rencontrer le maire de la ville qui est placé sous protection policière. Il avait reçu des menaces après ses prises de position sur la lutte contre le narcotrafic. Gérald Darmanin ira ensuite cet après-midi visiter le service pénitentiaire d'insertion et de probation de la commune.
0: Ça y est, la traditionnelle foire internationale de Lille sur la Sorgue est arrivée, elle a démarré.
2: Et oui, 60e édition de cet événement dédié aux fans d'antiquités et de brocantes. 98 brocanteurs vous attendent d'ailleurs déjà cette année, avec là aussi la chaleur, encore elle, qui s'invite sur les stands. Il a donc fallu s'adapter, Mathieu Coutelette.
8: Pendant ces 4 jours de brocante, pour Bernard Roufflet, commissaire de la foire depuis 4 ans, les organisateurs ont pensé aux antiquaires et aux visiteurs.
9: Alors certains ont des raccordements électriques et sont ont des ventilateurs sur place pour refroidir un peu, mais nous avons aussi mis à disposition des bouteilles d'eau également pour le public, hein. Pour le public, pour pouvoir se rafraîchir.
8: Et il sera possible de trouver de la fraîcheur dans le parc municipal Gautier.
9: Des endroits bien ombragés dans le parc pour s'apaiser. Il y a des bancs, voilà, c'est un parc public. Hein.
8: Michel, un antiquaire, a trouvé un emplacement à l'ombre et il est équipé contre la chaleur.
10: On boit beaucoup, on met un chapeau, puis ça va aller.
8: Et ce n'est pas la canicule qui va le décourager.
10: Ça va aller. C'est le problème, ça va être les clients l'après-midi. Avec la chaleur, ils ne vont peut-être pas sortir. Et les clients qui sont vraiment chineurs, ils viendront soleil ou pas soleil. Pas de température ou pas, ils viendront le matin.
8: Pour Bernard, le commissaire, il n'est pas prévu de décaler la foire pour les prochaines éditions.
9: Clientèle tient au 15 août, les antiquaires tiennent au 15 août, la mairie tient au 15 août et les commerçants sédentaires lambda tiennent également à cette foire qu'elle est due au 15 août.
8: Et les organisateurs ont prévu de prolonger la brocante tous les jours jusqu'à 20h à cause des fortes chaleurs.
2: Et vous avez donc jusqu'à dimanche pour en profiter. En profiter donc sous la chaleur.
0: Eh bien toujours, parce que oui, la vigilance orange canicule, Dimitri, elle est active sur le Vaucluse, avec cet après-midi 39 degrés, température sous abri à Valréas, à Cavaillon, à Bolène. À Perthur, on n'en sera pas loin, 38 degrés comme à Avignon d'ailleurs, 34 degrés dans le pays de Sceaux, avec la nuit prochaine, toujours des températures chaudes, qui ne descendront pas en dessous des 22 degrés. La vigilance qui reste maintenue pour demain, on aura un week-end très lourd encore, et puis ça devrait baisser la semaine prochaine. Je vous souhaite un bon appétit puisque c'est l'heure, avec Catherine Quicandon pour jouer, et je vous retrouve demain à partir de 9h.
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12: Bonjour, bonjour. J'espère que vous allez bien et que vous avez pu observer l'éclipse solaire d'hier soir. C'était très chouette. Nous sommes ensemble jusqu'à 13h pour profiter des meilleurs moments au taquet avec Valérie Damido et Eric Bastien. Aujourd'hui, nous apprendrons grâce à Esther comment ne pas faire la queue et passer devant tout le monde. Nous découvrirons grâce à Sandrine qu'en cuisine, rien n'est simple. Et nous rigolerons avec Christian, tombeur dans sa jeunesse, ce qui lui a posé des petits problèmes au travail.
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12: Les canicules se succèdent cet été et cela a un impact. Tout à l'heure, à partir de 13h, nous vous proposerons une émission spéciale sécheresse sur votre radio ici. Musique maintenant avec les Innocents.

0: seront en concert en octobre à Paris, Caleb et Naudet, Les Innocents, un homme extraordinaire sur votre radio ici. Et ceux qui sont extraordinaires, ce sont les candidats d'Otaquet, bien sûr, Dominique d'ici Berry, avec une histoire de doudou, et Esther d'ici Saint-Étienne-Loire, et son audace pour passer devant tout le monde. Cela a beaucoup plu à Valérie Damido et Éric Bastien.
1: Alors, mon ami Dominique, qui joue avec ici Berry, qui habite à Saint-Denis-de-Jouet, qui est peintre en bâtiment. Alors, il paraît qu'une fois, il t'est arrivé une aventure, et tu vas m'expliquer parce que j'ai un petit doute. Tu es en vacances à Royan avec ta fille, qui a 4 ans, et tu perds ton petit doudou. Enfin, elle perd son petit doudou.
2: Oui.
1: Et donc, tu fais le chemin inverse avec ta chérie pour retrouver le doudou. Et là, tu la vois à l'intérieur d'une voiture sur un tableau de bord.
2: C'est ça, c'est tout à fait ça.
1: Et alors, que se passe-t-il?
2: Bien, on essaye de contacter le propriétaire du véhicule pour récupérer le doudou. Et mission impossible. Et donc, ma femme a essayé d'ouvrir la porte à tout hasard et c'était ouvert. Donc, on a repris le doudou et on est reparti.
1: Bon, maintenant, tu peux l'avouer, il y a prescription, ta fille est beaucoup plus grande. T'as pété la vitre.
2: Non.
1: Bon, si.
2: C'était ouvert.
1: Hein?
2: C'était ouvert.
1: C'était ouvert en 2016? Il y a des gens qui laissent leur voiture ouverte à la plage?
2: Apparemment.
1: T'as pété la vitre. Non, mais tu peux le dire. Moi, j'aurais pété la vitre. Si y a le doudou de ma fille à l'intérieur, j'en ai rien à foutre, je te le dis. J'aurais mis mon nom, évidemment, avec mon numéro de téléphone. Mais d'ailleurs, que faisait le doudou dans une voiture?
3: On a toute l'équipe de 90 minutes enquête qui est sur le coup. On est au courant de tout. La vitre, on est au courant, Dominique.
1: Il y a des images de la plage à Royan.
3: On a des preuves.
1: Alors, tu es un petit peu... tu adores taquiner tout le monde, y compris ta sœur.
3: On a des preuves. Le 90 minutes enquête aussi.
1: On a les envoyés spéciales sur les batailles de coussins. Il paraît que quand t'étais petite, t'as fait une bataille de coussins avec ta sœur. Et du coup, elle a voulu éviter ton coussin dans la tronche. Et puis, elle a baissé la tête. Et du coup, elle s'est tapée où?
2: Dans le lit. Dans le bois de lit.
1: Et alors? Qu'est-ce qu'elle est arrivée, cette pauvre gosse?
2: C'est terminé. Une dent en moins.
1: Ta mère, elle a dit quoi?
2: Je me rappelle plus. Mais sûrement pas quelque chose de gentil. Je pense pas.
1: Tu te rappelles pas si t'as eu une punition?
2: Oh, sûrement, je pense que oui.
1: Tu te rappelles pas de la punition?
3: Je te rappelle de pas grand-chose.
1: Oui, j'ai l'impression.
3: On a le témoignage de Monsieur Occhio, de son prénom Pinocchio, qui était sur l'oreiller. Il s'en souvient encore.
1: Alors, mon petit chou à la crème, voici le moment où tu peux marquer 5 points de plus. Ça m'arrangerait que tu marques. Écoute, c'est une question parfaite. C'est une question fastoche. Tiens, un petit... Écoute bien. Poum. Oh là!
3: Oui, c'est rapide.
1: Oh, c'est rapide! J'ai pris la balle dans la tronche. On va parler de golf. Combien y a-t-il de trous dans un parcours de golf standard? Combien y a-t-il de trous dans un parcours de golf standard? Top chrono, 10 secondes.
2: Non, j'en ai aucune idée.
3: Oh là là!
1: Ah, réfléchis, c'est fastoche.
2: Je veux dire.
3: Je pense que Esther a travaillé dans un golf.
1: Bah oui, c'est pour ça que c'est pas à elle qu'on pose la question. 18 trous, il y a aussi des parcours à 9 trous, mais c'est 18 trous, mon chat. Oh là là. Bah, il va te rester que le bingo si tu veux gagner.
3: Bon, Esther, ça aurait été bien cette question pour toi, mais on va voir dans un instant. Ouais, non, on va voir dans un instant. Alors, Esther, à Firmini, je me suis laissé entendre que tu étais assez culottée. Et que tu détestais attendre, mon Esther, et que tu te débrouillais toujours pour passer devant tout le monde.
4: Oui, c'est vrai.
3: Ouais, tu veux l'exemple du concert de Grégoire? Madame Esther voulait être au premier rang, alors comme ça on a profité d'une dame en fauteuil. La dame, elle attendait devant l'entrée qui était fermée, et toi t'as dit, comment ça se fait qu'on laisse cette dame en fauteuil, comme ça, ne pas passer? Et t'as utilisé ça pour rentrer avec elle.
4: Eh oui. Oui, mais d'empêche, on a eu les meilleures places.
3: Ah bah oui, tu m'étonnes. Oui, t'es rentrée, t'as dit qu'elle t'accompagnait, tu t'es installée. Et alors attends, il y avait 12 places au premier rang. Il paraît que t'as mis des foulards sur tous les 12 premiers rangs.
4: C'est vrai.
3: Pour réserver pour les copains et la famille.
4: Voilà, pour ma famille.
3: Ah d'accord, ok. Et après, attends, c'est pas fini. Après les dédicaces, t'es passée devant tout le monde en faisant croire que ta fille était enceinte. Non mais c'est limite quand même, hein.
4: Ah bon?
1: T'es une petite coquine.
3: Quand même, c'est un peu...
4: Ma fille, quand je lui ai raconté, elle me dit, bah, j'espère que t'as pas dit ça, hein. Parce que les gens, ils vont dire, bah, dis donc, cette culottée, là.
3: Ah oui, les culottées,
4: Rien, hein.
3: Non, mais on aime les gens qui ont de l'audace, mais là, je trouve que... Quand même,
1: de l'audace, toujours de l'audace.
3: L'audace, là, Esther. Bon,
4: c'est
3: voici...
4: Pas méchant.
3: Oui, non, c'est pas méchant.
1: Non, bah non, on n'a pas dit ça.
3: Mais que ça donne pas d'idée aux autres non plus.

0: écoutez ici Les Oies Sauvages, version Yann Muller. Valérie Damido et Eric Bastien sont maintenant avec Isabelle d'ici Roussillon et Jérôme d'ici Dromardèche. Tous deux vont nous raconter comment ils ont rencontré leur chérie. Et le moins qu'on puisse dire, c'est que dans un cas, ça a été très rapide, contrairement à l'autre.
1: Isabelle, ah, on n'a pas parlé de la rencontre avec Patrick, son chéri. Eh oui, parce qu'ils se sont rencontrés à la sortie d'une boîte de nuit. Hein. Alors, ben, ça fait 44 ans, hein, donc on a pris un tube bon, de 1982, ça ne me rajeunit pas, mais c'est à peu près ce que je dansais. Alors, tous les jeunes du coin, bah, comme tous les jeunes de l'époque, hein, avaient l'habitude de se retrouver devant la boulange pour taper les pains au chocolat en sortant de boîte.
2: Délicieux.
1: Et voilà. Et alors, vous vous êtes vus la première fois sur le parking. Et alors là, coup de foudre absolu, parce que vous êtes mariés 6 mois après. Qu'est-ce que c'est que ce coup de foudre? Il était si beau, il sentait le sable chaud? Raconte.
3: Oui, tout à fait, c'était ça.
2: Ah, il sentait le bitume avec le parking plutôt, hein, le sable chaud.
3: Non, mais la place était après.
1: Oui, n'intervenez pas dans les histoires d'amour, vous êtes
2: oui,
1: très...
2: Oui, c'est vrai.
1: Alors donc, tu l'as vu, il t'a plu, et pof, t'avais 17 ans.
3: Ouais.
1: Et alors, c'était...
3: Ouais,
1: 6 mois plus tard, le mariage, c'est dingue.
3: Oui. Et ça dure depuis 44 ans.
1: Mais c'est dingue. C'est lui qui t'a demandé?
3: Un peu forcé, quand même.
1: Ah pourquoi?
3: Parce que à l'époque, ma mère devait repartir. Elle avait posé une disponibilité dans la région où nous étions natifs.
1: Ouais.
3: Et la disponibilité venant à sa fin, il fallait qu'elle revienne dans la première région pour reprendre son poste, sans quoi elle le perdait. Donc, au moment de partir, elle a posé un petit ultimatum à mon mari, à mon futur mari, en lui disant, ben, je reprends ma fille. Ou si je la laisse, il faudra qu'elle soit mariée.
1: Oh la vache! Ah bah il était très amoureux alors, dis donc.
3: Alors il a choisi le mariage.
1: Oh là là, c'est trop mignon. T'as toujours ta robe de mariée ou pas?
3: Ben non, puisqu'elle n'était pas à moi.
1: Ah, on t'a prêté la robe. D'accord, ok, très bien.
3: Oh, bah, écoute. Ouais, à l'époque, mes parents n'avaient pas suffisamment d'argent pour financer la robe.
1: Et, bah donc,
3: et donc, c'est ma cousine qui s'est proposée de me prêter sa robe et j'ai eu sa robe. J'ai détesté, mais bon.
1: Bon, allez, tu t'es mariée, c'est déjà bien. Bon, ma chérie, je te propose de marquer 3 points de plus avec la question à choix multiple. Je te pose la question, il y a 3 propositions, 4 pardon, et tu me donneras ton choix. Tiens, je te fais écouter Bilal.
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1: Alors, attention, on va parler de royauté. Quel roi français détient le record du règne le plus long? Henri IV, Louis XIV, François Ier, Bastien 37. Quel roi français? J'ai même pas, mais bien sûr, ça s'apprend à l'école, oh là là. Ça. Mais il a régné sur la France pendant 72 ans, pépère. Alors, il est monté à 5 ans sur le trône, pauvrette. Eh bah, ben, bravo, ça te fait 3 points de plus, tu as 4.
2: Jérôme, t'es mon roi, t'es ma team, t'es mon champion, toi, mon Jérôme. T'es mon poulain, toi, mon Jérôme. Eh oui. On va parler de la rencontre, parce qu'on a aussi parlé de la rencontre avec Isabelle. Bah, la tienne aussi, elle est quand même assez jolie et sympathique. Alors c'est Nathalie, et cette rencontre elle s'est faite lors d'un voyage scolaire, ça veut dire que vous étiez jeune hein, déjà, vous aviez quel âge?
5: 12 ans.
2: 12 ans, vous vous rencontrez au fond d'un car,
1: oh,
2: le bus, la sortie scolaire.
1: Mais oui, le
2: mais
1: fond
2: attends,
1: du car.
2: Mais quand t'en as 12 ans, tu t'es dit quoi quand t'as vu cette petite fille?
5: Que je sais pas, il y avait quelque chose, j'ai dit c'est elle ou c'est pas elle, voilà.
2: À 12 ans? Wow.
5: Alors, moi je suis assez comme ça.
2: Ah mais non, je vois ça, alors il se dit ça. Ok, les filles faisaient un peu de bruit, la remarque, elle semblait être rigolote. Bon, le souci c'est que les années passent et le bus est arrivé à destination. Et vous ne voyez pas pendant très longtemps hein, il me semble, hein. Très très longtemps.
5: Oui, il me semble 5 ans.
2: Non mais ça veut dire que pendant 5 ans tu continues à penser à elle.
5: Oui.
2: Alors que t'as 12 ans, donc t'as déjà 17 ans. Tu penses encore à elle.
1: C'est trop mignon.
2: Attends, c'est pas fini, il la cherche partout, il y a que la vérité qui compte, et ça n'existait pas à l'époque. Il la cherche, il la trouve pas, ils étaient pas là, Bataille et Fontaine. Elle habitait à 70 km de chez toi, donc tu pouvais la chercher, mais c'était pas très loin, mais pour toi, pour l'enfant que t'es, c'était quand même loin, quoi. Tu pouvais pas savoir.
5: Oui, il y avait pas les moyens modernes qu'on a maintenant, hein, les réseaux sociaux. Ouais.
2: Et un jour, en mobylette, il la croise sur le bord de la route. Attends, tiens-toi bien, Valérie. Il la reconnaît, donc on est des années après. Il s'arrête pas.
1: Pourquoi?
2: Mais qu'est-ce qui se passe?
1: Pourquoi tu t'es pas arrêtée?
5: Parce qu'elle était pas toute seule, elle était avec sa grand-mère.
6: Et alors ?
1: Et alors ? 5 ans que tu la cherches ?
5: Et alors, après, je suis allé dans le village où j'avais un copain et je lui ai dit « Est-ce que tu connais Nathalie ?» Et il me fait « Mais c'est elle qui passe là en bas. »
2: Oh là là !
5: Ah oui, d'accord, elle est dans ce village, donc.
2: Et oh vous là. Avez fini par vous parler, l'histoire est folle quand même. Hein. Ça fait 40 ans qu'ils se connaissent, donc ils avaient 12 ans. Ça fait 30 ans qu'ils sont mariés, c'est les noces de perles depuis cette balade dans le bus.

0: Titre mythique du film Dirty Dancing, The Time of My Life, Bill Medley et Jennifer Warnes. Une sortie, une activité, une découverte dans votre région, c'est votre agenda d'été, près de chez vous, dans 30 secondes sur votre radio ici.
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0: Et pour la musique, Alain Bachung à présent, avant de retrouver les meilleurs moments d'Otaka avec Valérie Damido et Eric Bastien, Osez Joséphine sur votre radio ici.

0: fait.
1: Alain Bachung dans la playlist d'ici, Osez Joséphine. Passons maintenant quelques minutes avec Christian d'ici Berry, un tombeur de première dans sa jeunesse, ce qui lui a posé quelques soucis, et Sandrine d'ici Saint-Étienne-Loire. Elle a des problèmes en cuisine, une catastrophe. Si elle vous invite à manger, refusez. Heureusement, elle en rigole avec Valérie Damido et Eric Bastien sur votre radio ici.
2: Dis donc Christian.
3: Oui.
2: J'apprends que quand t'étais jeune, t'étais un peu comme dans la chanson. Un tombeur. Il paraîtrait.
3: Oh
2: j'ai des informations. Il paraît que quand t'étais jeune, tu devais régulièrement changer de boutique parce que t'avais souvent des aventures avec la femme de ton patron.
3: Ouais, ben oui, ça c'était. Mais c'était pas moi qui attaquais.
2: Ouais, enfin. T'étais
3: madame, hein.
2: Oui, bien sûr, tu te laissais faire. T'étais une victime.
3: Ah ben sûrement, oui.
2: Oh, ben sûrement, qui me dit celui-ci.
4: Il est chaud là-bas, Limousin, là.
2: Mais bien sûr, mais il séduisait les femmes de ses clients quand il était chauffeur-livreur. Un séducteur, je vous dis. Et alors, dis donc, je vois que t'es divorcé, mais que quand même t'aimerais bien rencontrer une chérie.
3: Une compagne, oui, une chérie, bon, c'est le marmot.
2: Bah attends, ça veut dire un coup, quoi, tu veux juste... parce que là, moi je dis gentiment une chérie, toi tu me fais oui, ou bon...
4: La compagne,
2: oui. Quand même. Ouais, d'accord, il veut un coup, le gars. Bon.
4: Non, il veut du love.
2: Ah, il veut du love, ouais, c'est ça, ouais, t'as raison. Allez, mon petit séducteur, je fais un petit appel dans la région. Tu habites dans le Limousin, t'as envie de t'amuser avec Cricri, vas-y, appelle-nous 0810 055 056. Écoute bien, c'est la question à choix multiple. Je vais te poser la question, te faire des propositions de réponse. Et à mon top chrono, t'auras 10 secondes pour me donner la réponse. Tiens, une ambiance. Ah, ça, c'est l'arrivée de Eric Bastien.
4: Ça me rappelle mon arrivée, ça. C'est quand je gagne tout, ça.
2: Ah, c'est quand il met pas ses lunettes et qu'il se cogne dans la porte, surtout.
4: Alors, avez-moi.
2: Écoute bien la question, mon petit cri-cri. Quel est le nom de l'astronaute française qui a récemment rejoint la Station Spatiale Internationale? Alors, comment s'appelle l'astronaute française qui vient d'arriver à la Station Spatiale Internationale? Claudie Aigneret. Samantha Cristoforetti, Sophie Adeneau ou Dora Bastien.
4: Bien sûr.
2: Alors, qui est l'astronaute qui a rejoint la station? Claudie Aigneret, Samantha Cristoforetti, Sophie Adeneau, Dora Bastien. Top chrono, 10 secondes.
3: Sophie Adeneau.
2: Et c'est une bonne réponse.
4: Bravo.
2: Elle est anciennement pilote d'essai de l'armée de l'air.
4: Bien
2: et
4: sûr.
2: Elle a été sélectionnée en 2022. Bravo, ça te fait 3 points de plus, tu as 4.
4: Bon, alors 4, ça veut dire qu'il est à égalité avec Sandrine. Vous me confirmez, là, du coup.
2: Absolument.
4: On est sur du 4-4.
2: Voilà. Ouais, 4-4.
4: C'est un 4 heures, ça, non? Le 4-4, non?
5: 4-4.
4: Oui, là, le 4-4, oui, voilà, c'est ça. Je vois qu'on a les mêmes rêves, hein, d'ailleurs, Sandrine. Oh, elle était faite pour teamer ensemble.
2: Ah. Et ça y est, voilà le séducteur des bacs à sable de Radio France qui ramène sa petite fraise.
4: Ah, moi, je suis en mode séducteur. Hein, Bonsoir, Sandrine. Ah, bonjour à cette
5: Bonsoir, Eric.
2: Alors, elle est.
4: Oui, je sais, Sandrine est en couple.
2: Voilà.
4: Oui.
5: Ouais, je suis prise.
4: Et Sandrine est avec Mickaël. Et je vais vous dire, oui. C'est pourquoi elle est avec Mickaël. Parce que Mickaël, il cuisine super bien. Alors, heureusement. Parce que Sandrine, et là on va se mettre du cauchemar en cuisine, parce que Sandrine, c'est le cauchemar. C'est elle le cauchemar.
2: Ah.
4: Pareil que t'es une calamité en cuisine, raconte-nous.
5: Ah, moi, c'est une catastrophe, hein. Je rate tout. Hein. Même les desserts où tu as 1, 2, 3 en étape, j'arrive à rater la deuxième. Hein.
2: Mais pourquoi? Parce que tu oublies les trucs ou?
5: Ah ben j'ai oublié d'y mettre ça faire chauffer. Moi je t'ai mis dans le saladier, je t'ai mis dans le four et c'est tout.
4: Ah non, attendez.
5: J'ai pas mis à la casserole avant, tu sais comme il faut délier. C'est pas fait.
4: J'en ai une autre. Ouais, là on est énorme. Elle nous fait des omelettes aux pommes de terre sans faire cuire les pommes de terre.
2: Ah merde.
5: Oui, j'ai mis en dernier dessus. C'était joli, hein.
4: Bien sûr. Avec la peau.
5: C'est dur
4: tout.
5: À digérer.
4: Voilà. Oh, c'est pas fini, vous pouvez continuer avec le générique de cauchemar en cuisine. Mais il va adorer Philippe Etchebest. Pour le flan tout prêt, qu'est-ce qu'on oublie? Il est prêt.
5: C'est ça, j'ai oublié de le faire cuire, mais j'ai fait des endives aussi au jambon. Personne m'a dit qu'il fallait faire cuire des endives.
2: Ah,
4: d'accord.
2: Ouais.
5: Avec le jambon et la béchamel.
4: En fait, tu sors le truc du plastique et tu le mets sur la table, toi. Et tu dis pas qu'il faut cuisiner un peu. Ah non, mais elle est formidable. Bon, alors, nous allons jouer tout de suite.
2: Oui, on va jouer parce qu'on a déjà une minute de retard.
4: Exactement,
2: hein.
4: On est bien. Alors voici cette question, on est en France et on oublie tout, les vacances.
6: Vacances, du tout.
4: en l'air. Bah oui, c'est bientôt Pâques en plus. Hein. Vacances, j'oublie tout. En France, de quelle année datent les congés payés? Quand est-ce qu'ils sont apparus, ces congés payés? En 1929? Ou bien en 1936? Ou alors en 1968? Ou en 1969, année érotique, mais sans l'argent qui va avec? Top chrono.
5: Les congés payés, moi j'aurais dit...
4: 29, 36, 68, 69, année érotique. Allez, vite, vite.
5: Je vais dire 36.
4: 36, oui. Ils sont instaurés par le gouvernement du Front Populaire. On est en 36, c'est Léon Blum. La loi qui accorde, à l'époque, 2 semaines de congés payés

0: Le dernier titre de Céline Dion, écrit par Icard. Bonjour, pardon, merci, sur votre radio ici. Je vous propose maintenant de jouer au quiz musical avec nos candidats. Rémi d'ici Brézizel et Laetitia d'ici Armorique. Comme c'était le 1er avril, Valérie Damido et Eric Bastien avaient choisi des chansons décalées à deviner sur votre radio ici. Allez-vous trouver les interprètes ?
1: Au taquet, avec Valou et Chonchon des Bois.
2: Eh bien, on peut le remettre celui-là.
3: On l'adore.
2: On peut le remettre s'il vous plaît. Qu'est-ce que c'est que ça?
1: Au taquet, avec Valou et Chonchon des Bois.
3: Oh, il nous a fait des petites surprises,
2: trop
3: on
2: mignon.
3: L'adore.
2: Merci Alain, c'est Alain la voix de
3: Ma justice, c'est Alain. Merci Alain, j'aime bien les surprises moi. Alors, est-ce que tu aimes chanter ma petite Laetitia?
4: Pas trop.
3: D'accord, est-ce que tu t'y connais un peu en musique? Parce que là, notre Chonchon des Bois nous a fait une spéciale, évidemment, 1er avril.
2: Bien
3: donc
2: sûr.
3: Avec des chansons que tu sais même pas que c'est des chansons tellement c'est rigolo.
2: Ça pourrait être une farce, quoi.
3: Ouais, ça pourrait être une farce, mais c'est des vraies chansons. Hein. C'est des tubes, tout le monde les connaît. Donc, il y a une chanson après l'autre. Si tu me trouves les deux, tu marques 2 points. Attention,
4: d'accord.
3: Première chanson.
4: Oui.

0: que tu vas trouver, c'est très facile aussi. Et patata. Allez, c'est qui tu m'as dit?
1: Jordi.
2: Ah oui.
0: Oui, genre d'être un bébé. Dur d'être un bébé. Fais pas ci, fais pas ça. Ce pauvre enfant qu'on a trimballé dans le monde entier, il avait même pas 4 ans, il était tellement mignon.
2: C'est pour ça que à l'époque les gens ont pensé que c'était une blague, hein, mais c'était vraiment un vrai business.
0: Il a bien chanté. Moi j'aimais bien. Il avait son autre chanson. C'était comment
2: Dur d'être un bébé, non?
0: Non, l'autre chanson c'était sur sa copine. Alison, c'est ma copine à moi. Alison,
2: elle est calée depuis coquine.
0: Voilà, genre, truc
2: ouais, c'est ça. Ouais.
0: Bah Laetitia, ça te fait un point. Bravo.
2: Et quel âge il a aujourd'hui?
0: Ah,
2: elle a bien 40 ans.
0: Elle a bien 40
2: piges, ouais. 35, quelque chose comme ça. Bon, Rémi, tu les avais. Rémi Bricard, il porte le même prénom que toi, tu l'avais ou pas?
3: Non, je l'avais pas, non.
2: Tu l'avais pas? Ah ok, un peu dur.
3: Pourtant, j'avais pensé à Claude François.
2: C'est un festival aussi, c'est vrai. Bon, mon Rémi, Rémi qui est en Bretagne, rappelons-le, qui nous a présenté son Kigar Farz. Ça va, je gère. Choucroute bretonne.
3: Oui, c'est bon.
2: Allez, on y va. Pour le 1er avril, on est encore une fois sur des chansons drôles, rigolotes, des blagues, mais qui ont bien marché. À toi de reconnaître qui chante ce

0: années 80. Là. Allez, top chrono, on y va. Rémi, qui chante?
1: Aucune idée.
0: Oh non! Générique de la classe, notamment avec Fabrice sur FM.
2: Bah, t'as qu'à lui donner toutes les.
0: Non, il l'a pas.
2: Enfin, écoutez.
0: C'est vrai, ça a failli. Non, Bézu, à la queue leu-leu. Bézu, il avait un béret, le gars, tout le temps. Tu vois pas dans la classe, non?
1: Non.
0: Ah, on est au cœur. Pile les années 80, il y avait Pompon, c'est. Voilà, les artistes. Bah oui. Vincent Lagaffe, tout ça. Enfin bon. Ça ne fait pas nos affaires, Rémi, mais on va tenter de jouer avec un autre artiste que tu peux reconnaître, qui a fait une petite blague, j'en dis pas plus. Allez, on écoute.

0: tasse les bananas. Qui chante?
1: C'est toujours une colle.
0: Ah là là. Cuitasse les bananas. Il y a même Julien Doré qui l'a repris très récemment en duo avec lui. C'est Philippe Risoli qui présentait le millionnaire.
2: Les bananas.
0: Bien sûr.
2: Elles sont flocos. Les patatos.
0: Ah là là là.
2: Eh ben ça nous fait un... Ah bah oui, alors...
0: C'est le flop.
2: Eh oui, là c'est un flop. Hein.
0: Ah oui, là, oui. Ça n'a pas été pour mal.
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0: Paul Young, Your Song, sur votre radio ici. Allez, dans une poignée de secondes, Valérie Damido et Eric Bastien seront avec Jocelyne d'ici Isère, qui nous racontera le premier rendez-vous avec son mari, et Gaëtan d'ici Provence, qui lui partagera sa rencontre avec Patrick Fiori. À tout de suite sur votre radio ici.
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3: Alors notre Jean-Pierre, il paraît que tu l'as rencontré grâce à ta meilleure amie à base de c'est un rendez-vous arrangé.
4: Oui.
3: Eh oui, parce que il y avait un contrat. Hein, la copine, elle avait dit si ça match entre Jocelyne et Jean-Pierre, eh ben vous devez m'offrir une bouteille de champagne tous les ans jusqu'à la fin de mes jours. C'est ça?
4: C'est ça.
3: Alors c'était où le premier rendez-vous?
4: Bah alors, on s'est rencontrés en groupe dans un restaurant chinois. Mmh. Et le premier rendez-vous, on est allé au théâtre, à Voiron, à côté de chez nous. Et la pièce de théâtre, c'était Le Tombeur avec Michel Leeb.
5: Ah,
4: tout un signe. Voilà, tout un signe.
3: Et alors, qu'est-ce qui s'est passé? Il te ramène en voiture, le JP?
4: Voilà, il me ramène en voiture et on discute. Et voilà, au bout d'un moment, j'en ai un peu marre. Et je lui dis, écoute, demain, je vais au travail. Donc, je lui fais un bisou et hop, voilà. Et puis après, on s'est revus.
3: Attends. Tu raccourcis tout, là. Et vas-y, oui, que l'autre, il racontait sa vie. Il parlait de cosinus et de sinus.
4: Voilà.
3: Et de machin. Que l'autre, elle actait à côté. Elle voyait leur passer. Dis donc, demain, je me lève, je vais au garage. Elle lui a sauté dessus, elle lui a roulé un patin.
5: Eh oui.
4: Voilà.
3: Et voilà.
4: De l'algèbre, sinus, cosinus, tangente, et moi j'ai craqué, quoi.
3: Oh bah t'as pris la tangente, j'ai envie de te dire. Oui. Hein. Allez hop.
5: Voilà. C'était comme ça, là.
3: Ouais, voilà. Ouais. Et voilà. Roulage de pelle et compagnie. Alors ça fait quand même 38 ans que vous êtes ensemble.
4: Non, 36.
5: 36 ans de pelle.
3: Et dis donc, et alors 36 ans, c'est quoi? C'est les noces de quoi?
4: De mousseline.
3: De mousseline, oh, c'est mignon. Oh là là là là là. Eh ben c'est très
4: on
3: mignon.
4: On se connaît depuis 38 et ça fait 36 ans qu'on est mariés.
3: Oh my god. Alors attention, là tu vas pouvoir marquer peut-être 3 points de plus. C'est la question à choix multiple. Je pose la question, je te propose des réponses. T'as 10 secondes à mon top chrono pour me dire laquelle. T'as une petite ambiance. Alors c'est la BO du dessin animé Rio. Pourquoi? Parce qu'on va parler de perroquet. Écoute bien. Dans le langage courant, quel objet désigne un perroquet? Alors, un support pour parapluie, une lampe de bureau, un porte-manteau sur pied, ou Eric Bastien qui répète toujours tout ce qu'il dit. Allez, c'est quoi?
4: Un porte-manteau.
3: Eh ben, on n'a même pas besoin. Allez, voilà, elle est formidable. Évidemment que c'est un porte-manteau sur pied. Exactement, avec plusieurs patères, la forme recourbée des crochets comme les becs. Ça te fait 3 points de plus, tu as 6, ma chérie.
5: Gaëtan, il habite Toulon. Bah dis donc, t'es en voisin si tu gagnes le voyage à Marseille, là, c'est quand même pas très loin.
6: Oui, c'est ça. Et puis en plus, je l'ai rencontré récemment, Patrick Fiori.
5: Eh oui, alors justement, oui. Je voulais qu'on parle de ça. On va écouter Patrick Fiori pour te faire plaisir.
7: Tu reviens.
5: Alors, raconte-nous un peu, parce que toi, t'aimes bien rencontrer les artistes, les acteurs, t'as parlé de Plus belle la vie tout à l'heure. Quid de cette rencontre avec Patrick Fiori?
6: Oui, ben, j'ai vu sur les réseaux sociaux d'une radio qu'il allait passer en interview. J'ai contacté la radio pour savoir si ça serait possible d'aller assister à l'émission.
5: Okay.
6: J'y suis allé, j'ai rencontré Patrick Fiori qui est très très sympa.
5: C'est vrai, je te confirme, super sympa. T'as fait les photos, le selfie,
6: oui.
5: L'autographe.
6: Oui, photos, oui, autographe et tout. Oui, vraiment, quelqu'un de qui est vraiment super avec proche du public.
5: Bon, ben, je te souhaite de le voir à Marseille puisque le concert est à Marseille et qu'il en fait partie.
6: Mais de toute façon, il m'a dit que je serait invité quand il passerait à Toulon.
3: Mais tu es gentil.
5: Oh, toi, t'es un privilégié. Hein. On va jouer avec plaisir pour t'offrir 3 points de plus. Et pour cela, nous avons un extrait. Est-ce que tu veux appuyer sur le bouton vu que t'es technicien de radio amateur et que tu en fais sur une radio?
6: Ben oui. Oui, ah, mais c'est bon, j'appuie.
5: Okay.
7: Je suis malade.
5: Trop fort.
7: C'est ça. Je suis malade.
3: Ça, c'est la chanson d'Éric Bastien quand il a un rhume le matin.
5: C'est maçonnerie portable. Très clairement.
3: Je rappelle à tous que Éric Bastien est hypochondriaque.
5: Oui.
3: Chaque matin, il arrive à Radio France avec une valise de médicaments.
5: On vous mettra la valise qu'on avait à l'Alpe d'Huez il y a un an.
3: Exactement.
5: Moitié médicaments, moitié caleçon. En quelle année la carte vitale, la fameuse carte verte, là, a-t-elle été mise en circulation dans notre pays, donc en France? En quelle année? Est-ce qu'elle a été mise en circulation en 1988, 1990, 1998, ou c'est bien plus ancien, 1789? Top chrono, parce que ça saignait à cette époque-là, il y a besoin de la carte vitale.
6: Ah oui. Alors je pense que c'est 88.
5: 1988?
6: Oui.
5: La carte vitale a été mise en circulation en France en 1988. C'est une très bonne réponse.
3: Non, 98.
5: 98, c'est une très mauvaise réponse.
3: Il a pas ses lunettes. Je rappelle à tout le monde que comme l'émission est filmée et qu'il veut faire jeune, il ne met pas ses lunettes de vieux.
5: Non, c'est en 98.
3: L'année de la Coupe du Monde.
5: Eh ouais, pour simplifier les remboursements. Oh, je suis triste, Gaëtan, là.

0: titre dont Mylène Farmer a écrit les paroles, c'était en 1985, Plus grandir. Et c'est déjà la fin des meilleurs moments d'Au Taquet avec Valérie Damido et Éric Bastien. Nous recommençons demain, il sera question de tortues, d'un hôtel un petit peu horrible et de feria sur votre radio ici. Bonjour Hélène Ferry.
1: Bonjour Catherine, bonjour tout le monde.
0: À suivre à partir de 13h, une édition spéciale sécheresse.
1: Oui, quand on voit tous ces incendies, quand on voit les champs, les cultures grillées et les rivières à sec, on a beaucoup de questions, on a besoin d'explications, on va en parler avec nos invités et puis nos reportages partout en France.
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0: Édition spéciale sécheresse avec Émile Ferry jusqu'à 13h30 sur votre radio ici.
1: La vague de chaleur qu'on vit actuellement va dépasser aujourd'hui la durée de la canicule de 2003 et on en subit les conséquences. La forêt qui brûle, les rivières à sec, les cultures grillées et l'eau qui devient une ressource de plus en plus rare. Des reportages partout en France avec notre micro ici. On va décrypter, vous expliquer cette sécheresse exceptionnelle et on interrogera nos invités, l'hydrologue Yves Tremblay et Julie Hédé qui vient de lancer une pétition citoyenne à la recherche de solutions face au dérèglement climatique. Il y a urgence et on en parle maintenant. On démarre cette émission avec ceux qui la constatent au quotidien, cette sécheresse. Les pompiers mobilisés plus que jamais face au risque d'incendie. 50 départements sont placés en risque feu de forêt aujourd'hui. Quand les sols sont craquelés, les arbres trop secs, les champs complètement grillés, quand la moindre étincelle peut provoquer un brasier, les pompiers sont en alerte et ils fatiguent. Ils sont appelés à la grève aujourd'hui pour dire leur épuisement, mais surtout pour demander davantage de moyens humains et financiers. Écoutez ces témoignages de pompiers professionnels en Savoie par Anna Bonnemazou-Carrère.
3: Lettré tiré, Valentin termine sa garde. Depuis le centre d'appel cette nuit, il a mobilisé ses collègues pour des interventions en sous-effectif et ça n'est pas la première fois.
4: La semaine dernière, sur des feux de végétaux, on a appelé les pompiers de l'Ain.
3: Devoir compter sur les départements voisins ce début août pour laisser souffler un peu les collègues envoyés en renfort dans le Var.
5: Et ça, c'est ancré, ça devient du systématique.
3: Mais pour Mohamed Laradji, pompier dans la vallée de la Maurienne et vice-président du syndicat national des sapeurs-pompiers professionnels, la solidarité nationale ne provoque pas le manque d'effectifs. C'est déjà le quotidien.
5: Il nous manque des pompiers, il nous manque des véhicules en très bon état. On propose même à des agents de mettre des masques filtrants plutôt que des cagoules. Elles n'ont pas les capacités pour filtrer tout ce qui est nocif. Aujourd'hui, les pompiers ne travaillent plus en sécurité.
3: 4 morts chez les pompiers depuis le début de l'été, dont un en Savoie.
4: Et c'est pas l'étiquette de héros qu'on peut nous donner dans les médias qui va pouvoir arranger la colère ou la fatigue des agents. En
3: seulement 6 ans chez les pompiers, Valentin ne donne pas cher de sa profession face aux incendies, aux inondations aggravées par le dérèglement climatique.
4: Et à l'essoufflement des sapeurs-pompiers et de notre modèle de sécurité civile. Dans le quotidien, on est surtout inquiet pour la population. Est-ce que demain, on sera capable de secourir tout le monde en tout point du département et dans des délais qui sont corrects?
3: Pour la seule Savoie, il manque plus d'une vingtaine de sapeurs-pompiers professionnels.
1: Les syndicats de pompiers sont reçus d'ailleurs en ce moment par le ministre de l'Intérieur, Laurent Nunez. Une illustration très concrète de la mobilisation des soldats du feu. Direction le Pas-de-Calais. De très nombreux pompiers mobilisés depuis hier après-midi sur les dunes du littoral, près du Touquet, où plusieurs feux se sont déclarés. Un camping a été évacué, 1200 personnes mises à l'abri. Bonjour Nicolas Joly.
6: Bonjour.
1: Vous êtes sur place pour ICI, aux côtés des pompiers qui luttent toujours pour maîtriser les flammes.
6: Oui, et qui lutte avec difficulté. Je suis au poste de commandement. C'est là où les opérations sont coordonnées, là où les hélicoptères décollent. Un avion Dash est aussi intervenu tout à l'heure vers 11h30. Et ça, c'est exceptionnel dans le Pas-de-Calais. Un coup de main bien utile, car ici, les pompiers manœuvrent difficilement dans les dunes et sur ces chemins forestiers sableux, comme le rappelait tout à l'heure le colonel Thierry Darras, des pompiers du Pas-de-Calais.
7: On est obligé de laisser les véhicules à distance, d'établir des moyens incendie de très longue distance. Donc ça éprouve les personnels. Et pour cela, nous avons mis en œuvre un secteur dédié au soutien du personnel, à la fois pour les ravitailler et également les reposer. Et nous avons des médecins, des infirmiers qui sont présents pour se préoccuper de leur état de santé. Actuellement, nous n'avons aucun blessé. C'est important de le rappeler. Nous travaillons dans des conditions de sécurité et nous faisons en sorte que cela soit pérenne.
6: Le dernier point indique que 180 hectares ici ont été parcourus par les flammes. Le feu n'est pas fixé, mais il évolue peu. Et pourtant, trois facteurs jouent contre les pompiers en ce moment. La sécheresse, évidemment, les températures élevées aussi, mais surtout le vent, un adversaire redoutable dans le combat contre les flammes. Plutôt calme ce matin, mais qui devrait monter, commencer à souffler encore un petit peu plus fort en début d'après-midi. Enfin, concernant les causes de l'incendie, une enquête est en cours.
1: Et vous le constatez, Nicolas, sur place, les touristes, les habitants sont assez déconcertés par ces feux qui désormais n'épargnent plus personne.
6: On est tranquille nulle part, c'est un petit peu le sentiment qui règne ce matin pour ceux qui se sont réveillés au son des sirènes ou des hélicoptères qui survolent encore l'incendie. Lucie est venue en vacances des Vosges et elle ne pensait pas voir ça en arrivant ici.
8: Franchement, on ne s'y attendait pas du tout. On s'est dit, ouais, c'est ça, c'est le nord, il va faire bon, il va faire frais. Et en fait, non, bah, ça touche toute la région, quoi. Ouais, on n'y échappe nulle part. Et du coup, on peut se mettre un peu à la place des gens qui ont vécu ça en Gironde, justement, pire que ça, quoi. Et ouais, une grosse pensée pour eux, quoi.
6: Heureusement pour elle, elle est touriste, les vacances ne sont pas finies, elle aura d'autres occasions de se faire des souvenirs. Mais pour les habitants du coin, les gens qui vivent ici, c'est évidemment différent. Joël habite là depuis les années 70, il n'a jamais vu un tel incendie. Et pourtant, ça lui rappelle des mauvais souvenirs.
9: On a une maison qui a brûlé le 15 août l'année dernière. Donc là, ça nous fait quand même penser à des mauvais souvenirs. Parce que hier, quand on a ouvert la maison, ça sentait un petit peu la fumée à l'intérieur. Donc ça nous fait penser un petit peu le malheur qu'on a eu le 15 août l'année dernière.
6: On les sent encore d'ailleurs les fumées là.
9: Ouais, jusqu'à maintenant on les sent, mais vers l'esplanade c'est encore pire, l'esplanade ça se sent beaucoup, beaucoup, beaucoup.
6: Et Joël, lui aussi, a le sentiment que où qu'on se trouve, on ne peut plus échapper aux incendies en France.
1: Nicolas Joly, en direct.
9: Non, on pensait qu'on était à l'abri, parce qu'ici il fait quand même moins chaud, moins de canicule que dans le sud. Mais des fois je me pose la question s'il n'y a pas des petits voyous qui mettent le feu un peu partout, parce qu'il y a plusieurs départs de feu, donc c'est louche quand même.
6: Sur, comme on le disait, une enquête est en cours et c'est elle qui devra déterminer les causes de cet incendie.
1: Ouais, l'inquiétude des habitants à votre micro, Nicolas Joly, en direct du Pas-de-Calais. Des incendies qui ravagent donc nos paysages, parfois d'une ampleur exceptionnelle.
10: Et oui, on pense évidemment à la Gironde, au Var, à l'Aude, à la Drôme, dont les forêts ont été très touchées cet été.
1: Et à ces chiffres très préoccupants, évoqués hier par la ministre de la Transition écologique, les deux tiers du pays concernés par des mesures de restriction d'eau, près de 70 départements en situation de crise. C'est le niveau le plus élevé face à la sécheresse. On va faire le point avec notre invité Yves Tremblay, hydrologue, directeur de recherche à l'IRD, l'Institut de Recherche et Développement de Montpellier. Bonjour.
11: Bonjour.
1: Et merci beaucoup d'être avec nous, Yves Tremblay. Le constat, il est assez terrible. Des canicules à répétition, un manque de pluie, le dérèglement climatique qui s'accélère et la sécheresse qui s'intensifie. Elle est particulièrement sévère cet été.
11: Oui, en effet. Alors, on accumule un peu tout cette année. Rappelez-vous, en février, on a eu aussi des inondations très importantes causées par des pluies très fortes. Et ensuite, on a enchaîné directement par un printemps plutôt sec et surtout plusieurs épisodes caniculaires dès mois de mai, ce qui est assez inédit. Donc, tout ça combiné fait que malgré les pluies qu'on a eues au printemps et cet hiver, en début du printemps, eh ben, en fait, le niveau en eau dans les sols, dans les aquifères, dans les rivières est exceptionnellement bas.
1: On a encore le souvenir de 2022, c'est pire encore aujourd'hui ?
11: Oui, on a dépassé le record des sécheresses de 1976, de 2022, notamment au niveau de l'humidité du sol, au niveau de l'assèchement des cours d'eau. Dans les nappes, c'est un peu plus mitigé puisqu'on a eu certaines régions qui ont été bien arrosées, donc ça permet de remplir les nappes. Mais oui, on est en train de battre des records, notamment en termes de sécheresse des sols. Et malheureusement, on en a parlé juste avant dans votre reportage, ça entraîne des feux de forêt un peu partout en France.
1: Oui, Yves Tremblay, vous restez avec nous. J'aimerais vous faire écouter un reportage. Vous l'évoquiez, un exemple du drame qui se joue dans nos rivières. Il y a 1373 cours d'eau à sec aujourd'hui, ou quasiment à sec, d'après les derniers chiffres publiés par l'OFB, l'Office français de la biodiversité.
10: Et on le voit en Vendée notamment.
1: La Fédération de pêche organise régulièrement des pêches de sauvetage des poissons. Leïla Meshaouri, nous sommes avec vous sur la commune du Poiré-sur-Vie.
12: On est sur un petit cours d'eau qui s'appelle La Vie, qui porte assez mal son nom, je dois dire, cet été, parce qu'il est très asséché par endroits. Ça forme une multitude de petites mares où l'eau stagne, elle ne s'écoule plus.
13: On aimerait bien qu'il y ait de la vie dans la vie. Alors moi je suis Arnaud Tanguy et je suis le directeur administratif et technique de la Fédération de Vendée pour la pêche et la protection du milieu aquatique. Tu as une belle anguille, regarde. Et en sauvant ces poissons, on va pouvoir après les remettre dans un endroit où il y a plus d'eau et on peut espérer que ça revienne coloniser quand il y aura plus d'eau.
12: Il y a quoi là ?
14: Chevesne, anguilles, ablettes, bouvières, goujons.
12: Julien Folie est chargé d'études à la Fédération de pêche de Vendée.
14: Les poissons n'ont aucune chance de survie dans ce genre de petites mares. Les températures, elles montent très fortement, on peut atteindre les 30 degrés, l'eau elle est croupie, il n'y a plus d'oxygène.
15: Là tu vas avoir du gros poisson sous la racine.
16: Oh l'anguille.
15: Hop, y en a une autre.
12: Plusieurs riverains sont venus participer au sauvetage du jour. Ce sont eux qui ont alerté la Fédération de pêche.
15: On disait qu'on n'avait jamais vu la rivière aussi basse.
13: Ce qui est inquiétant, c'est que l'été n'est pas fini. Hein.
12: Une cinquantaine de kilos ont été pêchés ce matin. Ça représente des dizaines d'espèces, des centaines de poissons sauvés. Peut-être une goutte d'eau dans l'océan, mais ces mêmes pêcheurs recommenceront l'opération demain ailleurs.
1: Leïla Meshaouri, ici Loire-Océan, des cours d'eau à sec dans tout le pays et l'alimentation en eau potable qui devient aussi une préoccupation. Elle est sous tension actuellement dans plusieurs territoires. C'est ce que disait donc la ministre de la Transition écologique qui a reçu hier les acteurs de la gestion de l'eau pour une réunion de crise. On va faire un point avec Morgane Guillaumard. Bonjour.
17: Bonjour.
1: 43% des petits cours d'eau présentent des ruptures, d'écoulement, voire carrément sont carrément sans eau. Et les nappes phréatiques atteignent elles aussi des niveaux anormalement bas. Expliquez-nous concrètement, qu'est-ce que ça veut dire ?
17: Concrètement, la quasi-totalité des nappes phréatiques en France sont en baisse à cause du réchauffement climatique, du manque de pluie et des fortes chaleurs. Alors, je suis allée voir la carte de France sur le site Info Sécheresse qui répertorie l'état de la ressource en eau. Et je vous donne quelques exemples assez alarmants. Le niveau est très bas dans 8 départements, dans le centre du pays, le Limousin notamment, mais aussi dans l'Est, en Haute-Marne. Et voilà un chiffre assez parlant. À la pointe de la Bretagne, dans le Finistère, fin juillet, le déficit était de 80% dans le nord du département et de presque 100% dans le sud par rapport au normal de saison. Et le reste du pays était aussi dans une situation critique puisque 60 départements voient leur nappe phréatique atteindre un niveau bas ou modérément bas. Le problème, c'est que l'accès à l'eau potable, eh bien, il est principalement assuré par ses réserves souterraines, ce qui a de graves conséquences puisque des coupures au robinet ont lieu en ce moment pour plus de 40 000 personnes. Plusieurs dizaines de communes sont donc ravitaillées en eau par camions-citernes qui font des allers-retours dans ces communes ou bien par des bouteilles d'eau qui sont distribuées aux habitants.
1: Ce qui nous amène donc, Morgane, à cet appel de la ministre de l'écologie à faire un effort collectif pour économiser l'eau.
17: Oui, Monique Barbu appelle à renforcer les contrôles de police pour faire respecter les arrêtés sécheresse. Ces arrêtés qui concernent 70% de la France et qui mettent en place des mesures pour réduire justement l'usage de l'eau. Il est interdit par exemple d'irriguer les grandes cultures agricoles ou bien les jardins potagers. Pas le droit non plus de laver sa voiture, son bateau, sa terrasse, sa toiture ou les murs de sa maison. Interdit aussi d'arroser les pelouses et les terrains de foot, sauf pour les clubs professionnels. Et plus globalement, il est demandé de limiter autant que possible sa consommation. En cas de non-respect de ces règles, l'amende peut aller jusqu'à 1500 euros.
1: Merci beaucoup Morgane Guillaumard. Je reviens vers vous. Yves Tremblay, notre invité hydrologue, je le rappelle, vous êtes toujours à nos côtés pour cette émission spéciale. Ce constat qu'on vient d'entendre, il est particulièrement inquiétant. Comment on en est arrivé là ? Ces canicules et le manque d'eau, c'est l'effet, clairement, du dérèglement climatique.
11: Oui, c'est une signature de ce qu'on observe depuis des décennies. Alors, il y a deux choses. Il y a la variabilité naturelle du climat. C'est plutôt normal qu'il fasse chaud et sec en été. Là, on est tous d'accord là-dessus. Par contre, là, il fait anormalement chaud et anormalement sec. Donc, c'est qu'on atteint des températures extrême, hein. On a dépassé, je crois, le record des 46 degrés en 2019 en France, si je me trompe pas, pas trop loin de chez moi en passant. Là, on a vu des températures caniculaires. Oui, à côté de Montpellier, c'est ça. On a vu des températures assez incroyables à Brest il y a quelques jours, je crois. Donc, on voit bien qu'il y a quelque chose qui se passe. Et donc, ça, effectivement, il y a un lien direct entre le niveau de nos émissions de gaz à effet de serre et la hausse des températures. Et cette hausse des températures est, elle, directement corrélée à l'intensité des sécheresses. Ça veut dire quoi ? Ça veut dire aussi que si on réussit à réduire nos émissions dans les années à venir, on peut aussi réduire la violence et la gravité de ces épisodes de sécheresse.
1: On pouvait pas anticiper tout ça. Ça fait longtemps qu'on en parle de ces phénomènes, effectivement, du dérèglement climatique. Et les années se succèdent et la sécheresse s'amplifie.
11: Alors oui, on peut pas dire que les gens n'étaient pas au courant, en tout cas nos pouvoirs publics. Ça fait à peu près 30 ans maintenant que les rapports du GIEC avaient très très bien prévu en fait les températures, les sécheresses et les impacts qu'on observe aujourd'hui. Donc là, l'information, elle est là. C'est pas un problème d'information. Si les scientifiques comme moi viennent vous parler, c'est pour répéter souvent la même chose en boucle depuis des années. Donc maintenant, il est temps effectivement de prendre des mesures un petit peu ambitieuses et dans tous les secteurs. On a des moyens d'action. La France, c'est un pays développé, c'est un pays riche. On n'est pas du tout impuissant face à ce qui se passe. On peut mettre en place des mesures assez radicales, finalement. pour modifier nos systèmes agricoles, sécuriser nos ressources en eau. Donc voilà, maintenant, c'est, alors au niveau des territoires, il faut quand même donner un message positif, c'est qu'au niveau des territoires, moi je constate que les gens, les mairies, etc., les communes, les départements, elles sont très au courant de ce qui se passe au niveau des impacts. Malheureusement, tout le monde l'observe et cette année, c'est un exemple catastrophique. Par contre, maintenant, au niveau national, il est temps de prendre des mesures un petit peu ambitieuses pour aller de l'avant.
1: Et on va l'entendre, on va aller justement dans ces communes qui sont concernées, on va voir comment on se mobilise.
10: Yves Tremblay, quand on voit les sols, les rivières, toute la biodiversité qui souffre, on se demande quand est-ce que ça ira mieux. Il faut de l'appui très vite, je suppose.
11: Alors malheureusement, c'est pas au milieu du mois d'août qu'on peut attendre des pluies intenses sur des longues périodes. C'est plutôt quand les épisodes de l'automne vont arriver, donc en septembre, octobre. Donc, malheureusement, là, on est dans une situation assez catastrophique et il est à fort à parier en fait que ça continue de s'aggraver dans les jours qui viennent jusqu'à la fin août, notamment puisque c'est pas des orages isolés, ce qu'on a d'habitude hein, au mois d'août, c'est des orages qui vont durer quelques heures. C'est pas des orages isolés qui vont permettre de rétablir le niveau d'eau, notamment dans les sols ou dans les cours d'eau.
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10: Vous écoutez ici les 13h15, émission spéciale consacrée à la sécheresse et ses conséquences partout en France avec vous, Émeline Ferry.
1: Je voudrais qu'on s'arrête sur ces chiffres quand même donnés hier par Monique Barbu, la ministre de la Transition écologique. Chiffres assez vertigineux, plus de 40 000 personnes en France concernées par des coupures d'eau au robinet. 97 communes alimentées carrément par des camions-citernes ou des bouteilles d'eau. C'est le cas dans le village du Soulier, dans l'Hérault. Plusieurs hameaux privés d'eau potable et donc ravitaillés avec une citerne. Bernard Rouanet, le premier adjoint de la commune, n'en revient pas.
16: On s'aperçoit chaque année qui passe, là, ça devient de plus en plus important. Parce que bon, des problèmes d'eau, il y en a tout le temps eu, mais c'était en principe à partir du 15 août, voire au mois de septembre. Tandis que là, cette année, ça a commencé début juillet. Principalement, c'est ces trois hameaux, voilà.
18: Il y en avait eu autant l'année dernière?
16: Oui, mais l'an dernier, on avait commencé plus tard à alimenter en eau. Et en plus, alimenter, ça veut dire que les sources de surface donnent pas suffisamment. Donc, avec une citerne, il faut alimenter les bassins. Comme je vous dis, heureusement qu'on a le forage.
18: Et heureusement que vous avez la citerne.
16: Et heureusement qu'on a la citerne. On est parti au mois de novembre. En fait, tout dépend le temps qu'il va faire.
18: Voilà, il faudrait que ça tombe suffisamment pendant plusieurs jours pour réalimenter ces sources de surface.
16: Exactement. Mais il ne faudrait pas des orages, il ne faudrait pas des grosses quantités d'eau. Il faudrait qu'il pleuve suffisamment pendant une semaine ou 10 jours. Pas du ruissellement.
1: Et on est dans l'Hérault, on est tout près de chez vous. Yves Tremblay, vous qui êtes hydrologue, qui êtes notre invité. L'eau qui manque au robinet, ça va devenir de plus en plus fréquent et pour plus en plus de monde.
11: Alors, il faut relativiser. Là, on parle de 40 000 personnes. Alors, je conçois, c'est catastrophique pour eux. Ça doit être vraiment pas pratique de pas avoir l'eau à la maison. Mais on est quand même 69 millions d'habitants en France et ces coupures d'eau touchent principalement les petits hameaux, les petits villages qui sont alimentés par un captage ou un puits. Et effectivement, bah, comme l'expliquait le monsieur juste avant, bah, quand l'eau est trop basse, on peut plus pomper. Donc, effectivement, on peut s'attendre à une extension de ces coupures d'eau, mais plutôt dans des petits villages, hein, des zones isolées. Donc ça veut dire qu'il faut mettre en place peut-être des réseaux pour pouvoir sécuriser ces zones. Mais on peut pas s'attendre à une baisse généralisée à grande échelle de l'eau potable, enfin l'eau du robinet pour être concret. Hein. Y a quand même des cours d'eau qui permettent d'alimenter aussi pour les grandes villes. Donc voilà, il y a pas de risque à très grande échelle à ce niveau-là.
1: Donc pas de message alarmiste sur ce côté-là. Les communes concernées, elles ont l'habitude, effectivement, on l'entendait, et elles vont devoir s'adapter. Il y a un autre point que j'aimerais aborder avec vous, Yves Tremblay, l'agriculture qui est le secteur qui consomme le plus d'eau aujourd'hui en France. Et forcément, c'est l'un des secteurs qui souffre le plus hein, quand on en manque.
11: Oui, alors même avant l'eau, hein, les fortes températures toutes seules, ça fait beaucoup de mortalité sur beaucoup de plantes, notamment pas tout ce qui est maraîchage, les salades, etc., ça aime pas trop. Et alors effectivement, l'eau, 60% de l'eau consommée en France est dédiée à l'agriculture et l'irrigation. Et en fait, dans ce chiffre-là, même, il faut quand même préciser qu'il s'agit d'un très petit nombre de cultures, notamment le maïs, consomme une grande partie de cette eau, principalement dans la façade ouest et le sud-ouest de la France. Donc oui, ça veut dire qu'en fait, il faut réfléchir maintenant sérieusement à l'avenir, comment rationaliser cet usage de l'eau. Certainement pas aller vers une fuite en avant en disant il fait de plus en plus chaud et donc on va de plus en plus arroser. On comprend bien que cette équation ne tient pas dans un contexte de raréfaction de la ressource disponible, avec beaucoup plus d'évaporation, notamment au niveau des sols et de la végétation. Donc le bilan est négatif. Je crois qu'on a perdu à peu près 15% de ressources en eau renouvelable ces dernières décennies. Mmh. Donc ça veut dire quoi ? Ça veut dire optimiser les pratiques d'irrigation, repenser l'implantation de certaines cultures dans certaines régions. C'est évident qu'avec le climat qui change, on ne pourra plus cultiver les mêmes choses au même endroit. Il faut rappeler, par exemple, qu'à Paris, on attend le climat de Marseille dans quelques décennies. Donc, c'est des changements assez radicaux.
1: Mais aujourd'hui, les témoignages d'agriculteurs qui souffrent de ces canicules, de cette sécheresse, ils s'accumulent. On les a regroupés sur ici.fr. Il y a beaucoup de témoignages à lire. Ce que nous vivons est une véritable catastrophe. Ça, c'est ce que dit le président de la FNSEA, Arnaud Rousseau.
10: Effectivement, c'est très très compliqué en ce moment, vous l'avez dit, pour les agriculteurs, notamment pour les maraîchers.
1: Oui, surtout ceux qui n'ont pas de système d'irrigation. On part dans les Hauts-de-France, à quelques kilomètres de Lille, dans une exploitation d'une cinquantaine d'hectares, dont 2,5 consacrés au maraîchage. Et c'est un reportage d'Odile Senelard.
19: Quand Marc-Antoine Dutoit observe ses tomates sous serre, le constat s'impose.
20: Si vous pouvez remarquer les fleurs grillées, ça c'est une tomate qui poussera jamais. Quand il fait 35 degrés dehors, dans la serre, vous imaginez un petit peu la température et les plantes ne peuvent pas résister, quoi.
19: On sort de la serre, un peu plus loin, des rangées de salades et c'est la même chose.
20: Avec la chaleur, elles montent tout de suite. Si on les récolte pas suffisamment tôt, en sachant qu'il faut récolter en fonction aussi de la demande, ça c'est un produit qui va être perdu.
19: Il estime à environ 20 à 30% la perte de production en maraîchage liée à l'épisode de chaleur et de sécheresse.
20: Les calibres sont plus petits, les plantes souffrent, en fait elles se protègent, la perte de légumes, bon, c'est du temps qu'on a passé qui est perdu, des produits qu'on ne peut pas vendre, voilà, forcément c'est toujours impactant et puis pas forcément valorisant.
19: Avec ses deux frères avec lesquels il gère l'exploitation, ils avaient anticipé la hausse des températures et ils ont donc investi il y a 5 ans dans un système d'irrigation désormais indispensable, mais il faut aujourd'hui aller encore plus loin.
20: On essaye tout de même de trouver des nouvelles cultures, on s'est un peu lancé dans le melon, la pastèque, qui sont des cultures qui résistent un petit peu mieux aux fortes températures. On essaye de se lancer un petit peu dans le kiwi aussi, c'est des plantes qui sont un peu plus résistantes.
19: Outre la partie maraîchage, les grandes cultures de l'exploitation souffrent elles aussi, avec notamment un rendement en très forte baisse attendu sur les pommes de terre.
1: Vous entendez la détresse des maraîchers, Yves Tremblay, hydrologue, notre invité. Évidemment, tous les agriculteurs ne sont pas concernés dans la même mesure, mais c'est difficile à entendre, peut-être pour tous ceux qui nous écoutent, quand on leur dit il faut tout changer dans votre façon de faire.
11: Oui et non. En fait, il y a quand même pas mal de pistes, notamment liées à l'agroécologie, liées à la rationalisation des usages de l'eau, qui en fait vont nous garantir à l'avenir déjà une agriculture qui permet d'en vivre, hein, tout simplement, de ne pas avoir à chaque fois une catastrophe comme ça qui impacte de plein fouet toutes nos productions. Et en fait, ce qui est dommage, c'est qu'on entend souvent des mesures, voilà, en disant, là, on a entendu très récemment parler de la FNSEA qui réclame des aides massives, etc. Mais en fait, on ne va pas à chaque fois qu'on a une sécheresse développer des milliards d'euros juste pour mettre des rustines, enfin, pardonnez-moi l'expression, mais en fait, ce qu'il y a besoin, c'est un changement radical de système pour nous permettre d'être plus résilients. Enfin, il faut se rappeler quand même qu'il y a de l'agriculture qui est faite dans des climats beaucoup plus chauds que chez nous, donc ça veut bien dire que ça peut fonctionner. Simplement, voilà, il faut mettre en relation notre nouveau climat avec ce qu'on pourra produire en face au niveau agricole de manière réaliste et non pas en mettant tout un système sous perfusion avec des bassines, des barrages, etc. Alors qu'on sait par ailleurs que l'eau disponible suit une tendance à la baisse, on aura de moins en moins d'eau mobilisable de toute façon.
1: Eh bien, un grand merci Yves Tremblay pour toutes vos explications. Vous êtes, je le rappelle, hydrologue et directeur de recherche de l'IRD de Montpellier, Institut de Recherche et Développement. Merci beaucoup et bonne journée.
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10: Il est 13h22, émission spéciale consacrée à la sécheresse avec vous, Émeline Ferry, et ses conséquences partout en France.
1: Oui, on le constate tous, ce manque d'eau, quand on voit les champs complètement jaunis depuis le début de l'été déjà, quand les haricots ne grandissent pas dans le potager, quand les fleurs sur le balcon sont brûlées par le soleil. On parlait tout à l'heure des restrictions d'usage de l'eau. On a appris à vivre maintenant avec ces restrictions l'été. Et on est nombreux à se poser la question à chaque fois qu'on doit utiliser de l'eau, par exemple au moment de laver sa voiture. Dans le département de l'Indre, il est interdit de le faire chez soi en ce moment et certaines stations de lavage ont une dérogation à Châteauroux. C'est un reportage Isibéri de Camille Salcedo Ruiz.
21: Je sais que je ne fais pas une bonne action en allant laver ma voiture.
22: Même s'il est dans les règles, Adrien n'a pas franchement la conscience tranquille.
21: Pas la meilleure chose à faire en ce moment où on manque d'eau en France. D'habitude, le lavage dure peut-être 20 minutes et là, je vais juste faire un lavage tout simple pour essayer de minimiser l'impact que ça a en termes d'écologie.
22: Les rouleaux automatiques sont à l'arrêt, mais le reste de la station est accessible. Tout le monde peut utiliser une lance à eau. Frédéric, chauffeur de taxi, n'a pas vraiment de scrupules.
23: Moi, je suis un professionnel, donc je dois avoir mon véhicule propre. Voilà, je le fais pas...
0: tous les 2-3 jours comme régulièrement. Voilà, j'attends vraiment qu'il y ait des traces.
22: C'est environ 120 litres d'eau consommée pour un lavage en station, même si une grande partie est recyclée. Il y a du gaspillage.
4: Je ne remplis pas ma piscine, mais par contre, comme effectivement, eux, ils ont mis des choses en place pour qu'on puisse continuer à laver nos voitures, je profite de ça.
22: La meilleure solution, c'est peut-être Jessica Galato qui l'a trouvée dans son atelier à Saint-Marcel. Elle propose un lavage à la vapeur. Elle affirme consommer à peine 8 litres pour une voiture.
5: Je ne consomme presque pas d'eau, voilà, pas plus que si on va se doucher, que si on prend une douche tous les jours et que si on fait tourner notre lave-vaisselle.
22: Et ne vous avisez pas de laver votre voiture chez vous ou dans une station qui n'en a pas l'autorisation. L'amende est salée, 1500 euros.
1: Camille Salcedo Ruiz, pour savoir quelles sont les restrictions et les interdictions d'usage de l'eau chez vous, dans votre commune, allez voir le moteur de recherche qu'on vous a mis sur notre site ici.fr et sur notre appli mobile. Et on accueille maintenant Julie Aidé, ancienne journaliste à l'origine d'une pétition citoyenne sur le site Green Voice, pétition soutenue par plusieurs ONG de défense de l'environnement. Bonjour.
23: Bonjour.
1: Et merci beaucoup d'être avec nous, Julie Aidé. Vous venez d'entendre un automobiliste qui continue de laver sa voiture, même en pleine sécheresse. Il y en a d'autres qui arrosent les jardins alors qu'on manque d'eau, d'autres qui remplissent leurs piscines. Quand vous entendez ça, vous vous dites quoi? Que notre société dans son ensemble n'est pas encore prête à changer, à s'adapter?
23: Alors bon, c'est compliqué de critiquer les personnes pour leur comportement individuel, mais c'est sûr qu'il y a certaines pratiques à changer, certaines modes de vie qu'il faudrait remettre en question. Et la plupart, je pense que la société en a de plus en plus conscience, et c'est pour ça qu'on a lancé cette pétition pour qu'on parle justement de ces sujets-là dans les débats présidentiels à venir. Et le premier sera au mois d'août, donc vraiment là, c'est dans 2 semaines.
1: Effectivement, votre pétition, elle s'appelle Présidentielle 2027, plus de climat dans les débats. Effectivement, vous avez peur qu'on oublie vite. En fait, aujourd'hui, on les subit, les canicules, les sécheresses, les incendies. On a la mémoire trop courte.
23: Oui, on les subit et malheureusement, quand ce sera la fin de l'été, on aura tout oublié, sauf les personnes qui ont été affectées directement, qui ont perdu leur maison, qui ont vu leur culture complètement asséchée, donc dont les rendements sont à plat. Donc le problème, c'est que quand on la vit pas directement, on oublie. Donc notre but, c'est de faire vivre cette pétition jusqu'en mai, pour que dans les débats, on parle de climat, parce qu'en 2022, au présidentiel 2022, le climat représentait seulement 2,7%. Du temps d'antenne, selon l'affaire du siècle, une association qui a notamment signé notre pétition.
1: Donc
23: très peu. Enfin, faudrait répéter ça, 2,7%.
1: Vous interpellez les politiques, notamment les candidats à la présidentielle. Aussi. Vous leur dites, il faut pas des mesures à court terme. Il faut penser plus loin.
23: C'est ça. Alors pour l'instant, on est en train de mobiliser, de récolter un maximum de signatures. Ensuite, on interpellera les politiques parce que ils prépareront les interviews avec les journalistes en amont pour que eux aussi essaient d'imposer ces sujets-là. Mais c'est aussi aux journalistes de faire du climat, de traiter ça de manière transversale en fait.
1: De dire que ça touche tous les sujets.
23: Oui, sur tous les sujets, et pas que ce soit une rubrique à part. Donc, quand on parle de santé, qu'on parle aussi d'agriculture, quand on parle de pouvoir d'achat, d'économie, d'inflation, bah, qu'on parle des pertes agricoles, de la sécheresse et de la précarité alimentaire. Donc, tout ça est lié. Et quand on parle d'IA, parce que l'IA va revenir aussi, on en parle.
1: L'intelligence artificielle qui utilise effectivement beaucoup d'eau dans les serveurs, dans les data centers, c'est ça?
23: C'est ça, mais pas que. C'est qu'est-ce qu'on fait de l'IA? Est-ce que c'est pour optimiser des vidéos de chats ou pour détecter des cancers? Donc, de toute façon, l'IA, on va pas revenir en arrière, mais pourquoi on l'utilise? C'est aussi la vraie question, au-delà de son impact.
1: Et les réponses, elles viennent aussi du terrain, et notre réseau de radio ici est au quotidien tous les territoires, partout en France. En tout cas, merci beaucoup, Julie Aidé. Vous êtes ancienne journaliste, je le rappelle, et vous appelez donc à mettre plus de politique, de climat, pardon, dans le débat politique avec votre pétition citoyenne lancée sur le site Green Voice. Merci beaucoup, bonne journée.
23: Merci à vous.
1: Et donc, je rappelle, pour résumer un petit peu tout ce qu'on s'est dit dans cette émission consacrée à la sécheresse, qu'on vous met toutes les infos sur notre site ici.fr, je vous rappelle, pour mettre en perspective tout ça, on parlait de l'impact individuel. Chaque Français consomme chaque jour 145 litres d'eau potable, un chiffre de l'ADEME. Et puis, je termine cette émission en vous rappelant que la vague de chaleur qu'on vit actuellement va dépasser en durée la canicule de 2003, d'après les chiffres de Météo France. Aujourd'hui, 80 départements de notre pays sont placés en vigilance orange aux fortes chaleurs. L'impact donc de la sécheresse qui n'est plus à démontrer, la canicule, les incendies. On parle de tout ça sur notre site ici.fr.
22: Effectivement, et sur l'appli ici aussi. Merci beaucoup Emeline Ferry. Et puis pour retrouver les conseils, les cartes sécheresse, les cartes de restriction d'eau, n'hésitez pas à vous rendre également sur le site ici.fr ou sur l'appli ici, parce que c'est des comportements qu'on va devoir apprendre à faire puisqu'ils vont se renouveler. Merci Emeline Ferry.
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C'était Michel Polnareff avec Radio. 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Bel après-midi, votre playlist de l'été continue. Bon jeudi.

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1: Deux minutes pour explorer la faune et la flore du Vaucluse. Ça s'appelle Vraiment Nature, ce rendez-vous, c'est avec vous, Ombline. On va parler du manga qui est sans doute l'un des plus lus au monde. C'est le manga Naruto, qui est depuis peu chez nous en Vaucluse, avec un espace dédié au parc Spirou à Monteux. Et dans cet espace, on retrouve l'un des personnages phares du manga, le renard à neuf queues.
2: Breaking news, on en a un à Avignon. Oui, oui, un vrai, au Muséum Eurekien. Je l'ai vu de mes propres yeux. Mais alors, est-ce que j'ai eu la berlue? Eh bien, c'est la question que l'on vous pose, Joseph Jacquin Porretaz. Vous êtes le chef d'établissement du Muséum Eurekien. Alors, est-ce que j'ai rêvé? Est-ce qu'il y a bien un renard avec neuf queues?
3: Bah oui, parce que parmi les trésors du muséum, on expose ce renard à neuf queues. C'est un renard que nous avons acquis au cours de l'année 2025. Il vient de la Drôme où il a été récupéré en 2024. Et donc ce renard, en effet, il est assez spectaculaire quand il est comme ça. Il y a des mutations qui existent dans le monde vivant. On en a déjà parlé à propos d'un lézard, notamment la mutation qui fait que vous avez plusieurs pattes supplémentaires. Il peut y avoir, donc comme dans le cas des lézards, des queues supplémentaires. Celui-là, c'est bien un montage que nous avons fait. Spécialement, c'est un clin d'œil en fait au cabinet de curiosité du passé, puisque par le passé, il y avait des amulettes qui étaient fabriquées dans certains temples japonais avec un tronc de singe, l'avant d'un singe, et puis la queue d'une carpe. Vous voyez, c'est un poisson, pas tout à fait d'avril, mais on fabriquait donc ces chimères. Et là, c'est notre chimère à nous, avec un renard normal, avec 8 queues d'autres renards qui ont été ajoutées. Donc c'est une forme de culture d'art contemporain en hommage à cette légende japonaise du Kyubi.
2: Donc Kyubi, que l'on peut retrouver dans l'un des mangas les plus célèbres au monde, Naruto.
3: Exactement, c'est tout à fait en rapport aussi avec cette jeunesse qui connaît très bien cet ouvrage, qu'on a fait ce clin d'œil-là, parce que ça parle encore à d'autres générations.
2: Bon, certes, ce n'est pas un vrai renard à neuf queues, mais il vaut quand même le détour. Amenez vos enfants, vos petits-enfants au Muséum Eurekien à Avignon en leur disant qu'il y a un renard à neuf queues, un Kyubi donc, à voir. Vous allez voir, ils vont être espantés. Merci Joseph.
1: L'univers de Naruto qui est donc à découvrir au parc Spirou qui a ouvert cette année toute une zone spéciale dédiée au célèbre manga avec deux attractions inédites. Ça peut être sympa d'aller y faire un petit tour pendant ses vacances. Vraiment Nature, si vous êtes curieux, d'autres épisodes vous attendent sur notre site ici.fr et sur l'appli ici.
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0: C'était Zaz avec Mon Sourire sur votre radio. Ici Zaz, tiens, que vous pourrez applaudir à la rentrée le 11 septembre prochain à Cahors dans le Lot pour le festival Les Meules Bleues. Dans un instant, les infos de 14h, mais avant on écoute Philippe Bellé, Phil Collins. Bel après-midi.
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1: Merci d'avoir choisi votre radio ici. Il est 14h. C'est l'heure de retrouver toute l'info en France et dans le monde en 90 secondes avec Emeline Ferry.
2: Toujours 80 départements en vigilance orange à la canicule. Les autres sont en jaune et cette vague de chaleur va dépasser en durée celle de 2003, d'après Météo France, 17 jours consécutifs. Dans le Pas-de-Calais, le feu évolue très peu et les pompiers doivent se repositionner parce que le vent a changé. 180 hectares ont brûlé depuis hier après-midi sur les dunes du littoral dans le secteur du Mont-Frieux. 1200 vacanciers ont été évacués d'un camping hier. Et en Bretagne, au sud de Rennes, les flammes ne progressent plus ce midi. 200 hectares parcourus. Des pompiers mobilisés et en colère. 9 syndicats viennent de sortir du ministère de l'Intérieur où ils étaient reçus par Laurent Nunez. Ils réclament plus de moyens humains et financiers. Face à une sécheresse exceptionnelle qui sévit cette année, la ministre de l'Agriculture va réunir tous les préfets dans 15 jours pour leur demander de faire un état des lieux territoire par territoire. Objectif, mettre en place un plan massif avec des indemnisations d'urgence et des solutions pour la relance de certaines productions. 3 hommes blessé par balle à Besançon, dans un état grave, mais leur pronostic vital n'est plus engagé. Hier soir, ils se trouvaient dans une épicerie quand ils ont été visés par des tirs. Aucun suspect interpellé pour le moment d'après le parquet. Plusieurs pistes sont envisagées, dont celle d'un règlement de compte lié au trafic de stupéfiants. 2 champions du monde pour coacher les Bleus. Fabien Barthez rejoint Zinedine Zidane, le nouvel entraîneur de l'équipe de France. Barthez, ancien joueur de Marseille, Toulouse et Monaco, champion du monde 98. Il devient l'entraîneur des gardiens de l'équipe de France.
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4: Vous prenez la voiture cet après-midi, je vous souhaite bien du courage, hein, parce que si elle est restée en plein soleil, ça va être un four là-dedans. Il va falloir ouvrir les fenêtres, essayer de faire un peu de courant d'air, quoique de l'air, il n'y en a pas beaucoup. Hein. 36 degrés, c'est la température à Avignon pour le moment. Ça risque de grimper hein, dans les heures qui viennent. 37 degrés à Cavaillon, à Bolène, 34 dans le pays de Sceaux et jusqu'à 38 degrés à Pertuis et Valréas. On a toujours la vigilance orange canicule qui est maintenue par Météo France, parce que la nuit prochaine, il fera encore chaud, hein, pas moins de 22 degrés en pleine dans le Vaucluse.
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0: C'était Paolo Conte sur votre radio ici. Bonjour, bienvenue, c'est Fabien Emo. On passe l'après-midi ensemble. Dans un instant, on écoute trois chansons françaises à la suite. Mais avant, je partage avec vous le top 3 des monuments français les plus photographiés l'été. Alors, selon une étude basée sur les réseaux sociaux, le monument français le plus photographié est sans surprise la Tour Eiffel, avec plus de 7,8 millions de publications sur Instagram. Derrière, on retrouve le Mont-Saint-Michel, puis le Louvre, le musée du Louvre. Un grand classique, ces trois monuments font partie des spots les plus photographiés d'Europe, carrément. Et maintenant, on retrouve trois monuments de la chanson française avec France Gall, Soprano, et on commence par Francis Cabrel.
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0: 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Dans un instant, on écoute Pascal Obispo. Obispo, homme au grand cœur, il sera présent le 26 août prochain pour un grand concert caritatif à Bordeaux pour recueillir des fonds pour les sinistrés des incendies. On l'écoute, Pascal Obispo, ici. Mais avant, on retrouve Charlotte Cardin et Daniel Lavoie. Bel après-midi.
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1: Merci pour votre fidélité à votre radio ici, il est 15h. C'est l'heure de retrouver toute l'info en France et dans le monde en 90 secondes avec Emeline Ferry.
2: Des syndicats de pompiers très déçus après leur rendez-vous avec le ministre de l'Intérieur en cette journée de grève de la profession. Et Laurent Nunez qui leur répond dans la foulée. Il promet un projet de loi de modernisation de la sécurité civile début septembre et une augmentation des ressources pour les services d'incendie et de secours. Dès le projet de loi de finances de 2027, les syndicats venaient d'annoncer une mobilisation massive le 29 septembre pour réclamer plus de moyens. Dans le Pas-de-Calais, le vent ramène le feu vers les terres. Les flammes ont déjà brûlé 180 hectares depuis hier après-midi. Sur les dunes du littoral, les incendies ne sont pas encore fixés. En Ille-et-Vilaine, le feu au sud de Rennes ne progresse plus selon les dernières infos des pompiers à la mi-journée. 80 départements en orange sur la carte de Météo France. Les fortes chaleurs touchent désormais tout le pays. Les autres territoires sont en vigilance jaune pour cet épisode de canicule qui dure. Météo France estime qu'il va dépasser en durée celui de l'été 2003. Face à une sécheresse exceptionnelle qui sévit cet été, la ministre de l'Agriculture va réunir tous les préfets dans 15 jours pour leur demander de faire un état des lieux, territoire par territoire. Objectif, mettre en place un plan massif avec des indemnisations d'urgence et des solutions pour la relance de certaines productions. Record de fréquentation dans les salles de cinéma. Cet été en France, c'est du jamais vu depuis 25 ans avec une moyenne de 640 000 entrées par jour et on a dépassé le million à 3 reprises début août.
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4: Vous prenez la voiture cet après-midi, je vous souhaite bien du courage, hein, parce que si elle est restée en plein soleil, ça va être un four là-dedans. Il va falloir ouvrir les fenêtres, essayer de faire un peu de courant d'air, quoique de l'air, il n'y en a pas beaucoup. Hein. 36 degrés, c'est la température à Avignon pour le moment. Ça risque de grimper hein, dans les heures qui viennent. 37 degrés à Cavaillon, à Bolène, 34 dans le pays de Sceaux et jusqu'à 38 degrés à Pertuis et Valréas. On a toujours la vigilance orange canicule qui est maintenue par Météo France, parce que la nuit prochaine, il fera encore chaud, hein, pas moins de 22 degrés en pleine dans le Vaucluse.
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0: bienvenue, c'est Fabien et Mou. On passe tous les après-midi du mois d'août ensemble, ambiance vacances, ambiance été, voilà. On se détend dans un instant, trois chansons françaises à la suite, avec Jean-Jacques Goldman, Zao de Sagazan et Julien Clerc, avec la chanson « Quand je joue ». Et tiens, à votre avis, les Français, ils jouent à quoi l'été à la plage? Eh bien, selon un top 3 que j'ai trouvé ce matin, on retrouve le frisbee en numéro 3. Numéro 2, les raquettes de plage, ça c'est un grand classique. Et sur la première marche du podium, on retrouve les jeux de ballon avec une préférence pour le beach volley. Voilà, bel été, vous savez tout. Tout de suite, on retrouve Julien Clerc pour trois chansons françaises à la suite.
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4: Alors déjà, on y trouve des secouristes, on y trouve des moyens pour de rafraîchissement, c'est-à-dire qu'il y a une très grosse climatisation. 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

0: Bel après-midi, soyez tous les bienvenus. Tout l'été, votre radio ici s'occupe de tout. La playlist de votre été se trouve également ici. Dans les prochaines minutes, on écoute No Doubt, Boulevard Désert et Monsieur Eddie Mitchell. Bon jeudi.
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1: Merci d'avoir choisi votre radio ici. Il est 16h. C'est l'heure de retrouver toute l'info en France et dans le monde en 90 secondes avec vous, Emeline Ferry.
2: Des pompiers déçus et un ministre de l'Intérieur qui leur répond alors que la profession est en grève aujourd'hui et appelle à une nouvelle mobilisation fin septembre. Laurent Nunez assure qu'un projet de loi de modernisation de la sécurité civile leur sera présenté début septembre. Il promet aussi une augmentation des ressources des services d'incendie et de secours dès le projet de loi de finances 2027. Sa réunion à la mi-journée n'a pas convaincu les syndicats. Sur le front des incendies, les flammes ne progressent plus. À Saint-Just, au sud de Rennes, après avoir brûlé 200 hectares dans le Pas-de-Calais. Pour la première fois dans le département, un avion Dash est intervenu pour larguer de l'eau alors que les deux incendies sur les dunes du littoral ne sont pas encore fixés. Deux ans après la vive émotion provoquée par un incendie mortel à Nice, un suspect placé en garde à vue, un détenu de la maison d'arrêt de Nancy, âgé de 26 ans, en garde à vue, soupçonné d'avoir organisé le commando armé qui a mis le feu dans les escaliers d'un immeuble sur fond de trafic de drogue. Sept personnes sont mortes dans cet incendie. La quasi-totalité du pays est en vigilance orange canicule, un épisode de forte chaleur qui bat des records. Il dépasse la durée de la canicule de 2003, 17 jours consécutifs de températures élevées. L'espoir de nouvelles médailles au championnat d'Europe de natation ce soir avec Maxime Grousset à 18h30, déjà médaillé sur le 50 mètres. Il va nager en finale du 100 mètres papillon. Quelques minutes plus tard, Marie-Ambre Molu et Analia Pigret en finale sur le 50 mètres d'eau.
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4: On jette un petit coup d'œil à votre météo en Vaucluse. Aujourd'hui, le département de Vaucluse est en vigilance orange pour le phénomène canicule. Demain, il sera en vigilance orange également pour ce phénomène canicule et en vigilance jaune pour le phénomène orage. Les températures du jour, on a en ce moment 38 et 40 degrés en Vaucluse et demain, vendredi, c'est à peu près pareil. Hein, 38, 39 degrés sur l'ensemble du département pour les maximales, sauf sur le Ventoux et le plateau d'Albion où il fera un bon 33 degrés. En matinée, demain, nous aurons un ciel clément, assez ensoleillé. Par contre, l'après-midi, les nuages vont arriver avec, dans l'après-midi, un risque d'orage accompagné de pluie du Trigastin au Pays d'Orange ainsi que du Comtat au Ventoux et du Pays de Sceaux au Luberon. Et en fin de journée, on aura l'arrivée du vent, un vent de sud-est assez fort de la vallée du Rhône au Comtat avec des rafales atteignant 75 km/h. Quelques orages et quelques averses également prévues pour ce week-end selon Météo France. Voilà pour cette météo et on démarre le 16-19. C'est parti.
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0: 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Et bonjour à toutes, bonjour à tous, merci de nous rejoindre tous les après-midi. Nous sommes là, l'actu locale, la musique, la bonne humeur. Oui, c'est le programme de votre été en écoutant votre radio ici Vaucluse. Dans un instant, côté musique, Seal avec Crazy pour les années 90. Et pour l'heure, eh bien, on s'intéresse aux bons plans pour sortir dans notre département. Tiens, et si votre prochaine sortie, c'était juste à quelques kilomètres de chez vous? Bah oui, on vous emmène à la découverte des bons plans dénichés par les offices de tourisme. Et cet après-midi, nous sommes avec Mathieu Doucet et Sandra de l'office de tourisme Porte du Ventoux. Direction donc Pernes-les-Fontaines qui propose des visites guidées cet été à Pernes. Il y en a plusieurs de visites guidées, il y en a trois précisément. On va commencer avec la visite guidée des traditions provençales.
2: Oui, alors les traditions... Alors je tenais à vous dire que c'est Célia, notre guide conférencière, qui vous a concocté ces trois visites guidées avec ces trois thématiques différentes. Donc les traditions provençales, bien évidemment, c'est tous les mercredis. Alors c'est une visite autour des coutumes, du folklore et des légendes de Provence. Alors avec notamment la découverte du musée du costume et des traditions. Et c'est une pure merveille, j'y suis allée, c'est fabuleux.
3: Testé et approuvé par Sandra.
2: Oui, tout à fait.
3: Autre rendez-vous à Pernes-les-Fontaines, ce sont les ateliers d'artisanat.
2: Oui, alors ça, c'est un mardi sur deux. Et là, vous partirez à la rencontre des artisans. Et là, vous allez découvrir leur métier et leur savoir-faire. Et ils sont tout à fait disponibles et adorables. Ils vous ouvrent la porte avec vraiment cœur et plaisir.
3: Et puis le dernier rendez-vous, la troisième visite guidée que vous proposez, c'est dans le centre historique de Pernes-les-Fontaines avec les 41 fontaines.
2: Oui, c'est ça. Enfin, alors les 41, vous pouvez faire le circuit aussi, mais là, c'est tous les jeudis aussi. Et là, vous allez partir à la découverte des ruelles, des fontaines, des remparts, des monuments de Pernes, et avec toute l'histoire et les petites anecdotes croustillantes de la ville.
3: Croustillantes, j'aime bien le croustillant. J'aime bien quand vous dites ça.
2: Ouais. Ça veut c'est dire comme que... les scoops, ça, c'est pareil.
3: Oui, c'est bien. Vous mettez l'eau à la bouche. Bon, on va être pratico-pratique, Sandra. Qu'est-ce qu'il faut faire pour en profiter de ces visites?
2: Alors, il faut s'inscrire à l'office de tourisme, c'est très accessible au niveau tarif, c'est de 2,50€ à 5€, et en fait c'est gratuit pour les moins de 18 ans, ça dure 2 heures et la réservation bien évidemment est obligatoire, et le départ se fait à l'office de tourisme.
3: Avec Célia donc, hein, c'est
2: avec
3: elle.
2: Avec Célia, oui. Et donc, vous savez, Mathieu, et là je m'adresse aussi à tous les auditeurs, parce que, en fait, que vous soyez passionné, curieux, en fait, vous avez juste à vous laisser guider par Célia, parce que derrière chaque fontaine, chaque ruelle, ben, il se cache une histoire. C'est une vraie perle, aussi bien perle que Célia.
0: Merci Sandra. Le retour des offices de tourisme et de leurs bons plans, c'est demain, même endroit, même heure, et puis également à 10h45 chez Mathieu Doucet. 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

0: Merci Vaucluse, la plus belle des musiques tous les après-midi pour vous détendre et vous rafraîchir. C'était Syl avec Crazy. Maxime Le Forestier dans un instant, Né quelque part, Françoise Hardy avec VIP et la nouveauté de Jérémy Frérot avec son Frérot. C'est le quart d'heure français et c'est dans quelques instants sur votre radio ici Vaucluse. Bel été.
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2: Été avec nous sur la plus belle des radios, où vous soyez, Orange, Carpentras, Malocène ou bien encore au Thor. On vous souhaite un très bel été, de belles vacances si vous avez cette chance. Si vous avez déjà repris le boulot, bah bon courage. Et puis si vous êtes tranquillement à la maison, à la retraite, profitez-en bien. Allez, nous on s'intéresse à l'humour, oui, mais l'humour en tube. On va parler phobie. On a tous des phobies, ces peurs qui nous tétanisent ou qui nous empêchent. Alors, peut-on s'en débarrasser? C'est la question que s'est posée Fred Ballard aujourd'hui dans l'humour en tube. Et visiblement, eh bien, quand on a une phobie, le mieux, c'est d'en parler, Fred.
3: Bienvenue au groupe d'entraide sur les phobies. Alors toi, peux-tu te présenter et nous dire quelle est ta phobie?
4: Je m'appelle Réal et j'ai la phobie des excuses.
3: Pardon?
5: Alors oui, c'est vrai, les groupes de parole, c'est bien, mais il faut faire gaffe à ce qu'on dit. Hein. Si on ne veut pas que ça parte en vrille, chaque phobie a ses spécificités à respecter. Et dans chaque phobique, il y a un individu mort de trouille. Donc il y a un peu de chemin à faire avant que la parole se libère.
3: Alors, et toi?
6: Moi, je m'appelle Edith. Et j'ai peur des silences inconfortables.
3: Ok, on va essayer de toujours garder la conversation active. Ok.
4: Je suis en retard, je m'excuse.
5: Voilà, bon, bah là, clairement, la séance est mal partie, hein. Surtout si le prochain est phobique des cris qui commence par A, hein. Oui, parce que les phobiques sont partout. Nino Arial le sait, il sonde régulièrement son public sur le sujet.
7: Phobie du fromage. Tu pleures quand tu vois du fromage. En France, ta vie, elle est dure à toi, quand même. Hein. Chaque fin de repas, ta famille, je crois que la gosse est en dépression. N'importe quelle forme de fromage? Oui, tous les fromages. Le kiri? Ah, ça, ça va. Oui, c'est vrai qu'il est moins agressif, hein, le kiri.
5: Ah, c'est sûr que comparé au Munster ou au Maroilles, olfactivement, c'est nettement moins agressif. Donc, ça se confirme. Hein. L'humour sauve de tout. Celui qui rit devant son kiri n'a plus de phobie. Donc, rions un peu en attendant le dessert.
2: Les phobies vues par nos humoristes dans l'humour en tube. Et merci Fred. À demain sur votre radio ici Vaucluse.
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0: Calicoba, c'était Gold, on était en 1986. Tiens, je vous rappelle que le meilleur des années 80 est à retrouver sur Ici Vaucluse, tous les soirs entre 19h et 20h, avec le 100% années 80 de Laurent Petit-Guillaume. La musique continue, Alex Warren, Fever Dream, c'est dans quelques minutes, et puis Patricia Cass avec son entrée dans la lumière, juste avant l'entrée de nos journalistes avec l'actu locale de 17h.
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1: Merci d'être avec nous. Il est tout juste 17h, bel après-midi. Les infos 17h, Dimitri Morgado, bonjour.
3: Bonjour à toutes et à tous.
1: Une soixantaine de sapeurs-pompiers se sont rassemblés en début d'après-midi devant la caserne d'Avignon.
3: Ils dénoncent notamment un manque de moyens humains et matériels. Les différents représentants syndicaux des sapeurs-pompiers au niveau national se sont d'ailleurs réunis à Paris ce midi pour un entretien avec le ministre de l'Intérieur. Une réunion qui n'a pas donné grand-chose. C'est pour ça d'ailleurs que l'intersyndicale annonce qu'elle appelle à une mobilisation massive le 29 septembre prochain.
1: Le département de Vaucluse restera en vigilance orange canicule demain.
3: Oui, sans grande surprise, les températures vont encore rester très élevées, jusqu'à 38 degrés à l'ombre dans certains endroits. En tout, 80 départements seront concernés par cette vigilance demain comme aujourd'hui. Côté pollution, l'alerte de niveau 1 sera, elle, déclenchée dès demain chez nos voisins des Bouches-du-Rhône. La qualité de l'air sera dégradée à mauvaise selon les endroits. Et sur les routes limitées à plus de 70 km/h en temps normal, les automobilistes devront réduire leur vitesse de 20 km/h.
1: Une nouvelle étape dans le démantèlement du plan Faubourg à Avignon.
3: Avec la réouverture aux voitures de l'avenue Montclar, la mairie annonce qu'elle est prévue dans une dizaine de jours, le 24 août prochain. Et les voitures pourront alors remonter cet axe. Jusqu'à maintenant, seuls les riverains pouvaient circuler dans l'autre sens. Vous avez les détails de cette mesure sur notre site ici.fr. Le ministre de la Justice, Gérald Darmanin, se dit confiant dans l'avancée de l'enquête sur les menaces de mort contre le maire LR d'Alès. Christophe Revinck avait reçu ces menaces signées de la part de la DZ Mafia. L'élu a reçu le soutien du ministre aujourd'hui en visite dans le Gard. Et depuis ces actes d'intimidation, le maire d'Alès est sous protection policière.
1: En football, Fabien Barthez devient l'entraîneur des gardiens de l'équipe de France.
3: Le champion du monde avec les Bleus en 98 rejoint le staff de Zinedine Zidane, le nouveau sélectionneur. Et les Bleus doivent se réunir en septembre avec comme premier rendez-vous un déplacement en Turquie le 25 septembre prochain en Ligue des Nations. En athlétisme, on suit de près ce soir Clara Entresangle. La Vauclusienne participe aux 3000 mètres steeple au championnat d'Europe. La course est prévue à 21h30. Bon, de la chaleur encore et encore. Canicule prolongée demain, cette vigilance de Météo France.
1: Vigilance orange pour le phénomène canicule. Et puis demain, il y aura aussi une vigilance jaune pour le phénomène orage en Vaucluse. Pour les températures actuellement, entre 38 et 40 degrés. Demain, vendredi, c'est à peu près pareil. 38-39 degrés attendus sur l'ensemble du département, sauf sur le Ventoux et le plateau d'Albion, où il fera quand même très chaud. Hein, 33 degrés. En matinée, nous devrions avoir un ciel clément, assez ensoleillé. Et l'après-midi, par contre, c'est là où les nuages vont arriver avec un risque d'orage accompagné de pluie du Tricastin au Pays d'Orange, mais aussi du Comtat au Ventoux. Et un vent de sud-est qui, lui, va débarquer en fin de journée de la vallée du Rhône au Comtat avec des rafales à 75 km/h. Les orages, les averses également prévues un petit peu pour ce week-end en Vaucluse, c'est ce que nous dit Météo France. Vous êtes sur les routes du département, soyez prudents, il n'y a pas de gros ralentissements à vous signaler. Le pourtour des remparts avignonnais est un petit peu encombré, notamment devant la gare centre dans les deux sens de circulation. Cavaillon, ça roule bien. Orange, c'est un ralentissement par choc contre par choc sur le boulevard Édouard Daladier. Et en ce qui concerne Carpentras, là aussi RAS, le trafic est plutôt fluide. L'état du trafic ferroviaire, en l'occurrence, là, il y a des ralentissements et même des retards. Depuis la gare Avignon-TGV, on note des retards de 50 minutes pour certains trains. Ils sont dus notamment à des retards sur des trains précédents. C'est ce qu'on nous dit du côté de la SNCF. Donc, si vous devez prendre votre train, n'hésitez pas à aller sur le site de la SNCF. Il est 17h03, soyez les bienvenus.
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1: Une nouvelle heure qui démarre avec Cargo. C'est Axel Bauer. Soyez les bienvenus, vous écoutez Ici Vaucluse.

0: On est au cargo de nuit avec Axel Bauer cet après-midi.
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0: Très belles vacances, bel été, vous écoutez ici Vaucluse et tous les après-midi nous vous accompagnons avec des bons plans, quelques belles adresses en Vaucluse aussi. Dans un instant, tiens, on va ouvrir le carnet d'adresses de Yannick Guggenheim. Alors Yannick Guggenheim, c'est un photographe subaquatique, c'est-à-dire qu'il fait des photos sous l'eau. Il est installé à Lille-sur-la-Sorgue. Son truc à lui, c'est de faire des photos dans les rivières, dans les sources, dans les lumières aquatiques du Vaucluse. Et dans quelques instants, eh bien, il va nous emmener faire une descente de la Sorgue en canoë. Il nous dira pourquoi il adore cette activité. Endroit. C'est dans 3 minutes, juste après Benjamin Biolay qui nous passe l'écran total. C'est normal, il fait chaud et l'indice UV est élevé aujourd'hui.

0: Benjamin Biolay qui est passé cet été dans le Vaucluse pour un concert. C'était Écran Total, une nouveauté ici Vaucluse. Allez, dans un instant, c'est le retour de Lionel Richie avec Say You, Say Me en 1985.
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0: C'est Yannick Guggenheim qui est notre invité aujourd'hui, photographe subaquatique, il vit à Lille-sur-la-Sorgue. On peut voir un film dans lequel il apparaît en ce moment, un film de Yann Arthus Bertrand sur France Télévisions en replay. Ça s'appelle « Voir l'automne ». On voit Yannick, on voit son fils également, autour de cette passion de la photographie subaquatique. Et vous avez d'ailleurs plein de prix, vous avez gagné une quinzaine de prix internationaux depuis 10 ans.
3: Oui, à peu près, oui. J'ai été primé à une dizaine de concours internationaux. Ouais.
0: La quatrième adresse, c'est une descente de la Sorgue, mais pas à pied, pas en agence, c'est en canoë.
3: Voilà, tout à fait. Donc, en fait, la Sorgue est très difficile d'accès. On peut rarement se balader au bord de la Sorgue. Il y a très peu de sentiers pour ça. Par contre, elle se découvre par l'eau. Et donc, il y a une balade d'une heure et demie environ, une bonne heure et demie quand même, qui est proposée par Kayak Vert à Fontaine de Vaucluse. Mmh. Et donc, on embarque sur les canoës à Fontaine et on descend la Sorgue donc sur à peu près 8 kilomètres pour arriver au point qui s'appelle le partage des eaux. Et c'est là que se finit cette balade extraordinaire.
0: Et alors, la première fois que vous l'avez faite, cette balade, c'était quand ?
3: Alors là, ça fait des années, puisque j'y vais au moins 2 fois par an, la faire. Ouais. Puisqu'à chaque fois que je reçois des amis qui sont pas de la région, ils y ont droit. On monte sur les canoës et on fait et on découvre la Sorgue, puisque c'est vraiment la seule possibilité de vraiment découvrir cette rivière qui est un vrai joyau dans le Vaucluse, mais qui est aussi un joyau au niveau de la France, hein, ayant quand même trempé mes palmes dans des dizaines et des dizaines de rivières. Je dois dire que la Sorgue, c'est pas par chauvinisme, mais elle est vraiment extraordinaire.
0: Mais alors, qu'est-ce qu'elle a de fabuleux quand on n'est pas du monde subaquatique comme vous, quand on n'est pas photographe comme vous, qu'est-ce qu'on peut déceler de la Sorgue ?
3: Alors déjà, la qualité des eaux. C'est une rivière dont l'eau est claire toute l'année. Ouais. Voilà, donc ça c'est quand même très agréable, elle est tout le temps parfaitement limpide, il y a des fonds qui sont très végétalisés et il y a une faune qui est magnifique avec des truites fario de souche sorgue. Ce sont des truites qui grandissent très très vite parce qu'elles ont énormément de ressources alimentaires. Et donc ça fait vraiment de beaux bébés, on a des truites qui sont prisées par les pêcheurs de la France entière dans la Sorgue. Et il y a un autre poisson qui s'appelle l'ombre commun et qu'on ne retrouve que dans la Sorgue au niveau du sud-est de la France. Et ce poisson-là, il est absolument magnifique, pour moi c'est mon poisson préféré. Son nom latin c'est Timalus timalus, parce que a priori sa chair aurait le goût du thym.
0: Et quand vos amis viennent faire vos amis de toute la France viennent faire cette descente de la Sorgue en canoë et kayak, eux ils en pensent quoi ? Ils en disent quoi de cette descente ?
3: Toujours émerveillé. Ouais. Là il y a pas de là je suis sûr de pas me tromper. On est ressourcé après cette réunion là, on est vraiment ressourcé, ça fait du bien.
0: Yannick Guggenheim, photographe subaquatique, vous vivez à Lille-sur-la-Sorgue. Demain votre dernière adresse, nous irons dans une brasserie. Et la musique continue. Lionel Richie, Say You, Say Me.

0: Say you, say me, merci d'être avec nous. C'était Lionel Richie, 17h20, vous écoutez ici Vaucluse. À suivre, un joli cadeau pour vous, un passe-famille pour visiter la forteresse de Mornas. Vous allez vous prendre pour des chevaliers dans quelques instants. Et puis, côté musique, c'est la meilleure. Comme d'habitude, on a prévu de vous passer Oshi avec Je partirai, ainsi que Laurent Voulzy avec sa Bubble Star.
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0: Je partirai, c'était bien sûr Rochy. Vous écoutez Ici Vaucluse, 17h24 minutes.
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0: Très bel après-midi. J'ai un cadeau pour vous cet après-midi. Un passe-famille pour aller visiter ou revisiter d'ailleurs la forteresse de Mornas avec toute la famille ou avec les amis. Vous pourrez visiter cette forteresse de 10h à 17h. C'est un passe-famille qui va là pour deux adultes, deux enfants. La valeur de ce passe est 45 €, mais c'est cadeau pour vous. Pour repartir avec ces invitations, j'ai une question très simple à vous poser. Quelle autoroute passe très près de Mornas, où se trouve la forteresse de Mornas? Est-ce qu'il s'agit de l'A7 ou de l'A9? 04 90 14 0404, quelle autoroute passe près de Mornas? 04 90 14 0404. Laurent Voulzy pour continuer avec Bubble Star. Nous sommes en 1978 avec ce titre qui n'a pris aucune ride, exactement comme vous, je le sais.

0: Laurent Voulzy et Bubble Star, vous écoutez ici Vaucluse, 17h29 minutes. Il y a Fado qui nous a rejoint depuis Carpentras. Bonjour Fado.
1: Oui, bonjour.
0: Fado, on a posé une petite question qui concerne Mornas. On se demandait tranquillement quelle autoroute longeait Mornas et sa forteresse.
1: Ben, normalement la 9, je viens de Carpentras.
0: Pardon,
1: je pense que c'est bien la 9.
0: La 7, vous voulez dire?
1: La 7, vous savez qu'elle m'a mis complètement le doute quand à l'accueil, j'arrêtais pas de dire « Ah, 7 à 9, ah, 7 à 9 », mais c'est la 7.
0: C'est la 7, absolument. Mais moi, j'ai entendu que vous avez dit la 7, hein, y a aucun souci.
1: Oui,
0: évidemment,
1: oui,
0: bah oui, c'est la 7.
1: Il n'y a pas de problème.
0: Bon, la forteresse de Mornas, vous allez pouvoir y aller avec toute la famille, avec les amis également, si vous le souhaitez. C'est entre 10h et 17h, un passe famille valable pour deux adultes, deux enfants. C'est pour vous, c'est cadeau,
1: génial.
0: Fado.
1: C'est génial parce qu'on a, en plus j'ai 4 enfants, donc c'est super.
0: Ah ben bah génial. Ils sont autour de vous ou pas?
1: Oui, j'en ai deux à côté là qui vous écoutent justement.
0: Salut les enfants.
1: Lina et Noé avec moi et j'en ai deux autres à la maison.
0: Quel âge ils ont?
1: J'en ai une de là, c'est à côté, elle a 12 ans.
0: Ouais.
1: Mon petit garçon, elle a 8 ans. J'en ai une de 9 ans, une de 7 ans et une qui a 18 ans.
0: Ah ben bah dis donc, une véritable équipe de football là bientôt.
1: C'est exactement ça.
0: C'est trop bien. Bon, ben Fado, je vous embrasse. J'espère que l'été se passe bien pour vous du côté de Carpentras.
1: Bon, merci à tous et merci pour toute l'ambiance que vous nous mettez dans la voiture tous les jours.
0: Ah, on est là pour ça. Hein. Actu local, musique et bonne humeur. À bientôt, Fado.
1: Merci beaucoup. Bonne journée à vous.
0: Dans un instant, on lève la tête dans les étoiles vers l'infini. Et au-delà, comme dirait Buzz l'éclair, je vous proposerai une nuit des étoiles ce samedi. Quand il y en a plus, il y en a encore. 17h30, on est sur les routes du département. On parlait de la 7 à l'instant avec Fado qui longe Mornas. Bah écoutez, là pour l'instant sur la 7 ou sur la 9, ça roule plutôt bien du côté d'Avignon pour tour des remparts un petit peu encombrés, mais pas grand-chose. Sinon, Cavaillon, ça roule bien. Carpentras, rien à signaler. Et puis nous avons du monde sur Orange, le boulevard Édouard Daladier. Lorsque vous arrivez vers le centre-ville, ça bouchonne un petit peu. Alors qu'il est, il y a quelques ralentissements là du côté des trains. On note par exemple ce retard annoncé pour le 18h14 qui est un TGV inouï depuis Avignon TGV. Il part pour Paris Gare de Lyon et il a un retard suite à des travaux programmés avec réduction de la vitesse en ligne du côté de Valence. Voilà ce qu'on nous dit à la SNCF.
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0: Je vous parlais à l'instant du trafic ferroviaire. Bon, ben, ça tombe bien puisque là, nous allons prendre le dernier train pour Londres. Merci d'être avec nous. Vous écoutez ici Vaucluse avec Electric Light Orchestra, suivi de très près par Marc Lavoine et Patrick Fiori, le duo avec le titre Occupé.

0: Marc Lavoine avec ce duo avec Patrick Fiori. C'était Occupé sur votre radio ici Vaucluse, 17h39.
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0: Alors oui, je sais que l'éclipse solaire et la pluie d'étoiles filantes, c'était hier. Mais il n'empêche qu'au mois d'août, on est bien lotis. On a de très belles soirées étoiles qui nous attendent. Et c'est le cas avec la Nuit des Étoiles. Elle est organisée ce samedi 15 août à Beaumont-de-Pertuis. On a rendez-vous à partir de 19h30 au stade de Beaumont. Bonjour Marilyn Savornin.
3: Bonjour.
0: Vous êtes la présidente de l'association Beaumont Festivités. Déjà, est-ce que vous avez regardé la belle éclipse solaire d'hier soir?
3: Non, parce que j'avais pas de lunettes.
0: Ah, donc vous êtes passé à côté.
3: Voilà, bon. Je suis passé à côté.
0: Mais en tout cas, on remet ça alors d'une autre manière, parce qu'il n'y aura pas d'éclipse, mais des étoiles seront présentes ce samedi. Qu'est-ce qui vous a donné envie de mettre en place cette soirée autour des étoiles?
3: Bah, c'est parce qu'au mois d'août, il y a beaucoup d'étoiles, comme vous l'avez dit, et que dans mon village, le 15 août, il n'y avait pas d'événement. Donc on a décidé de faire ça.
0: Les étoiles n'arriveront pas tout de suite, évidemment, il faut attendre la tombée de la nuit.
3: Voilà.
0: On commencera les festivités un petit peu avant, 19h30, on a une soupe au pistou qui est organisée au stade. Comment vous faites cette soupe? Vous avez une recette particulière?
3: La recette de ma maman.
0: C'est pas vrai. Et elle a quelque chose de particulier, cette recette, hormis le fait qu'elle est pleine d'amour, j'imagine?
3: Oui, non, ben écoutez, elle est toute simple. On est une dizaine à la préparer au stade, tout avec des produits frais.
0: Qu'est-ce qu'elle vous évoque, cette recette? Quand vous la faites, vous pensez à votre maman, j'imagine?
3: Maman et la Provence.
0: Ouais. Alors, vous allez évidemment proposer cette soupe, mais nous, il faut qu'on vienne avec nos couverts, nos assiettes creuses également, c'est important.
3: Oui, c'est ça.
0: À 22h, observation des étoiles. Et là, ce qui est génial, c'est que nous serons guidés par des passionnés d'astronomie qui seront là. Qui sera là pour nous accompagner et nous raconter ce qu'on voit dans le ciel?
3: Alors, c'est des observateurs de Saint-Michel de l'Observatoire qui descendent spécialement pour nous.
0: Et ils descendent avec leur matériel?
3: Avec tout leur matériel, tout ce qu'il faut. Et même si les nuages sont un peu de la partie, ils arrivent quand même à nous faire observer les étoiles, la Lune. On est allé jusqu'aux anneaux de Saturne la dernière fois.
0: Et alors, racontez-nous comment c'était les anneaux de Saturne l'an passé?
3: Ah ben, c'était féerique. On n'imagine pas tout ce qu'on peut voir, quoi. Quand nous, on est au ras du sol, comme moi, dans mon village, et qu'on arrive à voir si loin, c'est bien, c'est féerique, voilà.
0: Il y aura la possibilité ensuite de prolonger la soirée en bivouaquant sur le stade, vous avez l'autorisation. Oui. Vous venez avec votre duvet, vous?
3: Non, moi j'ai passé l'âge maintenant, c'est mon fils qui campe avec son duvet, mais on accueille tout le monde.
0: Bon, c'est génial, on vient avec le duvet, on peut planter la tente ou pas? Non.
3: Oui. On peut planter une tente, dormir carrément à la belle étoile.
0: Ah,
3: la municipalité nous donne l'autorisation et on a les sanitaires qui sont avec du stade.
0: Oui.
3: Donc tout est respecté dans les règles.
0: La nuit des étoiles, comme à la belle époque, parce que je dis ça parce qu'on a tous fait des nuits des étoiles quand on était enfant. C'est ce samedi 15 août à Beaumont-de-Pertuis. On a rendez-vous à partir de 19h30 au stade de Beaumont-de-Pertuis. Merci Marilyn Savornin.
3: Merci à vous.
0: Je rappelle que vous êtes la présidente de l'association Beaumont Festivités. À bientôt. Dans 3 minutes, c'est le retour de vos cadeaux. J'aurai pour vous des places pour aller au parc Spirou à Monteux. Vous pourrez y aller à 4, en famille ou entre amis. C'est juste après ce cadeau, Jean-Louis Aubert avec les plages. Vous écoutez ici Vaucluse.

0: Les plages, Jean-Louis Aubert, vous écoutez ici Vaucluse à 17h46.
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0: Les plus beaux cadeaux du Vaucluse sont là. Cet après-midi, on vous offre des entrées, 4 entrées pour toute la famille pour aller au parc Spirou à Monteux. Grâce à ces entrées, vous pourrez profiter du parc Spirou toute la saison, quand vous voulez. Est pas belle la vie? Pour repartir avec ce cadeau, j'ai une question autour du personnage de Spirou à vous proposer. Tiens, pourquoi Spirou a un costume rouge d'après vous? Est-ce que c'est parce qu'il a été pompier dans sa vie? Il était dans une caserne de pompiers? Ou est-ce que c'est parce qu'il a été groom dans un hôtel? À vous de jouer. 04 90 14 04 04. Pourquoi Spirou a-t-il un costume rouge? 04 90 14 04 04. Voici Sam Brown avec cette musique qu'on adore qui s'appelle Stop. Vous écoutez ici Vaucluse.

0: Les grands classiques à la radio, Sam Brown, c'était Stop.
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0: On a beau crier stop, on continue avec Malvina qui nous rejoint depuis la Roque d'Anthéron. Bonjour Malvina.
3: Bonjour.
0: Oh, Malvina n'est pas seule. Quelle est cette petite voix?
3: C'est ma mini, moi. Comment tu t'appelles? Elle s'appelle Naïma.
0: Mais c'est trop joli, Naïma. Bon, ben bonjour. Elle a quel âge?
3: T'as quel âge? 3 ans et demi.
0: Eh oui, le 2000 est très important. Bon, Malvina, oui. Merci de nous avoir passé la petite famille, ça fait plaisir. On offre des invitations pour toute la famille, justement, pour aller au parc Spirou à Monteux, avec cette petite question qui concerne, bien sûr, Monsieur Spirou, le personnage qui est toujours habillé en rouge. Pourquoi Spirou, il a un costume rouge, selon vous?
4: Parce qu'il travaillait dans un hôtel, il était groom.
0: Il était groom, bien sûr. Un métier qu'il a exercé à ses débuts au Moustique Hôtel. Vous vous en souvenez, oui, du Moustique Hôtel?
4: Alors, je ne me rappelle plus du nom, mais je sais que c'était un hôtel où il poussait les chariots. Ouais, ouais, il mettait des valises.
0: Et c'est pas là où il a rencontré son pote Fantasio, hein?
4: Je ne sais pas.
0: Bon, en tout cas, vous lisiez, vous, enfant, les Spirou?
4: J'ai pas lu, c'était plus des BD, des épisodes dans des magazines que j'ai lus, avec Fantasio, avec Spit.
0: Alors, il y avait d'un côté Spirou et Fantasio, puis de l'autre, il y avait le petit Spirou. Moi, j'étais plutôt petit Spirou, pour ne rien vous cacher.
4: Moi, je sais, le petit Spirou, j'en ai vu chez ma tante, ça j'ai eu. On a gagné la radio.
0: On a gagné, alors effectivement, il y a des invitations, 4 entrées pour toute la famille pour aller au parc Spirou à Monteux, vous régaler.
4: J'arrivais pas, mais l'après-midi j'arrive.
0: Ben voilà, faut appeler l'après-midi alors.
4: Je suis après.
0: Malvina, vous repartez avec ses invitations. Vous y êtes déjà allé au parc Spirou?
4: Non,
0: ça sera
4: aller,
0: une première. C'est trop bien.
4: Le mois prochain, pour 4 et 5 ans, on sera pour l'anniversaire.
0: Ah ben voilà, pour les 5 ans. Génial, Malvina. Voilà. Je vous embrasse, je vous souhaite de bien profiter du parc Spirou et de votre été.
4: Merci, c'est une région géniale. Merci.
0: Merci à vous de le dire. À bientôt, Malvina.
4: Merci, à bientôt, au revoir.
0: Dans un instant, on prend la direction des infos avec à 18h le journal et puis jusqu'à 18h Alain Bachung avec Ma Petite Entreprise.
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0: Alain Bachung et ma petite entreprise. Il y aura Michel Jonas dans un instant avec son joueur de blues.
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0: Merci d'être avec nous. Bon début de soirée. Il est tout pile 18h. Les infos et le journal. Dimitri Morgado, bonsoir.
2: Bonsoir à toutes et à tous.
0: Presque un mois après la mort de Chir, sa famille prend la parole.
2: Un témoignage bouleversant au micro d'ici Vaucluse. Le 15 juillet dernier, ce jeune homme de 29 ans a été tué par balle au niveau du péage d'Avignon-Nord. C'est un policier municipal du Pontet qui a tiré après un refus d'obtempérer. Sonia, l'une des grandes sœurs de Chir, est anéantie depuis sa mort.
3: C'est dur, c'est irréel et brutal. Ils nous l'ont pris et... ils ont tout pris avec eux. Mon petit frère, c'était... c'est une bonne personne. Il était plein de projets, vous savez. Il s'est acheté un petit camion pour faire un atelier mécanique. Il avait quelqu'un, il avait des projets de mariage. Il était heureux. Là, il était vraiment heureux. Il était libre. Ça faisait 5 jours qu'il était sorti de détention. Il avait toute la vie devant lui. Il avait tous ses projets. Et il n'est plus là. Et tout est vide maintenant. Et du coup, même si il n'est plus là, il sera toujours avec nous. Et s'il ne peut plus parler parce que quelqu'un a décidé que sa vie ne valait rien, que personne n'allait le pleurer, qu'il allait manquer à personne, nous, on est là. On parlera pour lui.
2: Et dans cette affaire, l'enquête se poursuit. Le policier municipal impliqué a été mis en examen.
0: La vigilance orange canicule se poursuivra demain.
2: Avec des températures qui vont encore frôler les 40 degrés à l'ombre. La situation n'est pas compliquée que chez nous d'ailleurs. En tout, 80 départements du pays seront aussi en orange demain sur les 96 que compte la France métropolitaine. La chaleur qui a un impact sur l'air qu'on respire. L'alerte à la pollution de niveau 1 est déclenchée dès demain chez nos voisins des Bouches-du-Rhône. Conséquence, les contrôles de vitesse seront renforcés. Et d'ailleurs, sur les routes limitées à plus de 70 km/h en temps normal, les automobilistes devront réduire cette vitesse de 20 km/h.
0: Une mobilisation massive des sapeurs-pompiers se prépare.
2: Elle aura lieu le 29 septembre prochain. La profession était déjà en grève aujourd'hui pour demander plus de moyens humains et matériels. L'intersyndicale a été reçue ce midi par le ministère de l'Intérieur sans grandes avancées à la sortie, d'où cette nouvelle mobilisation annoncée. À Avignon, une 60aine de sapeurs-pompiers étaient rassemblés en début d'après-midi à la caserne. Parmi eux, Mathieu Valencia, pompier depuis 20 ans.
4: Nous, ce qu'on attend aujourd'hui, c'est en fait une vraie réforme de la filière. C'est-à-dire qu'aujourd'hui, on compte vraiment énormément sur le statut de pompier volontaire. Le pompier volontaire doit rester en fait une force et ça ne doit pas être la variable d'ajustement qui vient combler le manque de professionnels. C'est pour ça qu'aujourd'hui, il y a des rapports, des décisions au niveau de justice qui vont faire que les sapeurs-pompiers volontaires vont être contraints à une limite horaire. Pour remplacer cette limite horaire, pour pouvoir combler, on propose, et nous ce qu'on demande, c'est l'embauche massive de pompiers professionnels. Donc c'est 20 000 sapeurs-pompiers professionnels à embaucher d'ici 5 ans pour l'ensemble des 10 de France.
2: Et toutes les revendications des sapeurs-pompiers sont à retrouver sur notre site ici.fr. Les pompiers qui sont d'ailleurs en ce moment en train d'intervenir du côté d'Aramon, dans le Gard, à quelques kilomètres d'Avignon, sur la départementale 2, celle qui longe le Rhône. En début d'après-midi, le conducteur d'un poids lourd a perdu le contrôle et a fini sa course dans un arbre. Un violent accident qui rend l'intervention difficile puisque la victime est incarcérée dans la cabine et la remorque est en équilibre, menaçant de basculer dans le fossé. La route entre Aramon et Villeneuve-les-Avignon est actuellement coupée dans les deux sens.
0: Plus qu'une dizaine de jours avant de pouvoir rouler à nouveau sur l'avenue Montclar à Avignon.
2: La municipalité détaille le calendrier. L'axe rouvrira aux voitures le 24 août prochain dans le sens sud-nord en direction des remparts. Une mesure qui fait partie du démantèlement du plan Faubourg qui a déjà commencé depuis quelques mois. Une borne rétractable empêchait jusqu'ici les automobilistes d'emprunter cette voie. Dans 10 jours, cette borne sera abaissée sauf aux heures d'entrée et de sortie de l'école Marcel Perrin et au moment du marché du Square Indochine le mercredi soir.
0: Et on va suivre les championnats du monde d'athlétisme ce soir.
2: Et oui, avec un œil sur la performance d'une Vauclusienne, Clara Entresangle. Elle participe aux 3000 mètres steeple, début de l'épreuve à 21h30. Un point sur cette météo, on le disait, la vigilance orange à la canicule se poursuit demain. Et ce n'est pas la seule vigilance sur le département de Vaucluse.
0: Absolument, demain c'est la vigilance jaune qui est annoncée également pour le phénomène orage. Puisque oui, les orages seront là dans l'après-midi. Ils devraient arriver par le Tricastin jusqu'au pays d'Orange, ainsi que du Comtat au Ventoux et du pays de Sceaux au Luberon. Orage annoncé, risque de pluie également. Vent de sud-est assez fort de la vallée du Rhône au Comtat et au pays des Sorgues demain soir, avec des rafales à 65 km/h. Orage prévu et averse également prévu pour ce week-end en Vaucluse. Vous êtes sur les routes du Vaucluse, soyez prudents, il n'y a pas de gros ralentissement à vous signaler, si ce n'est du côté d'Avignon, toujours pareil, le pourtour des remparts, avec du côté de la gare centre, un petit ralentissement, et puis il y a aussi pas mal de monde sur la route de Marseille. Partout ailleurs, ça circule plutôt pas mal, à l'exception de l'arrivée sur le centre-ville d'Orange, juste avant de passer la colline Sainte-Trobe, le boulevard Édouard Daladier, un petit peu encombré, il y a 2-3 minutes à patienter dans la voiture. Une info à nous donner, 04 90 14 04 04.
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0: Ah, je vous promets que la bonne humeur, elle est là dans ces studios. Et la musique également. Voici Michel Jonas avec ses joueurs de blues. C'est ici Vaucluse. Bel été, belles vacances.

0: Michel Jonas, joueur de blues. Et là, nous étions en 1981. Sachez que vous retrouvez également le meilleur des années 80 tout à l'heure, dans moins d'une heure, entre 19h et 20h, avec le 100% années 80 et Laurent Petit-Guillaume.
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0: Oui, absolument. Nous sommes ensemble tous les après-midi entre 16h et 19h. Je vous souhaite un bon début de soirée. De belles vacances également si c'est le cas. Si c'est pas le cas, ben bon courage. Fin de journée avec votre radio ici, Vaucluse. Et dans un instant, on continue à vous mettre de côté vos bons plans pour sortir dans le coin. On va rejoindre une personnalité que vous connaissez bien, j'en suis sûr. C'est Daniel Evenou. Daniel Evenou sera à Lacoste samedi soir pour la première édition d'un festival. Le festival, c'est les Carrières du Rire à Lacoste. Daniel Evenou dans 3 minutes sur Ici Vaucluse, c'est juste après Grand Corps Malade, Stilto, une nouveauté Ici Vaucluse. Ça s'appelle Le Prochain Rêve. Tendez l'oreille, c'est une petite merveille.
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0: Une nouveauté ici Vaucluse, on est complètement fan. Grand Corps Malade, Stilto, ça s'appelle Le Prochain Rêve. La suite avec Pierre de Maillère, Je pense à vous, et Joëlle Ursule avec White and Black Blues.
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0: Cet été en Vaucluse, on a plein d'événements divers et variés et il faut absolument que je vous parle de ce festival qui va avoir lieu demain et samedi à Lacoste. C'est une première édition pour ce festival qui s'appelle les Carrières du Rire à Lacoste. Demain vendredi, on a un plateau d'humoristes avec en présentateur Mathieu Madénian et le lendemain, le samedi 15 août, nous aurons la chance de voir Daniel Evenoud dans un One Woman Show inédit à 21h le samedi dans les Carrières du Château du Marquis de Sade. Bonsoir Daniel Evenoud.
3: Bonsoir, mais vous avez tout dit.
0: Bah non,
3: maintenant,
0: il en reste encore.
3: Plus qu'à venir samedi à 21h. Mais quel bonheur, j'ai le trac. Mais quel bonheur pour moi d'aller jouer dans ce lieu magnifique. Ouais. J'ai vécu, vous savez, à Beaunieu, c'est-à-dire à 3 km de Lacoste, pendant 35 ans. Et j'ai toujours vu ce château du Marquis de Sade qu'avait racheté Pierre Cardin.
0: Ouais.
3: Et je ne savais pas qu'un jour, et encore merci à Bruno Pitou, le maire, de me faire confiance. Et voilà, samedi, je me lance.
0: Et Daniel
3: seul en scène.
0: Comment vous préparez ce retour pour ce seul en scène?
3: Écoutez, j'ai perdu, je crois, 3 kilos de jour qui mangeaient le trac.
0: Ouais.
3: Il y a des gens qui vomissent, ils ont le trac. Ah, moi, je meurs de peur parce qu'il ne faut pas décevoir. Et vous savez, si les gens viennent me voir, c'est surtout pas pour que je me plaigne.
0: Ouais.
3: C'est pour ça qu'il faut toujours dire que tout va. Moi, j'ai une phrase qu'a écrite Beaumarchais. Il vaut mieux rire de tout de peur d'être obligé d'en pleurer. Et sur scène, ben, je me moque de mes tocs. Je parle aussi de Jacques Martin qui supportait pas que je mette un mot à la place d'un autre. Et ça faisait quand même rire le grand amour de ma vie, Georges Filloux. Voilà. Alors, donc, j'ai hâte.
0: Il n'y a pas encore de titre pour ce spectacle. On va chercher en direct même.
3: Qu'est-ce qu'on pourrait dire? Écoutez, c'est après-demain ou jamais.
0: Oui.
3: Non. C'est samedi, hein.
0: C'est samedi.
3: Ou bien c'est ce soir ou jamais. Écoutez, l'important, c'est que ce soit toujours. Et parce que comme je dis dans le spectacle, je veux vivre. Vous savez, j'ai plus de 83 ans.
0: Ouais.
3: Comme m'a écrit mon fils qui a écrit le spectacle, Frédéric Martin, il a écrit « Je suis donc à presque la moitié de ma vie ». Voilà.
0: C'est une première édition pour ce festival Les Carrières du Rire à Lacoste.
3: Oh, oui.
0: Quand on fait une première édition, on sent qu'on fait partie de la création de quelque chose qui va peut-être devenir un incontournable au fil des années. Comment on se sent ?
3: Responsable. Moi, je ne suis pas du tout irresponsable, mais là, quand même, il fait un pari énorme, Bruno.
0: Ouais.
3: Mais c'est un soleil, cet homme. Ça doit marcher, ça va marcher. Parce que je connais Bruno, je l'ai connu, pas bébé, mais presque. Et c'est un honneur et un bonheur que de jouer. Mais quelle belle idée il a eue de faire ce festival. Voilà. Je suis sûre que tous les plus grands humoristes qui nous regardent, je ne sais pas où ils sont, mais ils auraient aimé jouer. Là,
0: vous le disiez,
3: allons aller avec Mathieu.
0: Aborder pas mal de sujets, notamment, vous parliez de vos tocs tout à l'heure. Vous allez aborder également d'autres sujets. À quoi on peut s'attendre?
3: Je parle de la mort. je ne sais même pas si j'irai à mon enterrement. Vous savez, je suis tellement occupée tout le temps. j'espère vous faire sourire, surtout. Je parle de Jacques Martin, je dis un peu le mal de Jack Lang.
0: Les Carrières du Rire.
3: Puisque nous avons habité dans le même village à Beaunieu.
0: À Beaunieu, effectivement, c'était là où vous avez côtoyé Jacques Lang.
3: Oui. Et oui. Écoutez, je ne sais pas si longtemps, mais ça ne me gêne pas du tout. Je n'ai pas beaucoup de respect pour cet homme. Voilà.
0: Daniel Evenoud, on va vous retrouver avec ce One Woman Show inédit.
3: Oui.
0: Les Carrières du Rire à Lacoste. C'est demain, vendredi et samedi. Vous, en ce qui vous concerne, c'est ce samedi 15 août. Merci infiniment d'être passé par ici, Vaucluse.
3: Je vous embrasse tous. Vive la vie.
0: À bientôt, Daniel Evenoud. Il est 18h17, c'est le moment de jouer ensemble. 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Venez juste me dire où va se passer la première édition du festival dont on vient de parler à l'instant avec Daniel Evenou, Les Carrières du Rire. Dans quel village va-t-on retrouver Les Carrières du Rire? Allez, 04 90 14 04 04. L'après-midi continue en musique comme d'habitude. White and Black Blues. Voici Jewel Ursula. On est en 1990.

0: Joël Ursule, White and Black Blues, merci d'être avec nous, 18h21. Dans un instant, on vous retrouve avec les cadeaux. 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Vous nous dites juste où se passe la première édition du festival dont on a parlé il y a un instant avec Daniel Evenou, les Carrières du Rire. Oui, mais dans quel village? Les Carrières du Rire, 04 90 14 04 04. La meilleure des musiques tous les après-midi. Pierre Demer, dans un instant. Je pense à vous.
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0: Pierre de Maher avec Je pense à vous, une nouveauté ici Vaucluse. C'est Géraldine depuis Carpentras qui a été la première à répondre à la question que nous avons donnée il y a un instant. On se demandait où allait se passer la première édition du festival dont on a parlé il y a environ 10 minutes. Le festival qui s'appelle Les Carrières du Rire. Eh bien effectivement, bonne réponse pour Géraldine, c'est du côté de Lacoste. Les Carrières du Rire à Lacoste. Danielle Evenou qui était avec nous il y a un instant, elle sera là le samedi 15 août à partir de 21h pour son One Woman Show inédit. Et puis la veille, vendredi, demain soir donc, il y aura plein d'humoristes, un plateau d'humoristes avec en présentation Mathieu Madénian, s'il vous plaît. Géraldine, elle repart avec son joli sac cabas ici au Cluse grâce à cette bonne réponse. Et sur ce sac cabas est inscrit ce qu'on dit tous les jours, hein, j'aime mon Vaucluse. Voilà, ça correspond absolument à ce qu'on pense toutes et tous. Dans un instant, restez dans les parages parce qu'on va filer dans les coulisses télé avec Johan Rock qui s'intéresse pour nous à une émission culte à la télévision, présenté par un animateur culte également. Je vous donne un indice, il s'agit d'un animateur qui ne vient jamais sans son co-animateur extraterrestre. Restez dans le coin.
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0: À vos côtés sur les routes du département. Vous avez une info à nous donner, n'hésitez pas, 04 90 14 04 04. Elisabeth vous attend ce début de soirée. Sur Orange, il y a toujours quelques ralentissements là sur le boulevard Édouard Daladier. Vous êtes un petit peu par choc contre par choc, il y en a pour 5 minutes, pas plus. Cavaillon, rien à signaler. Carpentras, c'est tout pareil. Avignon, les ralentissements habituels pour Tour des Remparts et notamment devant la gare Centre. Sinon, partout ailleurs, rien à signaler. Trafic absolument fluide. Et vous, vous avez une info à nous donner, 04 90 14 04 04.
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0: L'été, les vacances se passent comme ça sur votre radio ici Vaucluse. On écoute la belle musique que vous aimez, celle qu'on vous a sélectionnée. C'est Francis Cabrel avec Sarbacane, suivi de très près par Lola Young avec son Messi.

0: Lola Yang, Messi, on adore ce titre. 18h35, c'est ici Vaucluse. Et il est temps de parler télévision. Johan Rock est avec nous tous les soirs. Et Johan, vous nous emmenez dans les coulisses du Big Deal qui s'apprête à revenir prochainement en quotidienne.
1: C'était il y a un an et demi. La surprise avait eu lieu sur la TNT, avec le retour inespéré d'une émission culte de la fin des années 90, début 2000, animée par Vincent Lagaffe.
2: Je déclare la 25e année du Big Deal ouverte. Et voici notre premier duo pour le premier deal. Merci les filles.
1: « 25 ans après, le grand Barnum qui fit le bonheur des Access Prime Time de TF1 a trouvé refuge sur RMC Story, à raison d'un rythme désormais hebdomadaire et en prime time. J'ai profité que l'émission soit en pause estivale pour demander à Vincent Lagaffe comment il analysait le retour gagnant du Big Deal.
3: « C'est une émission qui a été créée pour que vraiment tout le monde s'y retrouve. Alors les enfants retrouvent Bill, les ados retrouvent des jeux un peu loufoques, les parents retrouvent des vannes, des gags, des conneries, des... Ouais, je pense qu'on avait une émission gentille pour toute la famille. Alors après, est-ce que on regarde l'émission plus pour moi que pour Bill, j'en sais rien. Toujours est-il qu'on avait vraiment un public, et on a toujours un public très familial.
1: Une émission qui reviendra d'ici quelques mois dans son format originel, ce qui ravit l'animateur, même si ça ne l'empêche pas d'être quelque peu critique quant au choix de programmation fait par RMC Story ces derniers mois.
3: Très très content de retrouver le format d'origine qui est le format de quotidienne, et c'est vrai que quand on fait cette émission en prime time, elle est trop longue. Moi, je l'ai toujours trouvée trop longue et elle est parfois diffusée un peu tard. Et puis ensuite, c'était compliqué de fidéliser le public en diffusant un coup le vendredi, un coup le mercredi, un coup le mardi. C'était un petit peu compliqué.
1: En attendant le retour de l'émission en quotidienne à la rentrée, pas celle de septembre, plutôt celle de janvier, l'animateur comme la chaîne se montrant relativement avare en précision sur ce point, Vincent Lagaffe a tourné au mois de juillet une salve de nouveaux épisodes. Et aujourd'hui, comme il y a 25 ans, sa manière de préparer chaque émission demeure toujours la même.
3: Moi, personnellement, je travaille sans aucune répétition. C'est l'émission de la surprise. Mais je ne suis au courant de rien et je ne veux jamais être au courant de quoi que ce soit. J'aime bien la surprise, moi.
1: Et cet été, tous les replays du Big Deal sont disponibles sur le site de RMC Story.
0: Et vous, est-ce que vous regardiez le Big Deal à sa grande époque? Dites-nous ça là sur le WhatsApp de la radio. On vous attend au 04 90 14 04 04. C'est le même numéro que vous connaissez, le numéro habituel 04 90 14 04 04. Dans 3 minutes, je vous propose un super événement de musique classique qui va se dérouler la semaine prochaine en Vaucluse. On va retrouver un très grand musicien, Jean-François Zigel, et il sera notre invité. Ça sera dans 3 minutes, juste après Francis, Peter Gabriel, pardon, en duo avec Kate Bush. C'est donc Give Up. 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

0: 8h Gabriel, vous écoutez ici Vaucluse, 18h44.
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0: La semaine prochaine, mercredi et jeudi, 19 et 20 août, on a rendez-vous à partir de 19h dans un très beau village médiéval, un village perché qui est dans le parc naturel régional du Luberon, sur la partie sud des monts de Vaucluse. On a rendez-vous à Viens pour y écouter la musique classique dans le cadre de Ferréofolie. Ça se passe à l'intérieur de la chapelle Saint-Ferriol à Viens. C'est un concert fantasy sur Bach avec le pianiste et compositeur Jean-François Zigel. Bonsoir Jean-François.
3: Bonsoir à tous.
0: Il n'est pas rare de vous voir en Vaucluse, puisque vous étiez venu il y a quelques mois à l'Opéra du Grand Avignon. On avait d'ailleurs eu le plaisir de vous avoir à ce micro à cette occasion. Est-ce que c'est un hasard toutes ces escapades vaucluziennes, ou est-ce que c'est parce que vous êtes vraiment amoureux du département ?
3: Alors, on peut rien vous cacher, c'est un département que j'aime énormément, et donc quand on me propose un concert dans le Vaucluse, j'accepte toujours.
0: La semaine prochaine, vous allez donc nous proposer ce concert surprenant et original autour de Bach. Surprenant parce que vous prévoyez de l'improvisation autour de Bach. Comment on fait de l'impro autour d'une telle œuvre ?
3: Ben, un petit peu comme, vous savez, les musiciens de jazz, ils prennent les grands tubes de Gershwin et ils improvisent à partir de ça. Là, ben, ça sera Bach, mais Bach vu par moi. C'est-à-dire que c'est comme un dialogue entre le 18e et le 21e siècle. Donc, c'est ma manière de penser Bach, de le faire dériver, de moduler, d'improviser, de jouer avec. Voilà, comme tous les musiciens, j'adore Bach, et donc on aime bien rajouter notre petite note personnelle.
0: Et quand vous jouez du Bach,
3: grand compositeur,
0: ça donne ceci quand vous jouez du Bach.

0: qu'il vous évoque quoi, Jean-François Zigel?
1: Ben déjà, vous voyez, j'ai rajouté une mélodie au fameux prélude en une majeure. Ouais. Ben c'est un peu le grand-père de toute la musique, quoi. C'est l'alpha et l'oméga.

0: peut venir avec son instrument. C'est tous instruments, tout niveau.
1: Ouais.
0: J'adore les ateliers d'improvisation. On partage la musique ensemble. Ce sont des ateliers publics, c'est-à-dire qu'on peut participer, mais on peut juste venir écouter. C'est gratuit d'ailleurs.
1: Ouais.
0: Et on comprend comment la musique se fabrique. C'est l'atelier du musicien, c'est les cuisines de la musique. Comment on invente les mélodies, les rythmes, les accords. Et j'adore faire ça. C'est toujours très joyeux, très ludique, très convivial.
1: Donc on l'a entendu, on peut assister à cet atelier sans être musicien, c'est une entrée gratuite. Et puis sinon, donc on a rendez-vous mercredi et jeudi prochain avec à 19h ce concert qui sera donné à la chapelle Saint-Ferriol à Viens, un concert fantaisie sur Bach. Vos places pour le concert à partir de 20€. Merci Jean-François Zigel et je vous souhaite un bel été.
0: Avec plaisir et à très bientôt.
1: À très bientôt. Voici Jacques Higelin pour Tomber du ciel ici Vaucluse. Merci d'être avec nous, belles vacances.

0: Les plus grandes voix dans votre radio ici Vaucluse, c'était Zazie avec Peu Importe. Une autre grande voix dans un instant, celle de Julien Clerc avec son titre Ce n'est rien. Julien Clerc qui a fait partie des grandes figures de la chanson française qui sont passées par le théâtre antique de Vaison-la-Romaine au début de l'été. C'était le jeudi 2 juillet, un superbe concert. La suite également avec à 19h les infos qui arrivent et juste après le 100% années 80. Laurent Petit-Guillaume est en train de se mettre en place pour vous réserver les plus jolies chansons des années 80. À tout de suite.
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0: L'une des plus grandes voix de la chanson française. On prend toujours un grand plaisir à l'écouter. Julien Clerc avec Ce n'est rien. Dans un instant, le 100% années 80, Laurent Petit-Guillaume, juste après les infos de 19h. Et moi, je vous retrouve demain 16h. Salut.
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0: 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Ici Vaucluse, 19h tout pile. À 19h, les infos et le journal Emeline Ferry.
2: Une journée de grève et beaucoup de déceptions. Les syndicats de pompiers mobilisés aujourd'hui. Ils attendaient beaucoup de leur réunion avec le ministre de l'Intérieur, mais ils sont ressortis de Beauvau très déçus. Le ministre a temporisé Pierrick Bonneau et renvoyé les pompiers aux discussions parlementaires à la rentrée.
3: Aveu d'impuissance du ministre de l'Intérieur cet après-midi devant les caméras. Je ne peux pas m'engager sur des chiffres. Laurent Nunez improvise une conférence de presse après les propos très durs des pompiers à l'encontre du gouvernement. Le ministre évoque un dialogue franc et courtois avec les syndicats, mais reconnaît ne pas avoir les cartes en main. Pour les moyens supplémentaires que réclament les pompiers d'abord, il faudra attendre, dit-il, les discussions budgétaires à l'automne, donc le projet de loi de finances pour l'an prochain. Laurent Nunez parle d'une augmentation des ressources des services de secours, mais ne rentre pas dans le détail. Quant au projet de loi de modernisation de la sécurité civile, censé notamment clarifier les missions des soldats du feu, il sera présenté aux sapeurs-pompiers le 8 septembre, avant un examen au Parlement qui n'est pas encore à l'ordre du jour. Pas de quoi calmer la colère des pompiers qui mettent à leur tour en cause l'action du gouvernement dans la gestion des incendies.
2: Une colère qui s'exprimera à nouveau le mois prochain. Les syndicats de sapeurs-pompiers professionnels annoncent une mobilisation d'ampleur le 29 septembre. Le risque de feux de forêt au plus haut pour 4 départements demain. L'Indre, l'Indre-et-Loire, la Mayenne et les Deux-Sèvres sont en rouge sur la carte de Météo France qui alerte sur le risque d'incendie. 57 autres départements sont en orange, principalement dans la moitié nord et le pourtour méditerranéen. Cet accident en Haute-Savoie, un aspirant guide âgé de 26 ans est mort cet après-midi à cause d'une chute de pierre dans le massif du Mont-Blanc. Le jeune homme, originaire de la vallée, était en formation. Il gravissait avec des clients l'aiguille du Génépi. Accident qui survient au lendemain de la fermeture de plusieurs refuges dans le secteur, justement à cause du risque de chute de pierre. Phénomène accentué par les sécheresses et les canicules à répétition. Il est 19h02, direction maintenant Saint-Denis et les championnats d'Europe de natation. On se régale avec les Bleus. Il y a quelques minutes, 2 nouvelles médailles, 2 médailles d'argent, Jérôme Val.
4: Exactement, l'argent d'abord pour Maxime Grousset, encore sur le 100 mètres papillon. Maxime Grousset qui n'a rien pu faire face au Hongrois Christophe Milak, qui au passage bat le record d'Europe de la distance, record qui était détenu jusque-là par le Français. Mais quand il est sorti du bassin, c'était un grand sourire pour Maxime Grousset, blessé ces deux derniers mois, et qui a donc réussi à avoir une nouvelle médaille individuelle. Et puis dans la foulée, c'est Marie-Ambre Molu qui, elle, a eu l'argent encore sur le 50 mètres d'eau. Marie-Ambre Molu, la jeune francilienne de 20 ans, qui là aussi n'a rien pu faire face à l'italienne Sarah Curtis, qui a battu une nouvelle fois le record du monde. La jeune italienne de 19 ans l'avait battue hier soir, l'a rebattue ce soir, Sarah Curtis qui était intouchable. Et donc ça fait un bilan pour l'instant de 6 médailles pour cette équipe de France dans ces championnats d'Europe de natation.
2: Merci Jérôme Val, en direct de Saint-Denis. 42 degrés enregistrés cet après-midi à Saint-Laurent-du-Pape en Ardèche, 41,6 à jouer les tours en Indre-et-Loire. Thermomètre bouillant en cet épisode de forte chaleur qui bat le record de durée, plus long que la canicule de 2003. Ça continue demain avec 75 départements qui resteront en vigilance orange après 6 heures du matin. Alors pour chercher le frais, tous les moyens sont bons, même un détour par la patinoire à Marseille, Margot Langeroche.
5: Une vingtaine de personnes font la queue dès l'ouverture de la billetterie de la patinoire, dont Clara et son amie Léonore.
6: Moi, c'est la première fois à la patinoire tout court. Je trouve que c'était une bonne idée, vu qu'il fait plutôt chaud, de se rafraîchir et de profiter avec les copines.
7: C'est vraiment ce qu'on veut, avoir froid là en ce moment, donc tant mieux.
5: Au vestiaire, elle troque les débardeurs et les shorts pour des pulls et pantalons, parce que dans la patinoire, l'air froid est saisissant. Aurélia en témoigne, elle surveille sa fille sur la piste du coin de l'œil.
8: De remettre les pulls, etc., les sweats, ça fait bizarre, mais bon, ça fait du bien en même temps.
5: Jade et Myriam sont venues, elles aussi, entre copines, pour changer d'une sortie à la plage.
7: Bah en fait, moi, c'est pas tant que je préfère aller à la patinoire qu'à la plage, mais c'est vrai que de temps en temps, un peu de frais en plein été, ça fait du bien, donc voilà.
9: L'année dernière, on n'y allait pas,
7: Et là, on est allé deux fois dans tout l'été.
5: Avec les fortes chaleurs, les habituels constatent qu'il y a plus de monde sur la piste. Et forcément, certains comme Salomé et Titouane culpabilisent un peu.
9: C'est pas très écolo, mais c'est bien que ce soit ouvert.
10: C'est sûr que ça doit beaucoup consommer, hein, mais ça fait plaisir à ceux qui patinent. Et voilà. Quand on passe de dehors à dedans, c'est sûr que ça choque, là.
5: L'écart est énorme. En effet, entre une glace autour de moins 5 degrés à l'intérieur et des températures extérieures qui atteignent jusqu'à 35 degrés.
2: Et c'est encore un gros week-end de chasse et croisée qui va démarrer sur les routes demain. Circulation très difficile, prévoit Bison Futé pour le quart sud-est du pays dans le sens des retours. Ce sera orange dans le reste de la France, toujours pour les retours, et dans le quart sud-est pour les chanceux qui partent en vacances maintenant. Samedi, ce sera très compliqué.
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0: On jette un petit coup d'œil à votre météo en Vaucluse. Aujourd'hui, le département de Vaucluse est en vigilance orange pour le phénomène canicule. Demain, il sera en vigilance orange également pour ce phénomène canicule et en vigilance jaune pour le phénomène orage. Les températures du jour, on a en ce moment 38 et 40 degrés en Vaucluse. Et demain, vendredi, c'est à peu près pareil. Hein, 38, 39 degrés sur l'ensemble du département pour les maximales. Sauf sur le Ventoux et le plateau d'Albion où il fera un bon 33 degrés. En matinée, demain, nous aurons un ciel clément, assez ensoleillé. Par contre, l'après-midi, les nuages vont arriver avec dans l'après-midi un risque d'orage accompagné de pluie du Trigestin au Pays d'Orange ainsi que du Comtat au Ventoux et du Pays de Sceaux au Luberon. Et en fin de journée, on aura l'arrivée du vent, un vent de sud-est assez fort de la vallée du Rhône au Comtat avec des rafales atteignant 75 km/h. Quelques orages et quelques averses également prévues pour ce week-end selon Météo France. Voilà pour cette météo et on démarre le 100% années 80, Laurent Petit-Guillaume dans 10 secondes.
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12: Bonsoir à tous. Des tubes qui n'ont pas pris leur retraite, des anecdotes qui vous rappelleront des souvenirs. C'est tout simple, 100% années 80. On se fait plaisir pendant une heure, on repart dans la décennie du top 50 et ça commence comme ça.

0: Bryson, c'était Got My Mind Set On You.
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0: Et oui, le copain d'enfance de Paul McCartney a lui aussi connu une carrière solo prolifique après la séparation des Beatles en 70. Il aura enregistré en tout 11 albums solo. Cloud Nine, sorti en 87, est le dernier album sorti de son vivant sur lequel figure ce Got My Mind Set On You, qui est une reprise d'un artiste appelé Roddy Clark, et qui va lui permettre d'être numéro 1, notamment aux États-Unis cette année-là. Et voilà, vous savez tout. Reste à accueillir une autre numéro 1 des ventes, Tracy Chapman, Baby Can I Hold You.
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0: qu'à danser. Bah oui, quand on peut, c'est vrai, il n'y a qu'à danser pour terminer la journée. C'est un bon moyen de se relaxer. Enfin, pour le duo Raft en 87, c'était aussi un bon moyen pour se remonter le moral et le budget vacances. Numéro 2 du top 50 avec 600 000 exemplaires vendus, c'est pas mal, hein. On appelle ça un vrai tube. Un autre arrive dans un instant pour danser, mais plus corps à corps. Sexual Healing, Marvin Gaye, juste après ça.
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0: Ici Vaucluse, 100% années 80, ça continue. Mais avant, quelques infos près de chez vous.
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2: 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Bah oui, c'est bien, mais le problème parfois, c'est que rejoindre le point de départ de la balade en vélo, ça n'est pas toujours simple. 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

0: Madonna, c'était La Isla Bonita.
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0: Alors pour la suite, j'ai choisi un titre qui a marqué les débuts d'un certain Sting. Enfin, je précise, ses débuts en tant qu'artiste solo. Hein. On est en 1985, un an après la séparation du groupe Police, qui nous avait plongé dans une profonde tristesse. Mais oui, pendant des années, on avait écrit Police sur nos cartables, nos t-shirts, sur nos jeans troués. Fini la Police, bienvenue à Sting. Un premier album qu'on adore tout de suite, The Dream of the Blue Turtles. Et un premier tube, If You Love Somebody, Set Them Free.
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0: Wonderful Life, c'était Black. Et ça veut dire en français, la vie est formidable. Black écrit cette chanson alors que son divorce l'avait laissé sur la paille. Résultat numéro 2 du célèbre Top 50 en février 88. Bon, comme quoi tout arrive dans la vie. Comme par exemple, dans un instant, les essentiels de Décibel avec Émilie Mazoyer dès 20h. Ne changez rien, la musique continue. Ce sera après Sandra, In the Heat of the Night, qui arrive juste après ça.
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2: Une artiste absolument formidable qui a grandi au Canada. Elle est d'origine haïtienne. Elle est désormais installée en France depuis quelques années. Vénard que nous sommes d'avoir avec nous Mélissa Laveau.

0: autrice, compositrice, guitariste et chanteuse Mélissa Lavaux est ce soir dans Décibel pour célébrer la sortie de son ébouriffant 5e album. Vous allez adorer At My Softest, I Am The Most Dangerous, un album dans lequel elle revient sur tous les moments de sa vie, et il y en a de nombreux, où elle a échappé à la mort. C'est une artiste que j'adore, mais je vais carrément vous dire que c'est ma star, ma merveille. Elle est dans le studio, Mélissa Lavaux, bonsoir.
1: Bonsoir Émilie.
0: Bienvenue dans Décibel. Je l'ai dit tout à l'heure pour te présenter très très rapidement. Tu as grandi au Canada, tu es d'origine haïtienne, et t'es installée en France depuis de nombreuses années maintenant. Et t'as même la nationalité, ça y est.
1: J'ai la nationalité depuis 2019.
0: Et voilà, et tu peux voter et tout ça.
1: J'ai voté.
0: À voter, Madame Lavaux, bravo. Et a sorti des albums magnifiques. Le tout nouveau, donc, s'appelle At My Softest, I'm the Most Dangerous.
1: Exactement.
0: Qui veut dire, je vais te faire traduire plein de trucs ce soir.
1: À ma plus douce, je suis ma plus dangereuse.
0: C'est ça, parce que, évidemment, la douceur, vous l'entendez dans la voix de Mélissa, mais sachez que, voilà, elle est également féroce quand il le faut et quand le monde le réclame. Mélissa, le fait que tu aies ce parcours avec plein de lieux dans ta vie, donc le Canada, Haïti, la France, etc., ça infuse beaucoup dans ta musique. Comment tu décrirais le style musical de ce nouvel album ?
1: Eh bien, j'étais en train de mettre l'album sur Bandcamp ce matin.
0: Ah, et donc il faut le définir.
1: Et du coup, il faut le définir. Et j'ai genre afro, psychedelic, pop rock.
0: Ouais,
1: et je trouve que c'est de la pop, mais c'est surtout du rock, et puis c'est afro psychédélique.
0: Et puis ton jeu de guitare, il est quand même très blues, quoi qu'il arrive.
1: Il est percussif. Oui. C'est marrant parce qu'il y a pas mal de gens qui reconnaissent le bluegrass dans mon style de finger picking. Je sais pas comment dire ça en français.
0: C'est ce qu'on fait avec les doigts.
1: Doigté.
0: Oui, le doigté. Comment tu pinces les cordes.
1: Exactement.
0: Et voilà. Elle est donc guitariste, autrice, compositrice, chanteuse. Alors sa voix est très voilée ce soir parce que Mélissa, t'as déjà commencé la tournée.
1: Mais franchement, j'ai l'impression que les gens y remarquent pas parce que normalement ma voix de chant n'est pas pareille de ma voix
0: parlée,
1: habituelle, usuelle.
0: Ouais.
1: Et là, en fait, ça match.
0: Ça. Elle a une voix de chanteuse quand elle me parle. Elle est encore plus mystérieuse. Alors Mélissa, rentrons dans le vif du sujet parce que des concept albums, j'en ai écouté des kilomètres. T'aurais pas voulu les faire à pied, mais là, franchement, un concept dans lequel une jeune femme d'une quarantaine d'années arrive à sortir autant de chansons racontant les moments où elle a frôlé physiquement ou métaphoriquement la mort, je suis épatée. Ça t'est arrivé tellement de fois. Tu penses que ça arrive à tout le monde de frôler la mort et qu'il faut juste avoir les bons yeux pour s'en rendre compte ?
1: Oui, je pense qu'on est beaucoup plus proche de la mort qu'on ne le pense et que c'est beaucoup plus banal que ça, en fait.
0: Ouais.
1: On vit, on meurt, comme on mange, comme on pète. Genre,
0: c'est de la poésie québécoise. Comme on vit, comme on pète.
1: Mais c'est vrai, mais tout le monde y passe.
0: Oui, bien sûr, tout le monde y passe. Ah oui, c'est la fin de l'histoire pour tout le monde.
1: Oui, et je trouve que c'est... Ou, ben, si on écoute la dernière chanson de l'album, c'est genre, ben, c'est pas ton dernier rodéo.
0: Ouais.
1: Et il y a ce truc où... Moi, j'ai grandi avec des parents qui avaient perdu tellement d'amis avec la dictature en Haïti que c'était absolument normal de parler de la mort comme quelque chose, et c'est absolument normal de parler des gens qu'ils avaient perdu comme présents quand même, qu'ils n'avaient pas entièrement perdu, que ces gens étaient présents dans leur quotidien.
0: Et puis aussi, dans la culture haïtienne, on a un autre rapport avec la mort.
1: Absolument, un autre rapport avec la mort. Il y a un mois entier, vous célébrez la Toussaint pendant un jour.
0: Un jour.
1: Les Haïtiens célèbrent tout le mois de novembre.
0: C'est ça. Et du coup, c'est vrai qu'en plus de tout ça, de toutes ces explications-là, il se trouve que depuis que t'es petite fille, de toute façon, ce qui est macabre, tu trouves pas ça laid ?
1: Non, parce que j'adore les films d'horreur. Ma mère était moins maman hélicoptère. Que ma sœur, par exemple. Ma sœur est maman hélicoptère, mais vraiment sympa. Ses filles sont adorables.
0: Mais donc, elle les surveille tout le temps.
1: Elle surveille, tout va bien.
0: Ouais.
1: Maintenant, ses filles, elles vivent leur vie et sont très indépendantes. Et ma mère était un peu laxe parce que, et je me suis rendu compte que les films d'horreur, le premier film d'horreur que j'ai gardé à 4 ans.
0: Ah, c'est tôt.
1: C'est Child's Play.
2: Oh purée, c'est Chucky, c'est la Chucky, poupée de Chucky.
1: La poupée de Chucky.
2: Mon Dieu, mais Mélissa a 4 ans.
1: Et j'avoue que j'avais peur parce que j'ai demandé à ma mère de recouvrir toutes mes poupées. Et j'en avais beaucoup. Il faut recouvrir les poupées. Je peux pas les voir.
2: C'est horrible parce que en plus Chucky il est tellement méchant. Et il parle trop mal, il dit des gros mots et tout.
1: Mais il y a une cérémonie vaudou. Oui, en plus. Personne se souvient, mais il y a une cérémonie vaudou au début. Et ça a commencé mon histoire d'amour et de haine avec les films d'horreur. Parce que il y a des films d'horreur où moi je suis comme, oh ben c'est bon, ça va, c'est bon. Et après ça, il y a des trucs où je suis comme, il y a des films d'horreur, par exemple, avec des nonnes, The Omen, quand ça se passe dans l'église catholique. Là, je suis genre, j'ai vu des choses. J'ai déjà vu des choses. Ça, c'est pas si loin de la réalité que ça.
2: Vous dites film d'horreur, je dis documentaire. C'est ça. Mélissa Lavo, cet album est une merveille. Alors, par quel bout le prendre? Je vous propose de vous faire écouter une première chanson. Elle s'appelle Yemaya. Là, ça raconte, cette chanson, un souvenir récent. Et la narratrice de la chanson, c'est toi. Puisqu'en fait, selon les moments de ta vie et selon l'approche que tu as eue ou pas de la mort, il y a des narrateurs et des narratrices différents dans tes chansons. Là, c'est toi qui raconte un souvenir.
1: C'est moi qui raconte. On était en tournée au Brésil et on était à Bahia. Et sur les plages de Bahia, en fait, les vagues sont assez violentes. Et moi, j'avais pas remarqué qu'il y avait un énorme drapeau rouge. Mais le drapeau rouge qui fait parce que...
2: Il fait la taille du studio.
1: Il fait la taille du studio. Et puis moi, je suis genre, j'ai ignoré le drapeau rouge et c'est flag pour moi. Et du coup, je rentre dans l'eau parce que moi, j'adore être dans l'eau avec mes lunettes. J'adore regarder les petits poissons. Je suis très myope. Sauf que une vague arrive et je suis prise à genoux. Et en fait, je trouve ça tellement drôle. C'est comme si on m'a raconté une blague. Et je ricane hyper fort. Mon pote, qui est mon bassiste, qui est de l'autre côté de la plage, il dit, on t'entendait de hyper loin. Et tu riais, tu ricanais comme si t'étais possédée. Et je suis genre, oups. Et du coup, moi, je ris, mais j'ai même pas le temps de sortir de l'eau parce qu'une autre vague arrive qui est deux fois plus haute que celle-ci. Et ça bouffe mes lunettes. J'avais des Ray-Ban hyper belles de vue. Ça bouffe mes lunettes et du coup je dis bon ben c'est ça, heureusement j'ai des lunettes backup de scène pour terminer cette tournée. Et quand on a joué ce soir-là à Bahia, les gens, j'ai raconté cette histoire, ils disaient Yemaya, t'as pris tes lunettes, ah quelque chose de très bien va t'arriver. Et en fait j'ai juste quitté mon ex quelques mois plus tard.
3: Bah c'est pas mal,
1: parce que
3: ça.
1: J'ignorais le gros drapeau rouge dans ma vie. Et comme j'ai ignoré le gros drapeau rouge
2: de la plage à Bahia. Alors Yemaya, c'est la déesse de la mer.
1: C'est la déesse de la mer qui adore venger les femmes. Et c'est pour ça que j'ai pris ça personnellement.

0: fois dans l'album et dans les histoires qui accompagnent l'album que tu ignores des recommandations. Il y a une autre chanson comme ça qui s'appelle The Rain, The Dogs, The Beach, The Ghost. La pluie, les chiens, la plage, le fantôme. Où une gentille vieille dame te dit à toi et à ta sœur, n'allez pas par là.
1: Non, c'est une copine. Ah. Ma sœur n'a jamais été à Marie-Galante. Je lui recommande, mais elle n'est pas une grande voyageuse.
0: D'accord. Donc c'est à Marie-Galante.
1: Ouais. À Marie-Galante, je suis avec une copine parce que je jouais à Terre de Blues. Et en fait, elle me dit, hey, on n'irait pas escalader les roches sur la plage. Je me dis, ok, pourquoi pas. C'est la journée off. Et du coup, on marche. Au fur et à mesure qu'on marche, énorme pluie. Déluge tombe sur nous. On dit, comme c'est pas possible. Du coup, on rentre dans un petit boubouille. Et il y a une dame qui nous offre des snacks, qui nous permet de donner des serviettes pour se sécher. Puis elle dit, ah, vous allez quoi? Vous faites quoi ici? En tout cas, journée off, on va sur les pierres et les roches.
0: On va escalader.
1: Elle dit, non, vous ne devez pas y aller. Et puis on dit, mais c'est le dernier jour, demain on part et tout, c'est la dernière journée pour un peu découvrir l'île. Et comme, je ne conseille pas d'y aller. Elle nous dit trois fois, ne veux pas.
0: C'est fou.
1: Trois fois, c'est genre.
0: Alors, ce qui est intéressant, c'est que donc, déjà, il y a la pluie torrentielle qui devrait t'arrêter, elle ne t'arrête pas. Ensuite, tu as la dame, la messagère, qui te dit trois fois, n'y va pas.
1: Et vous avez dit, bon, mais vous faites comme vous voulez. Donc, nous, on sort du oui-oui. Et il y a un chien de rue qui commence à nous suivre. Là, on est comme, ok, tant qu'il ne nous mord pas, c'est bon. Au bout d'une demi-heure, il y a un deuxième chien de rue qui commence à nous suivre. Et puis là, on marche 2 heures. Et il y a les chiens de rue qui sont encore en train de nous suivre. Et puis on se dit, bon, bah, c'est nos chiens, c'est fini. Et on arrive à la plage, on se met à grimper les roches. Et c'est des roches volcaniques, donc c'est un peu...
0: C'est
1: assez effilé, ouais. Ouais. Et moi, j'ai mes petites noix de princesse guitariste. Et du coup, je suis comme, mais je grimpe quand même. Et moi, mon chien, parce qu'on a chacune notre chien, mon chien commence à me mordre. Je suis comme, non, c'est pas possible. Déjà, les pierres, elles font hyper mal. Mais aussi d'avoir le chien qui me mord, c'est pas possible. Et je me rends compte que le chien est en fait en train de prendre mes mains, et les attraper et les retirer de la roche. Et moi, je suis genre, mais c'est pas possible. Et du coup, à ce moment, je dis à mon ami, écoute, je veux pas continuer. Je pense que j'ai eu assez de signes. J'ai eu trois signes.
0: Trois signes énormes.
1: J'ai eu la pluie. J'ai eu les chiens, j'ai eu la vieille dame. C'est bon. Et puis, elle commence à renfournir un peu. Et je suis comme, non, s'il te plaît. On descend. La minute que nos pieds touchent la plage, les chiens, ils disparaissent. Comme ils partent. Ils sont comme, c'est bon, on a accompli notre mission.
0: On a sauvé les meufs.
1: Et je demande à cette copine, du coup, c'était quoi le nom de la dame, par curiosité? Et puis, elle me dit, c'était Brigitte. Et du coup, moi, n'étant pas vaudouisante, je cherche vaudou haïtien, Brigitte. Et maman Brigitte, c'est la femme de la mort. La femme de la mort, et la mort étant Baron Samedi. Et du coup, quand c'est ton jour pour toi, c'est le jour pour toi que tu meurs, elle t'amène vers son mari. Mais si c'est pas encore ton jour, elle te prévient, elle est comme non.
0: Ne va pas.
1: Viens par ici, je t'amène ailleurs. Et on est repassé par le Wibri, sa petite boutique, son kiosque. Et c'était fermé comme si c'était fermé depuis des mois ou des années.
0: Est-ce qu'elle n'avait plus besoin d'être là?
1: Elle n'avait plus besoin.
0: Voilà, le genre d'histoire incroyable dans l'album de Mélissa Lavaux. Et là où Mélissa, je te remercie d'avoir fait ça, c'est que toi tu chantes, alors tu peux chanter en français, en créole haïtien, en anglais évidemment, mais pour qu'on comprenne bien, en fait, tu as créé les petites histoires qui vont avec les chansons. C'est un synopsis, en fait, pour chaque chanson, pour qu'on ne soit pas paumé et pour qu'on puisse comprendre toutes ces aventures-là et tout ce chemin.
1: Ce sera développé en un petit carnet. J'essaye de me dépêcher, mais il y a tellement de travail en ce moment. Mais ce sera un petit carnet et comme ça, les gens ils pourront lire les histoires individuellement et puis s'imprégner un peu de l'atmosphère dans laquelle j'étais plongée.
0: Eh oui, et croyez-moi, vous avez envie de voyager avec Mélissa Lavaux. Alors, on n'est pas toujours complètement en sécurité, mais on ne s'ennuie pas. On peut dire ça comme ça, Mélissa?
1: On peut dire que je prends beaucoup de risques.
0: On peut se dire que c'est pas le moment d'ouvrir une agence de voyage.
1: Non.
0: Mais voilà, vous pouvez. Elle a quand même les meilleures anecdotes. Les soirées diapo chez Mélissa Lavaux, c'est pas emmerdant. Voilà, c'est l'avantage.
1: Je songerai.
0: Do As I Say, c'est une chanson qui est intéressante aussi dans ce qu'on disait tout à l'heure. Alors, tous les moments où Mélissa Lavaux a côtoyé la mort. Alors, parfois, oui, c'est la mort, vraiment, c'est le baron samedi. Et puis, parfois, c'est juste une déception, un trauma, du mal, de la peine qui peut nous faire décliner. C'est,
1: oui.
0: C'est ça, un peu, Do As I Say.
1: Là, c'était mon coming out à mon père. Mon coming out à ma mère a été assez... C'est pour les deux parents, mais là, c'est spécifiquement en pensant à mon père.
0: Parce que t'as pas fait ton coming out en même temps avec ton père et avec ta mère.
1: Non, parce que je l'ai dit à ma mère et elle a fait chanter une messe parce que, à la maison, parce qu'il y a un prêtre qui habitait au sous-sol
0: normal.
1: À l'époque. Normal. Qui a essayé de me convaincre que les Noirs ne sont pas homosexuels. Et après ça, a chanté une messe. Après ça, ma mère a demandé à ce que sa fille soit mariée à un homme grand. Elle a insisté grand. C'était assez drôle qu'elle fasse des enfants.
0: Okay.
1: Et moi, j'ai insisté que ma mère comprenne que je connais l'amour de Dieu. Et l'amour de Dieu est inconditionnel. Et je sais que Dieu m'aime. Et j'espère que ma mère, elle m'aimera comme Dieu m'aime. Et ma mère a dit, sors de chez moi, espèce de démon, tu n'es pas ma fille. Et elle a raconté à mon père que j'étais lesbienne. Et un mois plus tard, je tournais, parce que là, j'habitais déjà en France, et je tournais à Toronto un mois plus tard. Et du coup, en tournant à Toronto, mon père, il avait prévu de me voir, d'aller au concert. On a déjeuné et il a dit, oui, ta mère m'a dit ce que tu lui as dit. De toute façon, tout le monde pense que c'est une phase.
0: Ah.
1: Et après ça, il a enchaîné avec, tu veux plus de saucisses? Genre, mon père est tellement déconnecté, des fois. Il a littéralement dit, on est entre brunch, il a dit, tu veux plus de saucisses.
0: C'est magnifique. Ah là là, les psychanalystes se régalent. Et là, Mélissa a dit, non, je voudrais des huîtres, s'il te plaît, papa.
1: J'adore les huîtres, en plus, j'adore.
0: Ben voilà.
1: C'est même pas un euphémisme, j'adore les huîtres.

0: juste une phase pour Mélissa Lavo. Peut-être aussi c'est juste une phase pour ses parents qui vont, à un moment ou à un autre, la regarder avec l'amour inconditionnel qu'elle mérite. C'est un peu ça que dit cette chanson, à la fois souvenir super traumatique et chanson très joyeuse. Pourquoi ?
1: Parce que je me dis que je suis peut-être pas ici pour longtemps, mais au moins je serai ici pour un bon temps.
0: Ouais.
1: Et que mais c'est tellement plus facile de voir les choses, de repositionner les choses de manière joyeuse. Tellement j'ai vécu des couilles que c'est plus facile de les repositionner de manière joyeuse que les choses que j'ai traversées, des choses qui ont fait en sorte. Il y a cette citation que j'adore et je sais pas de qui elle vient. En général, j'aime bien, mais là c'est tu ne sais pas combien, quelle dureté ça a pris pour me rendre aussi douce. Et ça aurait pu être le titre de l'album, mais je me suis dit non, c'est trop dur. Je voulais un truc un peu plus solaire, mais aussi un truc qui tenait les gens à carreau, genre.
0: Ouais.
1: Même si je suis assez vulnérable en ce moment, ça veut pas dire que on peut me faire d'autres couilles. J'en ai eu assez.
0: Elle a eu sa dose. Lassie Miel, c'est une chanson de l'album, celle avec qui on se dira au revoir tout à l'heure, mais je trouve qu'elle est très intéressante parce que là encore c'est toi qui raconte ton histoire. Et ce que je ne savais pas, c'est que ton prénom Mélissa, ça veut dire abeille, et les abeilles c'est pas n'importe quels animaux dans ta culture.
1: Non, mais pas seulement dans ma culture, mais dans presque toutes les cultures, les abeilles représentent des messagères entre le monde des vivants et des morts. En Amérique du Nord, c'est on dit toujours tell it to the bees, va le dire aux abeilles, va le raconter aux abeilles. S'il y a une naissance, s'il y a un mariage, il faut que les ancêtres ils le savent.
0: Et c'est grâce aux abeilles.
1: C'est grâce aux abeilles.
0: Pourquoi c'est pas ça chez nous ? Parce que j'ai trouvé ça super beau comme.
1: Les Anglais par exemple, si les charmeurs ou les charmeuses d'abeilles meurent dans la famille, il faut cogner trois fois sur la ruche pour dire s'il vous plaît les petites abeilles ne nous quittez pas. Votre maître ou votre maîtresse est partie, mais ne nous quittez pas.
0: C'est beau,
1: je trouve ça tellement beau. Et à chaque fois, il y a une sorte de relation et tout. Et du coup, j'aimais beaucoup cette histoire des empereurs, des pharaons d'Égypte qui se mettaient en sarcophage avec leur peau de miel et embaumaient leur corps de miel aussi pour mieux le préserver. Et je trouvais que quand je me suis confrontée à la maladie, je me suis dit, en fait, il va falloir que je fasse un choix. C'est soit le choix de genre me laisser pourrir ou de me battre jusqu'au bout. Et que tant que je suis vivante, que je vais me battre pour ce corps, en fait. Et que ce corps, je vais être très gentille. J'ai été pas très gentille avec ce corps pendant beaucoup d'années parce que, voilà, la société nous dit de détester nos corps. Que
0: surtout quand on est des filles.
1: Ouais. C'était trop poche, blablabla et tout. Et là, je me suis dit non, je vais l'accepter de manière radicale et je vais être hyper sympa avec, je vais être hyper douce avec. Et c'est là. Et puis du coup, c'est un peu le résumé de l'album aussi où je parle de moi comme si j'étais une abeille.
0: Ouais. Et à la fois, c'est vrai que c'est quand même dingue. Enfin, je vais pas te dévoiler toutes les chansons, mais ton parcours et la façon dont tu croises la mort assez régulièrement, c'est quand même assez dingue. Déjà, quand tu nais, tu sauves la vie de ta mère.
1: Ben oui, parce que ma mère avait un cancer du col de l'utérus.
0: Et en fait, le fait d'être enceinte,
1: oui, ça donne des cellules souches gratuites. Du coup, c'est un traitement assez efficace contre le cancer. Et puis en même temps, ma mère elle a galéré à arriver à l'hôpital. En fait, personne ne voulait l'emmener. Donc c'est cette histoire-là que je raconte. Et puis après ça, tout le monde disait mais Mélissa, à chaque fois, elle tombe malade, elle va pas survivre, passer l'âge de 6-8 ans. Et puis en fait, on voyait grandir. Oh, elle tenue.
0: Elle tient.
1: Tiens.
0: C'est fou. Mélissa Lavo, donc c'est à la fois des histoires, voilà, extrêmement terre à terre et à la fois super poétiques. Ça nous amène dans des mondes avec lesquels on ferait pas d'habitude. Et merci pour le voyage, hein, parce que ça vraiment, ça nous fait du bien.
1: Merci.
0: Je pense que c'est aussi une de tes missions sur cette terre, quand même. C'est de nous ouvrir un peu l'esprit.
1: Ah, moi, je trouve que j'ai tant. La tentation de voir les choses un peu plus positivement et d'être, en fait, ça prend tellement peu d'efforts d'être sympa, en fait.
0: C'est vrai.
1: Ça prend tellement peu d'efforts d'être sympa. Il y a, régulièrement, moi, je me reprends et je suis genre, tu sais pas ce que vit cette personne et tu sais pas dans quel état elle est. Juste donne-lui un peu de grâce. Tu vas te calmer, tu vas donner un peu de grâce. Et ouais, après ça, j'aime être conteuse, j'adore faire rire les gens, j'adore faire rire ma sœur. C'est un peu ma mission de vie, c'est de faire rire. Et je suis malheureusement pas clown, je suis musicienne.
0: Heureusement pour nous, une musicienne en tournée. Bonne route, ma chère Mélissa.
1: Merci, Émilie.
0: S'il y a des signes sur le chemin, hein, des red flags, des dames qui disent « Ne prenez pas ce chemin !» Cette fois-ci, tu les écoutes.
1: Je les écoute, mais surtout, je les accueille.

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3: Un de vos compositeurs de musique de film préférés. Serra ne monte pas ce soir les marches du Festival de Cannes comme il avait fait en 88 pour la première présentation du Grand Bleu dont il a signé l'inoubliable musique. Non, il est avec nous en direct dans Décibels pour célébrer ses 45 ans de création musicale et vous présenter la tournée anniversaire qu'il fera voyager partout en France à l'automne prochain. On y plonge. Bonsoir Eric.
4: Bonsoir.
3: Bienvenue dans Décibels. On est ravis de vous recevoir à nouveau. La dernière fois, c'était la première saison de cette émission, je me souviens. Et vous étiez déjà en train de nous parler de live et de concert. C'était autour de la musique du Grand Bleu. Là, c'est autour de tout votre répertoire. Mm-hmm. 45 ans de création musicale. Bon, vous ne les faites pas. Ça ouais. Fait mal de compter ou pas?
4: C'est horrible.
3: Et à la fois, ça veut dire que voilà, c'était plutôt une bonne voie, cette histoire de musique de film quand même.
4: Oui, oui, oui, je suis très... je me rends compte de la chance que j'ai justement d'être encore là, après tant d'années, mais en même temps, ouais, je préférais quand ça faisait 5 ans.
3: Alors justement, tiens, est-ce que quand vous aviez 5 ans, 6 ans, 10 ans, quand vous étiez gamin, vous rêviez d'être compositeur de musique de film? Je vous pose la question, parce qu'à vos débuts, vous partiez pas tellement dans ce sens-là. On vous a entendu notamment aux côtés de Higelin.
5: Quel manque de place.
3: Vous avez fait de la scène avec lui, du studio, vous avez même écrit des chansons ensemble.
4: Ouais, celle-ci d'ailleurs.
3: Oui, je ne l'ai pas choisie au hasard, on bosse un peu, c'est le service public.
4: C'est la toute première celle-là en plus, et ça devait faire 15 jours que j'étais avec lui.
3: Ouais. Et il vous a fait confiance?
4: Bah en fait j'étais en train de jouer de la basse comme ça et puis j'étais en train de faire ce gimmick de basse et il a dit oh, c'est quoi ça et puis il a commencé à chanter dessus et voilà, c'est devenu une chanson.
3: Ouais, donc à ce moment-là vous pensiez déjà aux musiques de film ou bien vous voyiez musicien peut-être même chanteur ou en tout cas guitariste etc.
4: Ouais non, moi j'avais commencé ma carrière très jeune, à 17 ans j'étais musicien professionnel et j'étais parti pour faire une carrière d'instrumentiste. C'était ça qui me fasciné et dont je rêvais depuis que j'étais gosse. Et j'avais jamais pensé faire de la musique de film, ça m'intéressait pas particulièrement. C'est vraiment Luc Besson qui m'a demandé ça. On s'est rencontrés quand on avait 18 ans. Et moi j'étais donc déjà musicien professionnel, lui il avait encore rien fait, il avait été assistant sur un film je crois. Et en fait il a fait son premier court-métrage quelques temps après ça et il m'a demandé de composer la musique. Et au départ moi je lui ai même dit non, je suis pas compositeur, je suis juste musicien. Ouais. Mais il a insisté parce que il sentait quoi que si je devais être compositeur parce qu'il m'avait vu improviser, c'est ça qui lui faisait penser que j'étais compositeur. Et évidemment quelques années plus tard je l'ai beaucoup remercié d'avoir insisté parce que mais vraiment non, j'avais jamais pensé faire ça et j'ai jamais été particulièrement intéressé par la musique de film.
3: C'est intéressant que vous disiez qu'il vous a beaucoup remercié, que vous l'aviez beaucoup remercié pardon, et j'allais dire lui aussi peut vous remercier parce que vos musiques, elles ont donné une dimension vraiment supplémentaire au film. Je pense pas Subway. Il y a des moments comme ça, on voit les images. Enfin, c'est complètement corrélé. Et puisqu'en ce moment, c'est le Festival de Cannes, je me posais la question, qu'est-ce que vous pensez, vous, de la place qui est donnée aux compositeurs de musique de film? Par exemple, à Cannes, il n'y a pas de prix pour la meilleure musique.
4: Ouais, je sais.
3: Il y a un César quand même, que vous avez eu d'ailleurs.
4: Ouais.
3: Mais à Cannes et dans plein de festivals de films, finalement, la musique, c'est un peu la cinquième roue du carrosse, on n'en parle pas, quoi.
4: Ouais, je suis d'accord que c'est pas normal et c'est dommage parce que. Enfin, d'ailleurs, je sais qu'il y a beaucoup de gens qui se battent pour ça, notamment à Cannes, pour qu'il y ait un prix pour la musique.
3: Ouais.
4: Mais apparemment, ils y sont pas encore arrivés. Mais c'est vrai que c'est dommage et puis il n'y a pas de raison. En plus, il devrait y avoir un prix. Il n'y en a plus non plus d'ailleurs aux Victoires de la musique.
3: Ouais. Il n'y a plus rien aux Victoires maintenant. Il y a 5 catégories, il y a vraiment plus grand chose aux Victoires.
4: Hein. Ah bon ?
3: Ah bah oui. Non, c'est pas ouf. Il n'y a plus l'album rock, il n'y a plus l'album électro. C'est, tous les albums, ils sont dans une seule catégorie. Il n'y a plus de niche.
4: Ah, je ne savais pas. Vous voyez,
3: c'est bien, ça vous passionne.
4: À quel point je suis. Ouais.
3: Mais c'est vrai que le compositeur de la musique, il est co-auteur du film officiellement, au même titre que le réalisateur avec le scénariste. Et il me semble parfois, oui, qu'ils sont pas autant considérés que les autres.
4: Ben oui, je ne saurais pas vous dire pourquoi.
3: Je sais pas, faut un autre ministre de la culture, j'en sais rien, mais je trouve que c'est important parce que en plus c'est une façon de faire de la musique qui est différente et qui pourrait parler à plein de gamins qui font de la musique aussi, enfin parler de ce métier-là. Il faut faire de la musique de jeux vidéo, faut faire de la musique pour les séries, enfin c'est quand même...
4: Ouais, non, il y a beaucoup de travail là-dedans et c'est passionnant. Hein, je dois dire que même si tout à l'heure je disais que j'avais jamais été intéressé par la musique de film. Depuis que j'en fais, par contre, oui, j'adore ça. C'est passionnant à faire. Ça, je m'y intéresse toujours pas plus que ça, mais comme travail, quoi. C'est extrêmement passionnant. C'est magique, en fait. Quand on commence à travailler sur une scène, et puis dès qu'on trouve le truc, quoi, soudain, c'est magique. La scène prend une autre dimension. Soudain, et même soi-même, le compositeur, on se fait attraper nous-mêmes, quoi. C'est vraiment magique. Et l'avantage aussi de la musique de film, par rapport à la musique sans film, c'est que on peut passer d'un style à l'autre sans que ça dérange personne. Alors que si on est chanteur, ou c'est difficile, si on peut pas faire un album de rock et puis après faire un album de jazz, les gens ils vont pas comprendre, quoi.
3: Oui.
4: Alors que dans la musique,
3: faut être Gainsbourg, je vais faire du reggae, mais c'est pas tout le monde.
4: Oui, ouais. Oui, c'est vrai. Gainsbourg, il s'est permis. Et
3: oui, mais c'est rare. Mais
4: enfin, ouais. Et puis, en plus, c'est pas exactement. C'était du reggae, c'était la mode de ce moment-là. En fait, il était juste dans l'air du temps, quoi. Et alors que la musique de film, donc, ça a cet avantage, c'est que d'un film à l'autre, moi, j'ai fait des musiques totalement, enfin, plutôt rock, comme Subway, c'était ambiance groupe de rock. Ensuite, Le Grand Bleu Nikita, c'était plutôt, c'était l'ancêtre de l'électro.
3: Ouais.
4: Ensuite, j'ai commencé à intégrer du symphonique là-dedans. Ensuite, j'ai fait certaines BO entièrement symphonique. Enfin bref, ça m'a permis vraiment de passer d'un monde à l'autre sans que ça gêne personne.
3: Ouais, c'est ça. Donc pas de frustration de musicien qu'on peut avoir quand on est, c'est vrai, quand on est dans un style.
4: Du coup, pour moi, c'est passionnant, ça, c'est génial.

0: Subway, je résiste pas au plaisir d'écouter It's Only Mystery. Parce que ça aussi, c'est chouette quand même, Eric Serra, de se dire, oui, je fais de la musique de film, mais je fais aussi des tubes du top 50 dans mes musiques de film. Ah ouais?
1: Oui, j'ai pas fait exprès. Hein. Je suis ravi que ce soit un tube.
0: Eric Serra n'a pas fait exprès. Ça, dès le départ, vous vous êtes dit, Eric Serra, que quand vous ferez des musiques de films, vous alliez mettre aussi des chansons dedans, parce que c'est pas obligé, on peut juste faire le score, faire comme ça des musiques instrumentales.
1: Ben, disons que moi, encore une fois, j'avais pas prévu de faire de la musique de film. Du coup, j'ai pas du tout été influencé par ce qui se faisait en musique de film. Donc moi, mes influences et ma culture, c'était surtout à cette époque-là, c'était surtout le rock, tout simplement. Ouais. Moi, je venais de là, et du coup, pour moi, faire des chansons comme ça, c'était assez logique. Puis même le style de musique de toute la BO de Subway, par exemple, c'est de là que je venais. Et je m'étais pas du tout intéressé à ce que faisaient les autres en musique de film. Donc, voilà, moi j'ai fait c'est pour ça d'ailleurs, pendant des années, ça me dérangeait qu'on dise que j'étais compositeur de film. Parce que moi j'étais juste musicien, et ok, compositeur, mais pas, je me sentais pas faire partie d'une espèce de confrérie de musique de film. Alors, et cette chanson, je tiens à préciser que je l'ai pas faite tout seul, on l'a composée ensemble avec... Je l'ai composé. Corinne Marieno a écrit les paroles.
0: De téléphone.
1: Ouais. Et ensuite, Louis Bertignac est venu faire les guitares et c'est lui qui a fait un peu la réalisation de la chanson. Et il a amené vraiment beaucoup, quand il a fait la réal, notamment toutes les parties de guitare, c'est lui qui les a écrites, quoi. Et le fameux gimmick, le toup, toup, toup, toup, toup, qu'on entend presque tout le long. C'est lui qui a eu cette idée. Or, mais mine de rien, c'est le gimmick de la chanson, un peu. Donc, on a tout signé ensemble, finalement. Ouais.
0: Est-ce que cette chanson, elle fait partie du spectacle Eric Serra Live, qui va donc célébrer, je le rappelle, vos 45 ans de création musicale? Ça ressemble à quoi?
1: Oui, cette chanson en fera partie, évidemment, parce que je suis un peu obligé, quand même.
0: Je pense que les gens attendent quand même certains moments.
1: Et puis, contrairement à certains, malheureusement, je n'ai pas fait que des tubes. Donc, les quelques tubes que j'ai fait, il faut qu'ils soient dans le spectacle. Ouais. Je pense à ça parce que l'autre jour, c'était il y a quelques années déjà, mais j'étais à un concert de Sting et j'étais avec lui dans sa loge avant le show, juste avant qu'il monte sur scène. Et il avait sa setlist à la main. Et du coup, je lui ai dit, tiens, fais voir. Et j'ai regardé la setlist. Et là, j'étais assez impressionné quand même, parce que c'était que des tubes.
0: Que des tubes.
1: C'était 100% de méga tubes planétaires.
0: Ouais.
1: Là, effectivement, du coup, ça calme.
0: Donc, il y aura les tubes, Eric Serra live. Est-ce qu'il y aura des extraits de films? Est-ce que c'est un son et lumière? Parce que alors, moi, j'ai lu des trucs formidables. On me dit que sur scène, vous serez tour à tour bassiste, chanteur, chef d'orchestre. Il y a plein de musiciens avec vous. Ça ressemble à quoi, le show?
1: Alors, on va être environ une trentaine de musiciens, ouais. C'est un genre de groupe pop, entre guillemets. C'est-à-dire batterie,
0: groupe pop,
1: guitare.
0: Ils sont trois, hein. Donc là, c'est 10 groupes pop, vous.
1: Non, mais c'est parce qu'on est un groupe façon, un peu le même que la même formation que j'avais pour le ciné-concert Grand Bleu. Ouais. C'est-à-dire deux batteries, deux claviers, un sax, une guitare. Moi, principalement à la basse, deux choristes et une vingtaine de cordes. Et moi, j'ai l'intention, oui, de jouer un peu de tout. Je vais m'amuser, comme j'ai la chance de savoir un peu jouer de plusieurs instruments. J'ai envie de m'amuser, quoi. Alors, c'est pas un ciné-concert, contrairement au Grand Bleu. C'est un spectacle musical qui retrace toute ma carrière, quoi. C'est une rétrospective. Il y aura parfois quelques projections, mais c'est pas l'essentiel du spectacle. La plupart du temps, ce sera des lights, des décors, des ambiances qui nous replongeront dans l'ambiance des films, mais sans pour autant avoir des images du film.
0: Vous avez parlé du Grand Bleu. Il faut qu'on en parle, évidemment, du Grand Bleu, parce que votre musique, Eric Serra, cette BO, on parlait des tubes de Sting, là c'est un énorme succès. C'est 3 millions d'exemplaires vendus et en 4 secondes, vous êtes sous la flotte avec Jacques Mayol. Et c'est dingue que vous nous ayez dit que voilà, vous n'aviez finalement pas tant d'expérience que ça en composition de musique de film, parce que tout colle parfaitement, les scènes de comédie. Là, moi, je vois la tête de Jean Reno, immédiatement. Immédiatement, il y a des moments romantiques. Et les moments sous l'eau.

0: c'était un travail solitaire, cette BO?
1: Ah bah, c'est toujours un travail solitaire quand on compose. On est tous, enfin moi je suis en tout cas, moi je suis toujours, je suis enfermé dans mon studio tout seul pendant des mois. C'est toujours un travail solitaire. C'est comme écrire un bouquin, c'est un travail solitaire.
0: Alors à part que vous, vous n'avez pas été que enfermé dans votre studio, vous avez pris des cours d'apnée pour essayer de comprendre le personnage.
1: Oui, mais ça c'était avant.
0: Ouais.
1: C'est avant de commencer à écrire. C'était oui parce que je voulais absolument ressentir ce dont parlait Jacques Mayol, le vrai Jacques Mayol, dans son documentaire sur lequel il y avait sa voix en voix off. Et ça m'avait complètement bouleversé, ce documentaire, je trouvais ça... Parce que c'était à la fois un exploit sportif de très haut niveau, il était champion du monde, et en même temps, c'était très spirituel, très très zen, très philosophique. Et cette combinaison me convenait parfaitement. Donc je voulais absolument aller ressentir ce dont il parlait, parce que je sentais que ça avait l'air tellement fort et tellement beau que je voulais aller le ressentir moi-même. Et pour ça, du coup, je me suis entraîné. Ouais, on a eu de la chance parce qu'on a été initié par Jacques Mayol lui-même.
0: Waouh, le champion du monde d'apnée qui vous apprend l'apnée.
1: Voilà, qui nous a appris sa technique et après, on s'est entraîné grâce à sa technique et c'était incroyable.
0: Et ça vous a inspiré?
1: Ah bah énormément, oui.
0: Ouais.
1: Ouais. Alors l'inspiration, elle vient pas instantanément. C'est-à-dire que quand j'étais sous l'eau pendant plusieurs minutes.
0: Combien vous avez fait?
1: J'ai fait 45 minutes.
0: Non, je suis fou. Non, mais parce que vous n'aviez jamais fait d'apnée, donc.
1: Non, j'en avais jamais fait. Et en fait, quand on a commencé à s'entraîner, au bout de 3 semaines, j'avais 2 minutes 30.
0: Ah ouais.
1: Ce qui est déjà pas mal, ouais.
0: Oui. Là, moi, par exemple, 2 minutes 30, j'ai le temps de mourir, donc bravo.
1: Oui, quand on n'est pas entraîné, en général, en moyenne, on doit tenir, je sais pas, à 30 secondes.
0: Ouais, c'est ça.
1: Mais dès qu'on s'entraîne, assez rapidement, on atteint des chiffres comme ça.
0: Okay.
1: Après, on est loin des records. Hein. Les records, c'est 7, 8 minutes, même plus que ça,
0: incroyable.
1: Je crois. Mais déjà, 2 minutes 30, ça permet quand même de ressentir des choses qui ressemblent à rien d'autre. Quoi. C'est unique, ce qu'on ressent. Et du coup, c'est très fort comme émotion. Et en fait, c'est ces émotions et la puissance de ces émotions qui sont une nourriture idéale pour la création et la créativité et l'inspiration. Mais c'est pas au moment où j'étais sous l'eau que j'entendais la musique du Grand Bleu. Non, ça c'est pas vrai. Ça c'est pour la version dessin animé.
0: Oui, c'est ça. Project UMO, c'est le nom de votre dernier album, Eric Serra. C'est pas une bande originale de film.
1: Non, c'est mon deuxième album.
0: En 45 ans, bravo.
1: Voilà, ouais. Je suis pas ce qu'il y a de plus prolifique, ouais.
0: Ouais, mais l'idée est géniale. Vous êtes passionné par l'espace depuis que vous êtes tout petit, c'est un truc de gamin?
1: Ouais. Oui, c'est un truc de gosse. J'ai vu quand j'étais gosse les premiers hommes marcher sur la Lune.
0: Ouais.
1: Et à l'époque, c'était de la science-fiction absolue, quoi. Donc, ça m'avait totalement fasciné. Et depuis, j'ai toujours été passionné par ça, ouais.
0: Alors, l'album nous emmène dans tout un tas d'endroits du cosmos, de la galaxie, et donc dans la station spatiale internationale, the ISS, le Lebaye.

0: Il y a 14 titres. Ça commence avec Astronaute et ça finit par Return to My Planet. Donc c'est quand même un petit peu un film, puisque oui. Il y a un voyage.
1: Oui, oui, d'ailleurs je l'ai conçu effectivement comme un film. C'est-à-dire chaque scène, chaque...
0: Ben, vous voyez, chanson.
1: Je parle, chaque morceau représente une phase de l'aventure que vit un astronaute quand il va passer 6 mois dans l'ISS. Ouais. Donc chaque morceau est une phase de ça. Donc c'est comme un film effectivement. Et j'ai fait valider les phases en question par des astronautes.
0: Oui, par une astronaute en particulier. Parlez-nous de votre rencontre.
1: Alors non.
0: Ah.
1: Elle, je suppose que vous parlez de Sophie Adnaud.
0: Oui, Sophie, qui est en ce moment dans l'espace.
1: Oui. Donc Sophie, je l'ai rencontrée en juillet l'année dernière, donc l'album était déjà presque terminé, donc elle m'a pas beaucoup inspiré puisque l'album était déjà fait. Non, j'avais d'abord rencontré il y a longtemps Thomas Pesquet, Luca Parmitano qui est l'homologue italien de Thomas, Jean-François Clairvoyt qui est un astronaute des années 90. Donc c'est surtout mon expérience personnelle déjà et des discussions avec eux qui m'ont beaucoup inspiré, beaucoup nourri pour faire ce projet. Ensuite, j'ai rencontré Sophie qui m'a fait un cadeau magnifique. Elle m'a invité à venir assister à son lancement. Donc j'étais là-bas à Cap Canaveral. J'ai assisté à ça. Et du coup, à cette occasion, j'ai rencontré plein d'astronautes d'un coup. Là, j'en connais plein maintenant.
0: Il y en a plein dans son téléphone.
1: Voilà.
0: Ouais.
1: Et du coup, j'ai sympathisé notamment avec Claudie Aigneret et son mari Jean-Pierre, qui sont d'ailleurs adorables comme tous les astronautes que j'ai rencontrés. C'est des gens qui m'impressionnent beaucoup.
0: Ça, quand même, dans votre vie, vous en avez croisé. On parlait tout à l'heure de votre rencontre avec Jacques Mayol, un apnéiste incroyable. Là, des astronautes. Enfin, c'est des gens comme nous, mais ils sont pas comme nous. Je veux dire, il y a un côté.
1: Ouais, non, ils sont pas comme nous.
0: Alors, si on devait nous faire confiance pour faire tourner la station spatiale, autant vous dire, ce serait compliqué, quoi.
1: Mais justement, j'ai, comme vous venez de le dire, j'ai eu la chance de rencontrer beaucoup de gens dans différents domaines et beaucoup de gens pour qui j'ai beaucoup d'admiration, de respect, etc., qui m'ont impressionné, qui étaient très accomplis dans leur domaine. Ce qui m'étonne le plus, ce qui me surprend le plus avec les astronautes, et d'ailleurs, je me suis rendu compte que c'est tous les gens qui travaillent dans le spatial, c'est-à-dire c'est pas que les astronautes, c'est les gens de l'Agence Spatiale Européenne, les gens de la NASA,
0: les ingénieurs,
1: les gens du CNES, tout ça.
0: Ouais.
1: C'est tous... J'ai jamais rencontré des gens aussi accomplis dans autant de domaines. Parce que, vous voyez, les autres gens impressionnants quoi, que j'ai rencontrés, ils sont accomplis dans leur domaine, éventuellement dans un ou deux domaines. Mais les astronautes, c'est à la fois des athlètes de haut niveau, c'est des scientifiques de haut niveau, et notamment, ils ont un don pour la communication. Ils sont extrêmement attentionnés, pas du tout méprisant, alors que notamment quand je suis arrivé à Cap Canaveral, j'étais un peu au départ, j'étais un peu intimidé, parce que j'arrive là-bas, j'étais le seul artiste dans tous les gens qui étaient sur place, et vraiment, ce qui m'a sidéré, c'est que je me suis senti mais adopté et accueilli dans leur monde comme une adoption, quoi. C'est-à-dire que je n'ai jamais

0: vraiment, vous avez passé un moment dingue. Et il y aura, j'imagine, des extraits aussi sur votre tournée, Eric.
1: Oh bah oui, j'ai envie. C'est mon dernier album. J'en suis très, très fier. Et du coup, évidemment, j'ai envie de jouer. Donc, il y en aura, je sais pas, un ou deux ou trois morceaux, je sais pas.
0: Alors, Space Project, UMO, Subway, Le Grand Bleu, Nikita, Léon, GoldenEye, James Bond, Le Cinquième Élément, Rollerball, Arthur et les Minimoys, Lucie, Anna et 3 points de suspension. Vous allez aimer cette série de concerts. Eric Serra live. Bon anniversaire, Eric. Merci. Hein. À votre carrière.
1: Ah,
0: c'est un concert anniversaire.
1: Ah oui, c'est vrai.
0: 45. Enfin, c'est ce qu'on m'a dit.
1: Oui, j'en ai entendu parler.
0: Et bonne tournée, en tout cas, et merci d'être venu nous voir.
1: Ben avec plaisir, merci à vous.
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2: Bonjour. Arnaud, ma passion, c'est les taureaux. Tous les taureaux. L'amour du taureau. Le taureau Camargue, le taureau espagnol, qu'il soit dans l'arène, dans les champs, dans la rue. Je l'adore dans toutes ses formes.
3: Est-ce que vous vous êtes posé la question pourquoi j'aime le taureau ?
2: Ben, j'y suis venu petit à petit. En fait, mes parents m'ont amené il y a très longtemps dans ma jeunesse dans les arènes de Nîmes, à l'époque encore où on pouvait voir le sixième taureau gratuitement. On ouvrait les portes. Et je me suis pris de passion pour ça. Et petit à petit, j'ai appris ce qu'était cet animal. D'abord le taureau espagnol, puis après le taureau Camargue.
3: Qu'est-ce qui représente pour vous le taureau ?
2: Mais la sérénité, la force, et puis cet esprit de combat qu'il a toujours, qui est inné chez lui, et cette résistance qu'il peut avoir partout, contre le climat quand il est dans le champ, mais aussi dans l'arène ou avec les raseteurs. Maintenant, le plus grand plaisir est quand même de le voir dans son champ, évoluer dans son territoire, puisque c'est là où on voit qu'il est le plus majestueux.
3: Vous auriez aimé être éleveur de taureaux ?
2: Alors, j'ai approché des éleveurs de taureaux et je sais tellement comme c'est difficile. Sincèrement, je m'en vois pas les capacités. Oui. C'est comme toute passion, on aime s'en approcher le plus près possible. Donc, rêver d'un jour élever des taureaux, bien sûr, mais sincèrement, c'est vraiment, vraiment très compliqué.
3: Le taureau, il est fascinant. Alors, il fait peur, il est fascinant. Vous avez lu des livres sur le taureau, parce que dans la mythologie, il y a toujours des bêtes à cornes.
2: Oui, tout à fait. Beaucoup de livres, à la fois sur la course camarguaise, à la fois sur la corrida, mais aussi sur le taureau. Et ce qui est fascinant, c'est tout ce qu'il peut être, lui, dans ce qu'on en fait en tant qu'élevage, et la force qu'il représente. Parce que après, c'est la relation à la fois à la corrida avec la mort, et qui peut gêner, et je l'entends, mais aussi l'agilité qu'on peut retrouver dans la course camarguaise. Il a toutes ses facettes, le taureau.
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4: Printemps 1907, le Midi viticole se soulève. À l'origine de la révolte des vieux, surproduction, concurrence de l'Algérie, vin frelaté, coupé ou chaptalisé, prix qui s'effondre, les vignerons n'en peuvent plus. C'est dans l'Aude que le mouvement se structure, dans le village d'Argelières, sous Marcelin Albert est viticulteur et cafetier. Avec des vignerons du Minervois, il crée le comité de défense viticole qui organise la toute première manifestation.
5: Hey, au vin artificiel, vive le vin naturel.
4: Le 11 mars 1907, ils sont 87 derrière lui. Quelques jours plus tard, les voilà 300 à Salel d'Aude. Le comité décide alors de faire un meeting chaque semaine dans une commune différente. Marcelin Albert est un orateur qui galvanise la foule. Ils sont 600 à manifester à Bise-Minervois. Minervois le 31 mars, 1000 à Ouveillon le 7 avril, 5000 à Coursan le 14 avril, puis 10 000 à Capestan, 25 000 à Lézignan, 80 000 à Narbonne où le maire Ernest Féroul s'engage à son tour, 150 000 à Béziers où ont lieu de nombreux incidents, 180 000 à Perpignan, 200 000 à Carcassonne, 250 000 à Nîmes le 2 juin, et dit-on entre 600 et 800 000 manifestants à Montpellier le 9 juin 1907. Et des vignerons, commerçants, ouvriers, employés, on estime qu'un languedocien sur deux était sur la comédie ce jour-là. Une marée humaine. L'évêque de Montpellier fait même ouvrir les portes de la cathédrale et des églises pour que les gens y trouvent refuge. Malgré la démission de près de 400 maires, des débats houleux à l'Assemblée nationale, l'État fait la sourde oreille. Face à la menace d'insurrection, Clémenceau, président du Conseil, envoie l'armée à Narbonne. Bilan, 6 morts et 33 blessés. Mais le soir du 20 juin, les soldats du 17e régiment d'infanterie se mutinent et refusent de tirer sur les manifestants sous les acclamations des Biterrois. Clémenceau n'a alors plus le choix. Il accepte de rencontrer Marcelin Albert et lui promet de porter une loi anti-fraude en échange du retour au calme. Mais le tigre, malin, glisse au leader de la contestation un billet de 100 francs pour prendre le train pour rentrer dans le sud. Et s'empresse de le raconter à la presse. Cette obole humiliante qu'Albert a eu la maladresse d'accepter lui vaudra d'être conspué par les siens, accusé de s'être laissé acheter. La loi protégeant le vin naturel contre les vins trafiqués est adoptée, les viticulteurs sont exonérés d'impôts sur les 3 années passées, les émeutiers sont amnistiés. Quant à celui qui avait rassemblé tout un peuple qui voulait vivre du travail de sa terre, Marcelin Albert, héros déchu, il s'exilera pour plusieurs années en Algérie.
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0: Son titre, Les Cadors, c'est l'histoire d'un homme qui se croit être l'un des fils de Kadhafi. Il part dans le désert du Sahel, dans l'espoir de retrouver le trésor de l'ancien dictateur libyen. Jérémy Ferrari, lui, est né en 1985 à Villesmeuse. Son nom de famille, c'est Larzière. Il grandit à Charleville, ses parents sont commerçants. C'est un passionné de théâtre depuis son adolescence. Dès 15 ans, il pousse les portes du théâtre de Charleville pour apprendre le métier. À 16 ans, il se choisit comme nom de scène Ferrari. Il se produit dans des bals et des maisons de retraite des Ardennes. Il met en scène ses premiers one-man shows et suit aussi des cours de théâtre à Paris, au célèbre cours Florent. Jérémy se distingue des autres humoristes car il aborde des sujets graves de manière cynique et souvent décalée. Il navigue entre provocation et réflexion. Dès octobre 2010, ses apparitions dans l'émission On ne demande qu'à en rire sur France 2, animée par Laurent Ruquier, ne passent pas inaperçues.
6: Jérémy Ferrari.
0: Jérémy fait vite partie des invités réguliers comme Olivier de Benoît, l'humoriste rémois. Vend deux pièces à Beyrouth confirme son talent de comédien engagé. Il traite de la guerre et des conflits géopolitiques.
7: Alors, Action contre la faim, ils ont un petit peu d'argent de côté. Ils ont 40 millions d'euros de côté. Et ils t'expliquent pourquoi dans leur bilan comptable, c'est en cas de coup dur.
8: Mais quel coup dur ?
7: C'est parce qu'il y a des gens qui meurent de faim qu'il y a Action contre la faim.
8: Donc le coup dur, ça serait qu'ils aient plus faim alors.
0: En 2017, il frappe encore plus fort avec Anesthésie Générale. Ce spectacle est une véritable critique de notre société et de ses dérives. Politique, économie, santé, tout y passe. Il se raconte aussi dans un livre où il dévoile ses addictions, dont l'alcool. C'est un artiste attachant et à part dans l'humour français. Il aime revenir dans son Ardenne natale. Il n'oublie pas ses racines. Jérémy Ferrari, c'est l'un des trésors de Champagne-Ardenne.
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1: C'est la Camille Minute, votre chronique de la joie et de la bonne humeur. Aujourd'hui, on va parler des red flags. Alors, c'est quoi un red flag ? Un red flag, c'est littéralement un drapeau rouge. Dans la vraie vie, ça veut dire attention, danger. Fuis, cours, ne réponds pas à ce message. Le red flag, c'est le petit signal que ton cerveau voit, mais que ton cœur ignore, en disant non, mais ça va, je gère, on va gérer. Le red flag, c'est pas encore une catastrophe, c'est l'annonce de la catastrophe. C'est le teaser du film d'horreur. Il dit, je suis pas jaloux. Par exemple, si le mec il dit, je suis pas jaloux, mais il connaît l'heure de ta dernière connexion avant tout le monde, il est jaloux. Ok ? Si elle te dit, ah mais moi je suis très cool, mais qu'elle fouille dans ton téléphone, même quand il est éteint, elle est pas cool. Un red flag, c'est pas un défaut, c'est un avant-goût du problème. C'est quand quelqu'un te dit, ah moi je suis comme ça, et que toi au lieu de partir, tu réponds, ah bah parfait. Non, fuis, cours. Bref, les red flags, c'est simple. Si tu te dis, ça va sûrement passer, eh ben ça passera pas. Voilà, c'est aussi simple que ça. Alors maintenant, ce que je vais faire, c'est que je vais vous lister, parce que l'être humain va toujours trop loin, des red flags vraiment exagérés, des red flags qu'on voit sur les réseaux sociaux qui sont vraiment, ça va beaucoup trop loin. Une fois que j'ai vu une vidéo, il y a une nana, elle a sorti. Moi j'ai un red flag. Mon red flag, c'est les mecs qui tiennent la barre du métro dans le métro. Donc maintenant, en fait, faut choisir entre tomber par terre ou être célibataire. Il y a un mec, il a dit, une fille qui finit son assiette, c'est un red flag. Frérot, elle a juste faim. Hein. C'est pas toxique, c'est la dalle, ça s'appelle. Après, il y a des red flags. Il y a quelqu'un qui dit, moi, mon red flag, c'est quelqu'un qui met son réveil à 6h du matin, même le week-end. Que le d'être pauvre, hein, il veut bosser, ce monsieur-là. Il y a quelqu'un qui a dit, voilà, moi, mon red flag, une personne qui aime l'eau plate. Donc en fait, si t'aimes pas les bulles, t'es toxique, quoi, t'es dangereux. J'ai vu aussi, mon red flag, c'est quelqu'un qui répond trop vite au message, ou trop lentement. Le bon timing, c'est jamais bon, quoi. Il y a un mec qui l'a dit, moi, mon red flag, c'est une fille qui dit, on verra. C'est pas un red flag, ça. C'est une promesse honnête. Et j'espère qu'elle ne le verra pas, le mec. À ce rythme-là, respirer va devenir un red flag. Bientôt, il inspire par le nez, c'est un red flag. Les gens, ils veulent plus une relation, ils veulent un CV sans défaut. Et même là, ils trouveront un red flag dans la photo. Avant, on cherchait l'amour. Maintenant, on cherche la faute. C'est bien ça, le problème.
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2: S'il y a un endroit qui résume bien les Vosges pour moi, c'est Saint-Maurice-sur-Moselle. C'est un condensé, un résumé, l'endroit que je montre quand on me demande à la fois de raconter l'histoire des Vosges, d'en décrire les paysages et même de parler des gens. La montagne au-dessus, jamais loin, j'allais dire au sortir de la boulangerie carrément. Hein. Et quelle montagne ! Le ballon d'Alsace qui prend racine ici, dont c'est le plus beau versant. 1247 mètres pour le sommet et une vue incroyable. On voit loin, on voit très loin, on voit même parfois trop loin si on ne prend pas le temps aussi de voir le tout près. Mais oui, ce petit brin bélier qu'on croise en juillet, ces arbres, tous les mêmes de loin, tous différents de près. Saint-Maurice, c'est la montagne, c'est l'eau des Vosges, puisque sur Moselle, ben oui, et il suffit de grimper un peu pour comprendre que la Moselle, c'est le fleuve qui nous dit que l'union fait la force, puisqu'il est né en fait d'avoir reçu l'apport de plein de gouttes de rue, comme on dit dans les Vosges, qui à force d'être nombreux à couler, forment cette auguste rivière qu'est la Moselle. L'histoire de Saint-Maurice, c'est l'histoire des Vosgiens, de cette capacité qu'ils ont d'aller là où d'autres ne seraient pas allés, dans la montagne, si belle, c'est vrai, mais pas facile à vivre, hein, surtout au Moyen-Âge, pour les premiers habitants, les premières années où on a vu écrit Saint-Maurice sur quelques parchemins. Les Vosgiens et leur capacité de travail, bien mal récompensée d'ailleurs dans les années 80, hein, mais qui continue à faire des merveilles et qui est un trésor. Je vais vous dire, le travail des Vosgiens, c'est un trésor que la France redécouvrira quand elle comprendra enfin qu'elle peut faire beaucoup mieux et beaucoup plus solide quand elle veut faire elle-même. Et puis, Saint-Maurice, c'est la capacité d'engagement des Vosgiens. Et la montagne, qui a vu le maquis, s'en souvient. Elle qui a été si dure à prendre pour les Alliés au sortir de l'occupation. Il y a cette capacité vosgienne à voir passer l'histoire, à en souffrir bien souvent. Bombardements, assauts, frontières même, il n'y a pas si longtemps, quand les voisins alsaciens ne pouvaient plus être français. Au-delà donc d'une marche vers les hauteurs ou même de l'effort physique, un voyage à Saint-Maurice-sur-Moselle, c'est finalement un voyage dans l'âme des Vosges, dans l'esprit de ceux qui y vivent et même de ceux qui y ont vécu. Et c'est fin bien. L'âme...
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3: Salut Brésisel, ici Edouard Nénès.
4: Ça vous prend souvent de gueuler comme ça, comme des dégénérés.
5: Allons, un peu de calme, il y a des gens qui travaillent ici.
3: Je m'appelle Delphine, j'ai 57 ans et j'étais une ancienne élève de Marc Morvan.
6: C'est un sculpteur.
7: Ah bon? On peut gagner sa vie avec la sculpture?
8: Non mais c'est pas une question d'argent.
9: Ah, qu'est-ce que tu fais là?
3: Apparemment, je suis dans le petit bonheur.
9: Tu n'étais pas au courant, je croyais que tu savais.
10: C'est là que tu habites?
3: J'habite à Edouard Nénès et j'habiterai nulle part ailleurs qu'à Edouard Nénès.
11: Je crois que nulle part, on serait mieux qu'ici.
3: On a la mer, on a la campagne, on a des gens sympas, on a plein de Bretons en plus.
12: Ils se déguisent en Bretonne maintenant. Qu'est-ce qu'ils vont chercher?
13: Et ton petit coin de paradis?
14: C'était un coin d'enfer.
3: Ah, moi, mon coin préféré quand je me balade, c'est les Plomas.
9: C'est par où?
3: Les Plomas, c'est à Edouard Nénès, c'est juste au-dessus du port du Rosemeur. Et c'est vachement sympa. Il y a plein d'aigrettes et d'oiseaux et voilà.
15: C'est plein de choses, hein. Ça va d'un oiseau qui s'envole à Zaz. C'est assez vaste, quoi. Il y a tout, quoi.
16: En effet. Zoubi, zoubi,
17: zou. Il était bon, ce premier baiser. Zoubi, zoubi, zou.
3: Premier bisou, à l'école maternelle.
11: Ah, vous n'avez pas perdu de temps, hein?
3: Je me souviens très bien parce qu'il était tout petit et il voulait absolument m'embrasser. Moi, je voulais pas et il m'a mordu.
11: Mordez ses petits camarades à la maternelle. Jamais!
18: Ce matin, exercice d'expression orale.
3: Moi, l'expression bretonne que j'utilise, c'est l'expression de là où je suis, c'est maréo.
19: J'ai rien compris. Non, ou alors c'est moi?
20: Non, moi non plus, j'ai rien compris.
3: C'est du dorneniste.
21: Mais vous savez ce que ça veut dire, au moins?
3: Je suis pas sûr qu'on doit traduire. Maréo!
22: Non, mais je crois qu'il n'y a pas moyen. Je pille jamais rien ce que vous dites.
23: Vous pouvez pas comprendre.
3: Maréo! Les femmes disent marais ou les hommes disent marère?
24: Tu comprends maintenant?
9: Oui, ça je comprends, oui.
25: Très très poétique, je ne connaissais pas toutes ces expressions.
11: Eh, bon, mais...
3: Allez, salut!

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1: Bonjour à toutes et tous, bienvenue dans Affaires classées, le podcast. Nous sommes en 1875, au cœur de la Bigorre, dans le petit village de Montousset, pas loin de Bagnères. Un fermier du village est assassiné avec sa fille. La veille, trois inconnus leur avaient rendu visite. Question, qui sont ces étranges visiteurs? La suite, dans un instant.
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1: Nous sommes en l'an 1877. Les gazettes judiciaires de l'époque regorgent de faits divers, de vols, de meurtres. Pour quelques sous, certains n'hésitent guère à frapper, à tuer. Souvent, hélas, ces drames sordides impliquent des ressortissants espagnols sans ressources, des sans domicile fixe, errant de ville en ville, profitant de la quiétude des campagnes pour commettre leurs méfaits. En cette fin de 19e siècle, la France accueille nombre d'immigrés fuyant leur patrie après l'invasion de Napoléon, comme en atteste le procès qui va suivre. Ce matin du 12 mars, une imposante foule de curieux s'est amassée des deux côtés de la petite rue qui conduit de la prison au palais de justice de Tarbes. Tous guettent le passage, dans un instant, du convoi à cheval qui transportera les accusés du crime de Montousset. Voilà plusieurs jours que la presse régionale annonce ce qui sera le procès criminel de l'année dans le coin. Il est 11h. Le président de la cour d'assises, Monsieur Léniel, vêtu de son imposante robe rouge et noire, ordonne aux gardes qu'on introduise les accusés. Deux hommes et une femme dans le box. Ils sont jeunes, une trentaine d'années, de taille moyenne. Les deux hommes sont originaires de la province voisine de l'Aragon, tandis que leur voisine de galère est certes née à Tarbes, mais de parents espagnols. L'affaire a débuté 2 ans plus tôt. Dans la soirée du 25 novembre 1875, le trio arrive d'Auch en diligence à la gare de Lannemezan. Ils vont marcher, à pied, toute la nuit, en direction du petit village de Montousset, dans le canton de Bagnères-de-Bigorre, qu'ils atteignent enfin au matin suivant.
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1: Leur traversée ne passe pas inaperçue. Des paysans, déjà au champ, scrutent ces inconnus. Qui sait s'ils ne sont pas là pour voler? Un petit garçon les voit, aiguisant leur couteau au bord d'un sentier. C'est à lui que le trio réclame son chemin. La ferme des Campistrous, tu sais où c'est? Arrivé à destination, il toque à la porte et tombe sur Philippe, le chef de famille. C'est Louise, sa fille, que la dame du trio demande à voir. Elle dit être une ancienne amie. Direction, un champ proche où Louise est à pied d'œuvre. Quand elle aperçoit sa visiteuse, elle se jette dans ses bras, l'embrasse avec effusion et propose au trio de passer la nuit à la maison. Dimanche 27 novembre, Rosalie, une voisine des Campistrous, s'étonne de voir les volets fermés. Elle frappe à la porte. Personne. Louise. Silence. Un sombre pressentiment envahit Rosalie qui part alerter Monsieur le maire, lequel se transporte sur place, accompagné de quelques hommes. Un épouvantable spectacle les attend. Philippe, le chef de famille, gît inanimé dans son lit. Une mare de sang s'écoule à travers le matelas. Un double bâillon noué derrière la tête et fortement serré a été posé sur sa bouche pour l'étouffer ou l'empêcher de crier. Des plaies béantes sur sa poitrine, son cou, sa tête lui ont été infligées par une arme blanche. Et Louise, elle, c'est dans l'écurie que son cadavre mutilé sera découvert, lardé de coups de couteau. Pour les gendarmes de Bagnères, Il n'y a pas à chercher bien loin. Le vol est le mobile de ce double meurtre. Les meubles ont été fouillés, le linge des armoires jeté au sol. Un objet va pourtant retenir leur attention.
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1: C'est un cache-nez noir et blanc. Rosalie, la voisine, est formelle. Il appartient à l'un des deux hommes arrivés la veille. Elle a croisé le trio quand il se dirigeait vers la ferme en début de soirée. Et bizarrement, tout ce beau monde a disparu. Nul ne sait à ce stade qui sont les deux hommes à l'accent espagnol qui accompagnaient la visiteuse qui se disait amie de Louise Campistrous. Elle, en revanche, est très vite identifiée. Elle se nomme Marie Viau. Née à Tarbes, elle s'adonne depuis longtemps à la prostitution dans les rues du chef-lieu de la Bigorre. Selon les policiers, Marie s'est mise en ménage avec un certain Francis Badel, un homme fort dangereux, condamné par trois fois et fraîchement sorti de prison après avoir failli assassiner un compatriote. Sa spécialité, c'est le vol d'argent et malheur à la victime qui lui résiste. Un voleur patenté, capable de tuer sa proie, voilà qui dessine le portrait idéal du suspect numéro 1 dans l'enquête ouverte sur le crime survenu le 26 novembre à la ferme de Montousset. Reste une question. Comment Marie Viau a-t-elle fait connaissance avec Louise ? La réponse ne tarde pas. Quelques mois avant son assassinat, la jeune paysanne avait fait un petit séjour derrière les barreaux à la prison de Tarbes à cause d'un menu larcin. Et c'est là que Louise et Marie s'étaient liées d'amitié, à tel point que Louise lui fit promettre qu'il faudrait passer la visiter une fois dehors à la ferme familiale. Immature, Louise avait glissé une imprudente confidence. Philippe, son père, avait longtemps vécu aux Amériques. Il en était revenu riche, très riche, et pour preuve, il cachait sous son matelas des lingots d'or et 30 000 francs en espèces.
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1: Une confidence qui ne tomba pas dans l'oreille d'une sourde. Marie en parla aussitôt à son amant, lui aussi en prison. C'est pour s'emparer de ce joli magot que Marie Viau conçut le projet de rendre visite à son ex-voisine de cellule, aidée des deux hommes que les policiers ne tardent pas à identifier comme étant les deux frères Badel, Francis et Valentin. Mais où sont-ils passés ? Le lendemain du crime, le trio sanguinaire a déjà traversé la frontière afin de se planquer en Espagne. Grâce à l'entraide entre les deux pays, les trois suspects seront malgré tout interpellés vite après. Face au juge, Marie Viau se met à table et elle raconte. Profitant de l'hospitalité du vieux Campistrous, le trio assassin entamait la soirée en savourant les spécialités culinaires de la ferme de Montousset avant de tuer le père et sa fille. Selon ses deux compères, c'est Marie Viau qui a décidé d'achever le vieil homme.
3: Il faut en finir, et vite, sinon les gendarmes vont arriver.
1: Joignant le geste à la parole, elle s'empare d'un couteau de cuisine posé sur la table et elle le tend à son compagnon.
3: Vas-y, achève-le.
1: Détail sordide, une fois les deux meurtres commis, la jeune femme s'est mise à danser, ivre de joie, à l'idée du magot qu'elle imaginait découvrir dans les armoires de la ferme. Mais sa joie sera de courte durée. Malgré une fouille approfondie, les trois compères ne trouvent pas une seule trace du butin dont Louise avait parlé à sa copine de cellule en prison. Ni lingots d'or, ni billets, ni pièces de monnaie. Le butin se résumera à quelques vêtements. Deux robes, un parapluie, des boucles d'oreilles, des chemises, des draps et une montre.
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1: Un butin bien dérisoire face à la guillotine que les trois assassins encourent à présent. Inculpés du crime de vol suivi de meurtre, commis avec préméditation, ils retournent à la prison de Tarbes et pour longtemps, la même où naquit leur sanglant projet criminel. Le procès aux assises s'ouvre au printemps 1877. La presse locale et nationale est là. L'affaire passionne l'opinion publique car, aux yeux de tous, les frères Badel ne sont que des exécutants. Le cerveau du drame, l'instigatrice, c'est Marie, la diabolique. Dans l'inconscient populaire, la femme donne la vie, pas la mort. Et comme chaque fois lorsqu'une femme est accusée d'un crime horrible, la foule accourt. Face aux magistrats et aux jurés, les frères Badel semblent résignés, convaincus que leur sort est déjà scellé et qu'ils finiront coupés en deux par la lame du bourreau. Mais Marie, jeune et belle, joue la comédie jusqu'au bout. En pleine audience, elle tombe à terre, en proie à des attaques nerveuses. Simule-t-elle la folie pour échapper à la peine capitale ? Un médecin accourt, il lui fait respirer des sels. Marie se calme, repose sa tête sur l'épaule d'un gendarme et l'audience reprend. Au nom de la société, l'avocat général, M. Dumoulin, requiert la peine de mort contre les trois accusés. Unis dans le crime, unis dans le châtiment. Une heure suffira à la cour pour rendre son verdict. Peine de mort pour Marie Viau, peine de mort pour Francis Badel et prison à vie pour le jeune frère Valentin. C'est le 12 mai suivant que Francis sera guillotiné. Marie aura plus de chance. Elle est graciée par le chef de l'État. Devenue une détenue modèle, elle sera libérée 25 ans plus tard, en 1902.
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1: D'or et de sang, c'était ce nouvel épisode du podcast. Je vous propose de nous retrouver dans un prochain rendez-vous avec cette fois-ci un petit voyage dans le temps en juillet 1992. Un curé d'origine basque est découvert dans les toilettes d'une aire d'autoroute en Charente-Maritime. Que s'est-il passé ? Réponse dans un prochain numéro. À bientôt.
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4: Wikizef, petit guide à l'usage des étrangers du sud du péage d'Arras en vacances dans notre belle région.
5: Votre cousine a décidé d'organiser son anniversaire, seulement les temps sont durs. Elle voudrait réunir la famille, mais faire ça à moindre frais. Vous savez, les réceptions dans les grandes familles, ça fait vite cher, hein. Rien que la famille proche, ils sont 25. Deux, trois cousins en plus avec les gosses, on monte vite à 50. Alors elle a une idée. Elle se dit, je vais faire à manger des pentières au four avec des saucisses au barbecue. Et ils ramèneront chacun une ou deux bouteilles. Et là, votre cousin, il dit, Vadius, je vais faire une paire de bouteilles. Ne paniquez pas, Wikizef est là pour vous aider. Votre cerveau s'est mis en route à essayer de compter. Et vous ne parvenez pas à trouver comment une trentaine d'adultes en ramenant une ou deux chacun, voire trois, on arrive à une simple paire.
4: Définition.
5: Une paire de bouteilles ? Beaucoup de bouteilles. C'est simple, hein. Mais attention, quand on dit une paire de bouteilles, c'est quand on sait qu'il va y en avoir beaucoup, peut-être même de trop, mais on ne sait pas combien. Et en acceptant ce qui va par paire naturellement, les chaussures, les tototes, les chaussettes, les prunes et les jumeaux. Par contre, à un colloque de jumeaux, on peut dire, des jumeaux là-bas, il va y en avoir une paire. Et si on va par là, dans le dressing de votre femme, je suis sûr que des chaussures, il y en a aussi une paire.
4: Exemple.
5: Une paire de manifestants selon la police, une belle paire de manifestants selon les syndicats. Je crois qu'on a fait le tour. Depuis le temps des Wikizef, je crois, j'en ai fait une paire, je suis sûr.
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6: Avant d'accueillir le centre des congrès, l'Ancan, c'était une atmosphère à part. Un lieu avec du bruit, des odeurs aussi, et de l'effervescence. Ici, on criait les enchères, on vidait les caisses de poissons, et toute une ville vivait au rythme de la mer. Entre 1956 et 1994, la criée de l'Ancan est l'épicentre du port de pêche Rochelet. Chaque jour, les bateaux rentrent au bassin des chalutiers, chargés de merlus, de barres, de dorades. Les caisses sont déchargées directement sur les tables de tri et les mareyeurs enchérissent à la voie. On imagine facilement une ambiance intense, rythmée. quasi théâtral.
7: Il est tout frais, mon poisson. Il frétille. Il est tout frais.
8: Ça sent le poisson d'en face.
6: À son apogée, au milieu des années 1960, jusqu'à 25 000 tonnes de poissons transitent ici chaque année. La Rochelle figure alors parmi les ports de pêche les plus actifs de France. Et si on s'attarde sur le bâtiment en tant que tel de l'Ancan, eh bien, nous sommes face à une construction longue de près de 300 mètres là, après son agrandissement. C'est un véritable outil moderne. Hein. Quai de déchargement, atelier de marayage, liaison ferroviaire, chambre froide. En fait, tout est pensé pour rationaliser et accélérer le commerce du poisson.
9: Bah, qu'est-ce que ça ?
7: Un bon poissonné, c'est tout frais et bien goulu !
9: Ça pue, puis ça bouffe maintenant que tu l'as posé sur le capot !
6: Dès le XIIIe siècle, le marché aux poissons occupe différents sites dans La Rochelle. Il s'installe dans le centre-ville, rue du Port, puis rue Amelot, avant de migrer dans l'ancien couvent des Carmes. C'est la Coursive, aujourd'hui. Pour finalement se fixer au bord du bassin des Chalutiers. À la fin du XIXe siècle, l'arrivée des bateaux à vapeur transforme profondément la pêche. Les sociétés d'armement se multiplient à partir du début du XXe siècle, puis vient l'âge d'or des Trente Glorieuses, avant le déclin, lié au choc pétrolier notamment, mais aussi à l'éloignement des zones de pêche et aux crises successives. En 1994, la criée quitte l'Ancan pour rejoindre Chef de Baie. Une page se tourne alors. Hein. Mais le bâtiment, lui, eh bien, il reste debout. Transformé en centre des congrès, il a réussi à conserver son esprit d'origine, hein, avec ses grandes baies ouvertes sur le bassin, ses quais, et puis ses volumes impressionnants. Et avec la seconde édition hein, de l'événement la criée de l'Ancan, eh bien, le lieu renoue avec son histoire et reprend le temps d'une journée son accent maritime.
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1: Perpignan abrite un petit bijou souvent méconnu des visiteurs, le musée Puitsch, dédié aux monnaies et aux médailles. Installé dans la belle villa des Tilleuls, ce musée offre un voyage dans l'histoire de la numismatique.
2: Alors, on est à la villa des Tilleuls, avenue de Grande-Bretagne, au 42. C'est une villa qui abrite actuellement une bibliothèque, mais surtout un musée très méconnu des Perpignanais, malheureusement.
1: Et vous, Sabine, vous êtes la directrice de ce fameux musée, qui est le musée dit Puitsch.
2: Le musée des monnaies et médailles. Joseph Puitsch. Alors Joseph Puitsch était un Perpignanais d'origine qui a trouvé sa première monnaie à l'âge de 14 ans, ce qui a déclenché une immense passion pour la numismatique qui a tout légué à la ville de Perpignan pour faire ce musée-là.
1: Il faut dire que cette villa, elle est majestueuse et elle est magnifique.
2: Tout à fait. Alors c'est une villa Petersen, donc construite en 1907.
1: Ce monsieur Puitsch, il faisait quoi ?
2: Il était mercier. Il était mercier, il a fait fortune à Paris. Il a eu la chance aussi d'épouser une femme très riche, donc ça aide.
1: Une catalane ?
2: Une catalane de Saint-Laurent-de-la-Salanque. Dans toute sa vie, il a collectionné des monnaies.
1: On va rentrer dans le musée ?
2: Allez, on rentre.
1: Alors Sabine, nous voici à l'intérieur du musée, au deuxième étage de cette villa des Tilleuls.
2: Alors ici, vous êtes vraiment au cœur du musée, avec un couloir pour les expos temporaires et une salle d'exposition permanente.
1: Et depuis cette salle d'exposition permanente, on a vu sur la fameuse avenue Grande-Bretagne.
2: C'est ça.
1: Alors, nous avons devant nous, sous vitrine, ces fameuses pièces de collection.
2: Petite partie, puisqu'il y a moins de 1% qui est exposé, sachant que la collection actuellement se compose à peu près de 50 000 monnaies et médailles.
1: C'est, paraît-il, le troisième musée de monnaie de France ici.
2: Oui, après Paris, donc deux grandes collections à Paris, celle du cabinet des médailles et celle de la monnaie de Paris.
1: Quelles sont les premières pièces que vous montrez en général lors des visites ?
2: Alors, on commence par la naissance de la monnaie, comme ça, qui ne dira rien à personne. Mais si je vous parle de Crésus, ça vous dit quelque chose ?
1: Ah, c'est une expression bien connue, hein, riche
2: oui,
1: comme Crésus.
2: Oui, oui. Donc, nous avons cette première monnaie, qui est une monnaie de Crésus.
1: Elle est où ?
2: Là-bas, voilà.
1: Ah, c'est ce petit bout de métal.
2: Ce petit bout de métal, oui, de l'argent, qui représente un lion et un taureau affrontés.
1: Et ça, ça date de quand ?
2: 6e siècle avant Jésus-Christ.
1: Ça a été retrouvé où ?
2: Alors, on ne sait pas. Malheureusement, on ne sait pas. Puitsch a dû l'acheter.
1: Et de Crésus, on peut passer peut-être aux monnaies catalanes ?
2: Allez, aux monnaies catalanes. Avec, en particulier, la première monnaie qu'a trouvé Joseph Puitsch. Alors, c'est une toute petite monnaie qui est celle-là.
1: Quelle est la caractéristique de cette monnaie ?
2: Alors, cette monnaie est une monnaie catalane, frappée à Barcelone par le roi. Voilà, c'est une des premières monnaies catalanes, vraiment.
1: Et elle a été trouvée où, cette monnaie ?
2: Alors, elle a été trouvée dans une vigne sur la route de Canet.
1: Sabine, est-ce qu'il y a eu une monnaie ici, dans les Pyrénées-Orientales ?
2: Toutes ces monnaies-là, que vous avez exposées ici, ont été frappées à Perpignan.
1: C'est-à-dire qu'il y avait une fabrique ici de monnaie ?
2: Oui, un atelier monétaire. Même plusieurs, il y en a eu. Il y a des rues qui portent encore la trace de ces ateliers. Rue Petite de la Monnaie, rue Grande de la Monnaie. Donc c'était le lieu où on fabriquait les monnaies à Perpignan.
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3: Adi Oubalen et Adi Sias à toutes. Est-ce que vous connaissez le mot fenestrou ? Ben, une fenestro est une fenestre picciotto. C'est une petite fenêtre. Ben, un couple au Bézi m'a bien contacté qu'il n'y avait pas spougu d'intra d'une l'hostal. Un jour, mon voisin m'avait raconté qu'il n'avait pu rentrer chez lui. J'avais expliqué, vous savez pourquoi? Ben, sa femme avait clavé la porte d'entrée. Clavé, qui vient de l'occitan clava. Alors, à votre avis, qu'est-ce que ça veut dire?
4: Eh ben, je dirais fermé à clé, verrouillé.
3: Et en effet, je m'explique. Mon voisin était sans clé et sa femme, eh bien, elle était parti faire une course en ville. Comme il n'avait pas les clés, eh bien, Charbel Zekefaguet, vous savez ce qu'il a fait? Eh bien, il était passé par le fenestro del garage. Il est donc passé par le fenestro du garage. Le fenestro est lingo nostro. C'est la lucarne, le vasistas, une précisionnette. Je papla, je pèse l'oubégier, et steugne, et je magre. Mon voisin est maigre. C'est bien pour ça qu'il a pu passer par le fenestro du garage.
4: Et le fenestro, ça peut être autre chose?
3: Eh bien oui, le fenestro bremonde est avec l'autre mot pour parler de la télévision. Ce mot fenestro s'utilise également pour parler de la télévision. Bon, surtout une copère, surtout autrefois, car les téléviseurs étaient pitchous, ils étaient petits. D'ailleurs, quand les premiers postes sont arrivés, certaines personnes appelaient cet objet le fenestro, Mais depuis, eh bien, les choses ont bien changé avec ces grands écrans de la télévision.
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1: Nous l'avions déjà reçue dans Toujours à la page en tant que romancière. La romanaise Magali Milo est de retour dans les librairies, mais cette fois en tant que médecin. Le métier qu'elle a exercé passionnellement jusqu'à un burn-out en blouse blanche. C'est d'ailleurs le titre qu'elle a choisi pour ce témoignage qui paraît chez l'Archipel, « Mon burn-out en blouse blanche ». Un livre qui commence le jour où Magali échappe de peu à la mort au volant parce que son cœur déclenche au milieu de nulle part une crise de tachycardie. Et ce n'était pas le premier symptôme, il y avait eu des bronchites à répétition, l'eczéma et même l'apparition d'un foyer d'endométriose. Et bien sûr, la course contre le temps pour s'occuper de ses enfants, recevoir ses 40 patients par jour, les ruminations nocturnes, la boule au ventre le jour. Et il y a aussi eu le déni, un refus de voir qu'il était urgent qu'elle arrête. Même cet accident, évité de justesse, n'aura pas su lui mettre les points sur les i. Pourquoi, Magali Milo ?
5: Je ne sais pas exactement, mais c'est vrai que j'avais beaucoup de culpabilité à m'arrêter par rapport aux patients, par rapport à ma famille. Dans nos études, on ne nous apprend pas à prendre soin de nous. On nous apprend à toujours être là, toujours travailler, voilà, faire plus. Et puis, en tant que femme, j'allais dire, on est un peu des rocs, on est, voilà, on est les piliers. Et oui, je me disais, il faut que je tienne, quoi. Il faut tenir.
1: Et vous aviez des reproches qui vous étaient faits dans le cadre familial, effectivement. Comment vous les expliquez ?
5: Je pense que c'est pas compris ce qu'on vit quand on est en burn-out. Et voilà, et peut-être que l'entourage a besoin de savoir que c'est pas quelque chose qu'on ne veut plus faire, c'est juste qu'on peut plus parce qu'on n'a pas assez d'énergie. Donc je pense que c'est pas compris.
1: Pas compris non plus par une partie du corps médical, parce que vous avez quelques consultations qui sont quand même assez violentes.
5: Oui, les médecins ne m'écoutaient pas vraiment. En tout cas, certains que j'ai vus. C'était assez compliqué, ça, pour moi.
1: Qui a été ou quelle a été la première personne ou le premier moment qui vous a autorisé à vous dire, là, je vis quelque chose et c'est légitime de dire stop?
5: Alors, la première personne, ça a été quand même la psychologue qui m'a suivie. Mais au début, c'est pareil, je ne voulais pas croire à ce qu'elle me disait. Elle m'a vraiment dit, c'est un burn-out, etc. Il va falloir du temps. Mais moi, j'étais encore dans le déni, en me disant, non, mais c'est trop long. Elle me parle d'un an et demi de repos. Moi, j'ai envie de reprendre et je vais reprendre bien plus vite.
1: Écrire ce livre, pour vous, c'était un bilan, c'était un message. Comment est-ce que vous l'avez abordé ?
5: Pour moi, c'est plus un message, en fait. C'est plus pour aider les gens qui sont en burn-out, mais aussi les proches. Après, c'était aussi alerter, parce qu'il y a beaucoup de burn-out en ce moment, dans toutes les professions, mais le milieu médical est quand même bien impacté. Le système médical, actuellement, je vais dire, il est plus performant, parce que chaque médecin a trop de patients, comme je le mets à la fin. La patientèle a augmenté de 1/5 par médecin. C'est très compliqué. Donc, c'est pour ça qu'il y a des médecins qui tombent, j'allais dire, malades de plus en plus. Moi, je dirais, ce qui est essentiel par rapport aux professions médicales, aux médecins, c'est prendre soin de soi pour pouvoir ensuite redonner aux autres. Et puis après, même pour la plupart des personnes, essayer toujours de se ramener un peu à soi et à quels sont mes besoins, quelles sont mes limites, et j'ai le droit de dire non pour certaines choses pour pouvoir me préserver ma santé.
1: Magali Milo a vécu 3 ans de descente aux enfers et a mis 3 ans à se reconstruire grâce au repos, à la méditation, à la danse, à l'écriture. Grâce à un recentrage sur elle-même et une remise en question profonde de son mode de vie. Elle délivre un témoignage touchant et un message indispensable dans « Mon burn-out en blouse blanche » paru chez l'Archipel.
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6: Oui, avec un agriculteur exploitant qui a 39 ans à Angluzel et Courcelles. On est à 10 km de Cézanne. Bonjour Alexis Leherle.
7: Bonjour.
6: Quel est votre parcours pour arriver jusqu'ici en tant qu'exploitant agricole ?
7: Alors moi, je suis agriculteur, donc installé à Angluzel depuis 4 ans. Donc avant, j'étais double actif pendant 2 ans. Avant de m'installer, j'étais 10 ans conseiller agricole, donc notamment sur l'installation en agriculture.
6: Ces 10 ans d'expérience en tant que personne spécialisée pour l'installation de nouveaux agriculteurs, agricultrices, ça consistait en quoi ?

0: En 10 ans d'expérience, j'ai vu le profil légèrement évoluer. Alors, on voit que l'âge moyen d'installation a progressé. Donc, les gens s'installent de plus en plus tard. Et donc, en termes de profil, on avait beaucoup de profils donc sur des exploitations, on va dire, assez classiques de la région. Donc, grande culture, céréales, viticulture. Mais on voit de plus en plus de projets avec de la diversification, production de maraîchage, développement de nouveaux élevages sur les exploitations.
1: Quand on entend parler des agriculteurs, souvent, c'est la reprise d'une exploitation familiale. C'était essentiellement le cas ou pas?
0: Alors, dans la Marne, oui, on est essentiellement sur des reprises d'exploitation familiale. Donc, des enfants, filles ou neveux, de neveux, nièces d'exploitants agricoles qui reprennent la suite dans l'exploitation familiale. Mais de plus en plus, on a des personnes donc extérieures au milieu agricole qui reviennent, qui ont un projet de revenir sur l'exploitation. Donc, dans ces cas-là, la difficulté, c'est aussi l'accès au foncier. Donc, c'est pas facile de trouver des surfaces agricoles pour exploiter dans la Marne.
1: Alexis Leherle, pendant 10 ans, 200 agriculteurs et agricultrices par an reçus pour l'aide à l'installation. Quelles étaient les principales sources de motivation et les freins de ces personnes que vous avez rencontrées et aidées à s'installer?
0: La première motivation, c'est continuer l'entreprise familiale, donc poursuivre cette activité avec souvent des projets de diversification, de nouvelles activités sur cette exploitation avec de nouvelles cultures ou création ou développement de certains élevages. Après, niveau frein, les freins, c'est aussi souvent le financement de ces projets d'exploitation, car une reprise d'exploitation, c'est quand même relativement onéreux à reprendre, avec des emprunts sur une durée assez longue. Donc, il faut avoir les capacités financières de pouvoir assumer ces reprises.
1: Voilà, Alexis Leherle, qui a aidé des agriculteurs à s'installer pendant près de 10 ans en Champagne-Ardenne. Merci Alexis.
0: Merci.
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3: Pour changer, je ne vais pas vous apprendre un mot, mais vous apprendre quelques subtilités pour écrire en breton. Et ensuite, place à un prénom pour changer aussi.
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3: Bon, c'est la journée du changement. Alors, je vous apprends chaque jour des mots. La pratique orale, c'est bien, mais l'écrit, c'est important aussi. Alors, dans l'alphabet breton, il y a deux ou trois petites choses à savoir. En premier, vous verrez une lettre que vous connaissez, mais que vous ne prononcez pas bien. C'est le C'H, qui sert à écrire le son RE, et donc pas CHE ni QUE, c'est RE. C'est un gros H aspiré. Pensez à un hangar, hein, voilà, comme ça va vous aider. Ensuite, une autre chose à savoir, pas de bol, le cul n'existe pas en breton, on parle pas de cul, mais à la place, nous avons le K, qui sert à remplacer donc le cul, mais aussi le C, et ça sert à faire le son que. Un K, tout simplement. Donc avec ça, vous ne devriez plus confondre C'H, c'est le he, le hangar, hein. Et si c'est un K, eh ben là, vous pourrez dire que ça paraît bête comme chou, mais c'est important à connaître pour pouvoir écrire, mais aussi lire et retrouver la bonne prononciation. À vous de répéter, ou alors écrivez-le quelque part pour vous en souvenir.
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3: Et pour changer des noms de lieux de famille, un prénom aujourd'hui qui est sûrement parmi les plus répandus, ou du moins dans le top des prénoms bretons, c'est Maël, avec sa variante Maëlan. Alors Maël, c'est un très vieux prénom, commun à d'autres langues celtiques. Maël, ça vient du Moyen-Âge, de l'époque du vieux breton, et ce nom était celui des princes ou des chefs de clan, à l'époque où la Bretagne était clanique, évidemment. Mais ce joli prénom est resté. Maël, c'est un prénom masculin, féminisé depuis peu, mais Maël, c'est le chef de clan, et dans Maëlan, eh bien là on a une contraction de Maël et Tan, qui donne Maëldan. Et ensuite, Maëlan, c'est-à-dire le chef de feu, donc au caractère bien trempé. C'est lissé en Maëlan. Voilà. Il est temps pour moi de vous laisser, de vous dire à demain, même heure, Canoir Croix.
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0: vient comme ça.
1: Originaire de Normandie, c'est à Concarneau que Grégoire Théry, alias Havre, a décidé de poser sa guitare. Le chanteur, auteur et compositeur signe son premier 5 titres où se mêlent pop-rock et poésie. Nord en est le premier extrait.
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0: avec Nord.
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3: Bonjour Arnaud Fromage.
4: Bonjour, bonjour à tous.
3: La nécessaire minute comptoise, c'est maintenant. C'est vous que j'ai vu tout à l'heure, hein, le doigt dans le pot à pâte à tartiner. C'est quand même pas très propre, hein, tout ça.
4: Je sais, mais que voulez-vous, c'est tellement bon et tellement régressif, la pâte à tartiner, du chocolat, des noisettes et plein d'huile. Bon, ça aide pas à rentrer dans du 38, mais flûte à la fin, il faut savoir se faire plaisir. Et surtout, cette merveille a bien failli ne jamais exister.
3: Alors, comment ça, à cause de Monsieur Ferrero, c'est ça?
4: Non, lui, il y est absolument pour rien, ce serait plutôt à cause de l'homme de Néandertal. Je vous explique. L'année dernière, des scientifiques de l'université d'Aarhus, au Danemark, se sont mis en tête de reconstituer le paysage et d'identifier les essences de plantes qui poussaient en Europe il y a 100 000 ans avant l'arrivée de l'homme. Pour cela, ils ont collecté des pollens anciens, les ont analysés et les résultats ne sont finalement